2004, un incendie se déclare dans le casino après qu'un spectateur a tiré dans le plafond avec un pistolet de détresse. Le complexe est entièrement détruit, laissant les Mothers sans matériel et Deep Purple sans studio d'enregistrement. Dans un premier temps, et suite à cet incendie, les musiciens s'installent au pavillon, une salle de concert du centre-ville. Mais ils ne sont pas à l'aise, ils aiment travailler la nuit et ce n'est pas possible là-bas. Ils n'y enregistreront qu'un seul morceau, simplement intitulé Title One, ou tin, tin, tin, l'onomatopée des riffs du morceau, selon John Lord. Le périple du groupe s'achève au Grand Hôtel, où l'enregistrement de l'album est bouclé en l'espace de 2 semaines, et le morceau Title 1 est retravaillé et devient Smoke on the Water, une phrase venue au bassiste Roger Glover dans son sommeil. Les paroles de la chanson, écrites par Glover avec Ian Gillan, le chanteur, décrivent les événements de cette nuit du 4 décembre, les déboires du groupe et les sessions au Grand Hôtel. Le titre évoque la fumée de l'incendie au-dessus des eaux du lac Léman, tel que les membres du groupe en ont été témoins depuis leur hôtel. Smoke on the water, ça veut bien dire de la fumée sur l'eau et non pas fumée sous l'eau comme on l'a parfois, en France en tout cas, longtemps cru. Une chanson qui n'a pourtant failli jamais voir le jour, puisque alors que l'album était presque fini, le producteur a proposé aux artistes de réécouter les toutes premières prises faites donc au pavillon, en leur disant qu'il leur manquait quand même quelques minutes pour avoir un album complet. En réécoutant les riffs de guitare, ils se sont dit « Tiens, et si on écrivait quelque chose sur ce que nous venons de vivre ?» Et ce tube était né.

un rythme de batterie quelque peu militaire, un riff de guitare obsédant. Sunday, Bloody Sunday, cette chanson de U2, elle vous parle forcément. Le groupe irlandais sort ce titre le 21 mars 1983. Un morceau enregistré à Dublin, un morceau d'ouverture de leur troisième album War, publié la même année. Il est également sorti en tant que troisième single de ce disque, juste après Two Earths Beat as One ou encore New Year's Day. Sunday Bloody Sunday, il est connu donc pour son rythme de batterie, sa guitare dure et ses harmonies mélodiques. Il a été créé en hommage au Bloody Sunday survenu en Irlande du Nord à Derry lors du conflit nord-irlandais en 1972, un morceau qui est devenu l'un des morceaux emblématiques de U2. Il a été généralement bien accueilli par les critiques lors de la sortie de l'album et U2 l'interprète dans toutes ses tournées depuis la fin 1982 tout de même.

le Bloody Sunday se passe en 1972 à Derry. Une marche pacifiste d'habitants catholiques voulant indiquer leur refus des armes et de la violence a lieu. Et en ce dimanche, ces personnes désarmées essuient des tirs de l'armée britannique en plein jour, en pleine rue, sans sommation. Une marche organisée par Ivan Cooper qui réclamait le respect des droits civiques en Irlande du Nord et la fin des pratiques discriminatoires des pouvoirs locaux envers les catholiques au niveau politique, social et économique. 14 victimes sont à déplorer le jour même, une autre 6 mois plus tard. Aucun soldat britannique n'est blessé. 7 des morts sont âgés de moins de 19 ans. Après avoir commencé à tirer des balles en caoutchouc, les parachutistes de l'armée britannique présents sur la zone ont tiré à balles réelles, laissant 27 blessés dans les rues de Derry. Les témoignages montrent que les victimes ont été abattues volontairement alors qu'elles ne détenaient pas d'armes. Un premier procès à la suite des événements accuse les victimes d'avoir attaqué l'armée et d'être membres de groupes de terroristes. Le procès qui a eu lieu 30 ans plus tard reconnaît ensuite la responsabilité de l'armée britannique et l'innocence totale de toutes les victimes civiles. Et dans leur titre, Sunday Bloody Sunday, outre le devoir de mémoire, outre bien sûr la dénonciation de ces actes abjects, eh bien U2 en appelle à l'unité. Tonight, we can be as one tonight, faisant ainsi référence à l'Irlande déchirée depuis fort longtemps entre sa partie au nord et sa partie au sud et les deux États. Un message qui n'a toujours pas été entendu, une chanson qui, elle, continue de l'être dans le monde entier et pour notre plus grand plaisir, tout de suite.

Le doute n'est pas permis. Sweet Home Alabama est la chanson la plus connue du groupe de rock américain Lynyrd Skynyrd. Elle est sortie en 1974 sur leur second album, Second Helping. Elle est composée en réaction à deux chansons de Neil Young, Thousand Man et Alabama, où ce dernier dénonçait le racisme inhérent aux habitants des États du Sud des États-Unis. Là où le doute est permis, en revanche, c'est sur le côté raciste de cette chanson, une image qui lui est très associée pour de nombreuses raisons, mais qui, selon, bien sûr, les artistes, n'est vraiment pas fondée, au contraire. Le groupe utilisait régulièrement sur scène le drapeau de l'armée des États confédérés comme décor, un drapeau qui apparaît aussi sur la pochette du single Sweet Home Alabama, et le titre a été très populaire chez les conservateurs, classé même parmi les 50 plus grandes chansons conservatrices de rock et qualifié d'hommage à la région de l'Amérique que les libéraux, comprenez gens de gauche au sens américain, aiment détester. Deuxième couplet de cette chanson, le groupe s'attaque à Neil Young, comme je vous le disais tout à l'heure, appelé Mr. Young dans la chanson, qui a écrit deux chansons basées sur des stéréotypes sur le sud des États-Unis, dénonçant le racisme et le conservatisme de ces États. Et puis au troisième couplet, il est fait allusion au gouverneur de l'Alabama, George Wallace, connu pour ses prises de position racistes. Ronnie Van Zant, qui a écrit le texte, chanteur de Lynyrd Skynyrd, s'en défendra ensuite en expliquant qu'il n'a pas grand-chose en commun avec ce gouverneur, qu'il a conspué ces attaques racistes. Et les gens qui ont écouté cette chanson ne remarquent peut-être pas les boues, boues qui sont claironnées par les deux choristes afro-américaines, soit dit en passant, du groupe lorsque le chanteur parle de ce gouverneur. Nous avons essayé d'obtenir que Wallace parte d'ici, racontera Van Zant bien des années après. Une chanson donc bien plus complexe qu'il n'y paraît, et même si elle a été récupérée par une certaine partie raciste de l'Amérique, elle ne l'est pas du tout. On peut donc l'écouter sans crainte, ça tombe bien, c'est ce que je vous propose désormais.

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1: À la fin des années 70, après avoir popularisé le rock, le pop rock, c'est le punk qui arrive d'Angleterre et déferle sur le monde. Parmi les fers de lance de ce mouvement musical, on trouve bien sûr les Clash. Et on va s'intéresser ici à une de leurs chansons les plus emblématiques, le titre « Should I Stay or Should I Go ?». Elle est sortie en 1981 sur l'album Combat Rock. Le single est devenu la seule chanson du groupe à atteindre la première place des charts. 10 ans après, en 1991, grâce à son utilisation dans une publicité pour une célèbre marque de Blue Jeans. Ce qu'on sait moins, c'est que bien que la chanson soit signée des 4 membres des Clash, l'écriture du morceau est surtout due à Mick Jones, avec une structure harmonique assez classique de blues en ré, et avec une ligne vocale qui, comme les riffs de batterie et de guitare, est plutôt très proche du titre Let Me Know, composé et enregistré 15 ans auparavant par le groupe protopunk Jones Children, en Angleterre également. Le titre Let Me Know, écoutez.

C'est assez troublant, mais les ayants droit des John's Children n'ont jamais crié au plagiat. Le dossier est donc rapidement clos. Au niveau du sens de cette chanson, on s'aperçoit bien que le refrain penche vers une sonorité punk rock rétro, comme la plupart des autres pistes de cet album. Excellent d'ailleurs, des Clash, combat rock. Beaucoup de légendes gravitent autour du sens de cette chanson, l'une d'entre elles étant l'expulsion imminente de Mick Jones des Clash, expulsion qui eut lieu 2 ans après, en 1983. En réalité, le sujet est la liaison particulièrement instable entre Mick Jones et Hélène Foley, ancienne choriste du groupe Meat Loaf, qui devait lui aussi bientôt imploser. Les paroles semblent refléter les hauts et les bas de leur relation et le dilemme entre recoller les morceaux ou y mettre fin. Autre particularité de ce titre, les chœurs en espagnol. C'est une idée de Joe Strummer. Sans réfléchir, il a dit « Tiens, je vais faire les chœurs en espagnol ». Alors le groupe avait besoin d'un traducteur et Eddie Garcia, ingénieur du son pour les Clash, à l'époque appelé sa mère à Brooklyn et lui a lu les paroles au téléphone et elle les a traduites. Mais Eddie et sa mère sont équatoriens, donc c'est de l'espagnol équatorien que Joe Eli et Joe Strummer chantent en arrière-plan de ce titre qui depuis est passé à la postérité mais qu'il est toujours très agréable d'écouter. Alors que vous vouliez rester ou que vous vouliez partir, on écoute les Clash quand même.

en octobre 1965, le groupe de rock britannique The Who partage son premier single, My Generation, avec un grand succès au Royaume-Uni d'emblée, tellement que le single donnera son nom au premier album du groupe qui sortira 2 mois plus tard. C'est l'une des chansons les plus connues de The Who. La légende raconte que Pete Townshend, le leader du groupe, aurait écrit cette chanson le jour de son 20e anniversaire, le 19 mai 1965. C'était à l'origine, semble-t-il, un blues, un peu dans le style de Jimmy Reed, inspiré par la chanson de Mose Allison, Young Man Blues, souvent reprise sur scène par les Who. La chanson traite des angoisses de l'auteur vis-à-vis de sa vie d'adulte qui débutait et ses craintes concernant son avenir. Le morceau ne prend sa forme définitive qu'après plusieurs mois de tâtonnement. Le groupe doit s'y reprendre plusieurs fois pour enregistrer le titre, enregistré en 2 prises le 13 octobre 1965 au studio IBCA. Le son est dur, presque violent, présentant des caractéristiques qui annoncent le punk mais avec 10 ans d'avance. En outre, cette chanson est également l'une des premières de l'époque à présenter un solo de basse, toujours bâti sur le système de questions-réponses qui est très cher au blues.

le titre a un impact certain sur la scène rock anglaise de l'époque. Impact commercial d'abord, puisque le morceau parvient à la seconde place des charts locaux, plaçant brutalement le groupe au centre de toutes les attentions. Impact musical ensuite, puisque la violence de ce morceau donne d'innombrables idées aux suiveurs des Who. Le son de basse totalement nouveau inspire les amateurs de cet instrument, prouvant que la guitare basse peut très bien être au premier plan sur un enregistrement de rock, mais l'impact le plus important est sans doute culturel, ne serait-ce qu'à cause des paroles de Pete Townshend. En effet, le premier couplet introduit l'une des phrases les plus célèbres de toute l'histoire de la musique pop, « Hope I die before I get old », j'espère mourir avant d'être vieux. Ce qui n'était au départ qu'une complainte angoissée d'un jeune guitariste anglais devint un hymne dans lequel une grande partie de la jeunesse de l'époque se reconnut. La violence des termes employés donne lieu à de nombreuses interprétations, plus ou moins hasardeuses. A noter tout de même que la chanson a été classée 8e meilleure chanson britannique de tous les temps par XFM, c'était en 2010.

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quand on est dans une navette spatiale, on ne peut se poser sain et sauf que sur une piste. Donc les calculs de mécanique céleste, de mécanique aéronautique, atmosphérique, nous permettent de prédire que si je veux pouvoir me poser sur cette piste, il faut que je rentre dans l'atmosphère à tel endroit avec tel angle. Et pour que je rentre à l'atmosphère à tel endroit avec tel angle, il faut qu'à tel endroit dans l'espace, j'ai freiné sur mon orbite. Donc quand on est en orbite dans l'espace, on ne peut pas décider à tout moment de rentrer sur Terre. Il n'y a que des moments précis sur nos orbites qui nous permettent d'atteindre la piste que l'on veut à condition de freiner de la bonne quantité dans la bonne direction au bon endroit.

0: Et ça, c'est les calculs. Les calculs de la mécanique céleste sont très prédictifs. Dans le vide, il y a très peu de frottement. Donc, c'est pour ça qu'on sait prédire le mouvement des planètes, le mouvement des marées, le mouvement des vaisseaux spatiaux, avec des jours, des années à l'avance, parce que les équations sont très simples et très bien maîtrisées. C'est comme ça qu'on arrive à prédire un an à l'avance, même 10 ans à l'avance, la sonde Rosetta, par exemple, la sonde européenne qu'on a lancée, je crois, de bonne mémoire, on l'a lancée en 2005, janvier 2005. On a prédit quel jour elle serait suffisamment proche du noyau de la comète qu'on allait étudier pour larguer un atterrisseur qui s'est posé avec une précision de quelques mètres, à 500 millions de kilomètres de la Terre. Mieux, en 2015, on a lancé la sonde Huygens, attachée à une sonde américaine Cassini, pour étudier Saturne, à plus d'un milliard de kilomètres de la Terre. Cette sonde européenne Huygens s'est posée sur une lune de Saturne qui s'appelle Titan. C'est la plus grosse lune de Saturne qui a une atmosphère. Et donc cet atterrisseur est rentré dans l'atmosphère avec un parachute et s'est posé en douceur avec une précision de l'ordre du kilomètre. Tout ça à 1,4 milliard de kilomètres de la Terre. Pourquoi ? Parce qu'on sait prédire très longtemps à l'avance quel chemin il faut faire suivre à une sonde interplanétaire en utilisant les rebonds gravitationnels de telle ou telle planète pour que tel jour à telle heure, telle minute, elle soit exactement à tel endroit pour pouvoir prendre la bonne photo qu'on veut prendre ou pour pouvoir rentrer dans l'atmosphère, etc. Voilà. Nos ingénieurs sont capables de calculer les trajectoires de nos sondes interplanétaires et de nos satellites avec une précision astronomique, c'est-à-dire une précision avec 10 chiffres après la virgule. Et ça permet de prédire, je vous dis, même les mouvements naturels comme les marées. Pourquoi on sait prédire les grandes marées, les marées, avec des années, des dizaines d'années d'avance, même des centaines d'années d'avance, les éclipses? Comment sait-on prédire à la seconde près le moment où la Lune va parfaitement cacher le Soleil pour tel endroit sur Terre, avec des années, des dizaines d'années d'avance, même centaines d'années d'avance? C'est parce que le mouvement des planètes autour du Soleil, le mouvement des lunes autour de leur planète sont très très prédictifs. Parce que les lois de la mécanique céleste, les lois de Kepler, sont très très bien maîtrisées. La mécanique céleste, c'est la science qui étudie les équations du mouvement d'objets célestes. La mécanique, c'est la science qui étudie le mouvement des objets. Alors il y a la mécanique des solides, la mécanique des fluides, la mécanique des objets déformables. C'est la mécanique qui permet de calculer la force qu'il faut à un moteur pour faire tourner les roues avec une telle pente dans une montagne qui vous permet de prédire la vitesse qu'atteint le skieur avec les frottements. Voilà, c'est la science qui étudie les mouvements. Eh bien, la mécanique céleste, c'est la science qui étudie le mouvement des corps célestes. La mécanique orbitale, c'est la science qui étudie la mécanique des satellites en orbite autour d'un corps céleste, dont bien sûr le principal est la Terre. La Lune a une vitesse orbitale, alors je ne sais pas, mais ça doit être nettement inférieur, ça ne doit pas être très important en termes de kilomètres par seconde. 28 000 km/h, ça correspond, pour avoir un chiffre plus petit, facile à maîtriser, c'est 8 km en une seconde. Par exemple, on traverse Paris, typiquement en une seconde. On traverse la France en 2 minutes. Quand j'étais en orbite, à bord de la navette spatiale américaine, je faisais le tour du monde en 1h30, à la vitesse de 8 km par seconde. Donc c'est à peu près 20 fois plus rapide que la vitesse d'une balle de fusil de chasse, par exemple, hein, pour les chasseurs, pour qu'ils se représentent un peu. Donc imaginez la vitesse d'une balle qui sort du canon du fusil à tuer le sanglier, à la chasse, par exemple. Eh bien, un vaisseau spatial en orbite terrestre vole à une vitesse qui est 20 fois plus grande que la vitesse de cette balle. C'est très très élevé. 28 000 km/h, c'est 8 km par seconde. L'orbite géostationnaire où se trouvent nos satellites de télévision, par exemple, qui vous permettent de capter la télévision grâce aux antennes paraboliques, ils sont plutôt autour de 4 km par seconde. Donc la Lune est encore beaucoup plus loin, donc c'est des vitesses beaucoup plus faibles. Parce que plus on s'éloigne, plus la force d'attraction gravitationnelle terrestre est faible, parce qu'elle diminue avec la distance. La Lune est toujours attirée par la Terre, mais avec une force d'attraction qui est plus faible que notre vaisseau spatial qui est à 400 km. La Lune, elle est à 400 000 km, 1000 fois plus loin. Donc elle a besoin d'une vitesse plus faible pour rester en orbite. Mais si un jour on mettait sur la Lune des énormes moteurs en direction opposée de sa vitesse pour la freiner, eh bien, elle tomberait sur la Terre. Mais bon, elle est énorme, on n'y arrivera jamais, mais c'est juste une idée.
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0: Alors, je pense qu'on n'a pas forcément, les astronautes, avant de partir dans l'espace, la soif de connaissance. On a envie de vivre une aventure. C'est un mélange d'exploits humains, d'aventures en équipe, de vivre une expérience sensorielle extraordinaire, qui, par conséquence, va nous faire vivre une expérience émotionnelle très forte et inoubliable. Mais une fois qu'on est dans l'espace, on n'échappe pas à se poser des questions encore plus pointues, poussées encore plus loin que ce qu'on pouvait se poser quand on était sur Terre. Quand on voit la Terre depuis l'espace, on tombe amoureux de la planète. C'est tellement beau, c'est tellement varié, on tourne tellement vite, le champ de vue porte tellement loin, à plus de 2500 km à la ronde, qu'on ne peut pas s'empêcher de se poser la question, mais comment cet être géologique, climatique, qui abrite la vie sous nos yeux, peut être aussi beau, aussi coloré, aussi contrasté, et on en tombe amoureux, et on se pose des questions sur la création. Ça ne change pas qui l'on est. Il n'y a pas d'astronautes qui ont changé de religion ou de croyance après avoir été dans l'espace. Mais, donc ça ne change pas qui vous êtes fondamentalement, mais ça nous pousse à nous poser des questions encore plus fortement qu'avant sur comment ça se fait qu'il y a ça, qu'il y a nous, que nous sommes là, et que ce soit nous qui ont la chance de vivre ça. Pourquoi nous et pas les autres, quoi? Pourquoi j'ai eu la chance d'avoir été sélectionné? Alors, bien sûr, quand on est sélectionné astronaute, on l'a voulu. C'est une démarche personnelle, on ne vient pas vous chercher. Il faut franchir toutes les étapes. Mais à la fin, c'est toujours la chance qui joue un peu, parce que ce n'est pas les 6 qu'on a sélectionnés qui étaient les 6 seuls capables. Dans la dernière sélection ESA, j'étais dans le jury de sélection. À la fin, il y avait 25 personnes, à peu près, qui étaient good for the job, qui étaient parfaitement déclarée totalement performante pour devenir astronaute, c'est-à-dire à la fois intellectuellement, émotionnellement, psychologiquement, médicalement. Alors pourquoi à la fin on n'en retient que ces 6-là et pas les 19 autres?
1: Parce que la navette est trop petite.
0: Eh ben, parce que la navette est trop petite, oui. C'est une bonne question. C'est une bonne réponse. Oui.
2: J'ai pas pu m'empêcher.
0: Non, mais c'est une très bonne question. C'est comme mon copain Michel Tonini, quand on lui demandait est-ce que vous avez déjà vu des extraterrestres, et sa réponse était ben non, j'ai pas pu les voir, ils étaient trop petits. Dans l'espace, oui, on est quand même très seul. Oui, il y a beaucoup, il y a des millions ou des dizaines de millions de particules d'origine naturelle ou d'origine artificielle, d'origine humaine, en orbite un peu partout. Mais je veux dire, le risque de collision est quand même très rare. Il n'y en a pas tous les mètres carrés, quoi. C'est le risque de collision d'un débris spatial sur un vaisseau habité, il est de l'ordre de une chance sur 200 sur une mission. Et dès qu'il fait quelques centimètres de dimension, il est détectable depuis des radars, par des radars extrêmement puissants au sol, qui, en le suivant au radar, permettent de prédire parfaitement sa trajectoire, selon les fameuses équations de la mécanique céleste, parfaitement maîtrisées, dont je vous parlais tout à l'heure. Donc on sait prédire, avec des jours, des semaines à l'avance, tiens, il y a tel débris, son évolution sur orbite fait que tel jour à telle heure, si on ne fait rien, il va passer à moins de 5 km de l'ISS, la Station Spatiale Internationale. Comme on s'interdit par juste convention qu'un débris pénètre dans une sphère théorique virtuelle de 5 km entourant l'ISS, eh bien on va allumer des petits moteurs dans la Station Spatiale Internationale pour faire dévier légèrement sa trajectoire.

0: sur 10 millions de chances d'avoir un accident. Hein. Donc, alors que dans l'espace, le risque de perte de vie humaine d'astronaute, il est de l'ordre d'une chance sur 100 ou 200. Donc c'est pas beaucoup, mais d'un point de vue sécurité publique, c'est inacceptable pour des non-professionnels. Jamais l'aviation civile permettra à un engin spatial de transporter des personnes publiques non professionnelles qui payent pour leur ticket si le risque démontré n'est pas de l'ordre d'une chance sur 100 000 ou un million. C'est pour ça que l'espace est réservé à ce jour encore à des professionnels. Et les quelques civils qui ont payé 20-30 millions de dollars un ticket, ils ont subi un entraînement d'astronaute. Et ils ont signé un abandon de recours qui marche dans la loi américaine, mais qui ne marche pas chez nous en Europe. Mais le fait qu'il rentre dans la peau d'un astronaute, il faut un entraînement de plusieurs mois quand même. C'est pas comme le touriste qui paye et qui dit eh ben là, dans l'heure ou les jours qui viennent, je veux voler. Ça n'existe pas encore, ça. Ad astra per aspera, qui en latin veut dire vers les étoiles dans la difficulté parce que c'est pas facile.
1: Une chanson de un toutou dans les étoiles. Ananinanananana. Tu connais ?
0: Puis il y a une chanson de Arthur H. C'est Papa est cosmonaute. Vous l'avez déjà entendu ?
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1: Bonjour et bienvenue sur Info RC. Aujourd'hui, à l'occasion de la semaine de la presse,
2: Elina
1: et moi-même, Chloé, nous allons interviewer un journaliste. Bonjour.
3: Bonjour. Bonjour à toutes les deux et à toute l'équipe de Info RC. Je suis ravi d'être parmi vous.
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2: Pour que les auditeurs vous connaissent un peu mieux, pourriez-vous nous parler un peu de vous ?
3: Oui, un petit peu seulement. Je m'appelle Cyril Lehembre, L-E-H-E-M-B-R-E, ça s'écrit comme ça. Et je suis journaliste à l'Hebdo de l'Ardèche. Alors l'Hebdo de l'Ardèche, comme son nom l'indique, c'est un hebdomadaire qui parle de l'Ardèche. Qu'est-ce qu'un hebdomadaire ? Un journal qui paraît une fois par semaine, en l'occurrence on paraît le jeudi. Voilà.
1: Pour commencer, quelles études avez-vous suivies et dans quelles écoles ?
3: Alors je vais vous décevoir, j'ai pas fait d'études de journaliste. Non. J'ai commencé par passer mon bac. J'ai eu un bac plutôt littéraire. À l'époque, on appelait ça un bac à deux. C'était dans les années 80. Je suis assez âgé. Voilà. Et ensuite, j'ai fait une maîtrise d'histoire, c'est-à-dire un bac plus 4. J'étais passionné par l'histoire. Et en fait, je savais pas bien ce que je voulais faire encore même à cet âge-là. Et un jour, j'ai eu l'opportunité d'écrire quelques articles en tant que correspondant de presse du Dauphiné libéré à Grenoble. Et bah, le virus m'a pris à ce moment-là. D'historien, je suis devenu historien du présent en tant que journaliste.
1: Qu'est-ce qu'un correspondant de presse ?
3: Alors, un correspondant de presse, c'est un homme ou une femme qui vit sur place dans un village, dans une ville, d'un secteur que l'on couvre au niveau de notre journal et qui va nous donner des nouvelles régulières. Il peut ne pas écrire, il peut écrire, mais il peut simplement être un relais d'information pour que nous, nous intervenions en écriture, ou il peut nous livrer un article tout prêt, qu'il envoie au journal par mail, sur lequel nous retravaillons derrière en termes d'écriture.
2: Pourquoi avez-vous choisi de devenir journaliste de presse écrite ?
3: Parce que j'avais envie de parler du monde qui m'entoure, parce que je trouvais qu'il y avait beaucoup de choses qui étaient dites sur ce monde qui n'étaient pas toujours très justes, parce que j'avais envie de rendre témoignage à ce monde dont on dit parfois beaucoup de mal, et moi j'avais envie d'en dire du bien, et puis parce que je suis passionné, curieux de nature, et pas curieux d'une seule chose à la fois. Et le journalisme, ça me plaisait parce que ça brosse une grande variété de sujets.
2: Était-ce un choix ou vous avez hésité entre ça et la radio ou la télé ?
3: J'ai pas tellement hésité. Alors, je pense que je pourrais très bien être un bon journaliste radio. J'ai déjà plusieurs fois animé des émissions radio. Ça me plaît beaucoup. Mais j'avais envie d'être vraiment dans la presse écrite, mais pas n'importe laquelle. C'est-à-dire que je voulais prendre le temps et le recul de l'information. Je trouve parfois que quand on parle trop vite et parfois on peut dire des erreurs. Alors c'est bien parce qu'on peut les corriger assez vite aussi. Mais l'écrit a cette spécificité qu'on peut mûrir ce que l'on veut expliquer. Et j'avais envie, alors non pas de travailler dans un quotidien où l'information va quand même encore vite, mais bien dans un hebdomadaire, une fois par semaine, pour mûrir l'information et prendre le temps d'être le plus juste possible dans ce que j'écris. Alors après la télévision, j'ai jamais pensé. J'avais fait un peu de théâtre quand j'étais jeune, donc j'ai pas forcément de timidité derrière la caméra ou derrière les planches, c'était pas le sujet, parce que j'imagine quand même que, je n'ai jamais fait ce métier, mais j'imagine quand même qu'il y a une part de théâtralisation quand on passe à la télé, que ça ne m'aurait pas dérangé, mais c'est juste que j'y avais jamais pensé. Et c'est vrai que voilà, c'était soit la presse écrite, soit l'oral. J'ai plutôt opté pour l'écrit. Voilà.
1: Qu'est-ce qui vous plaît dans votre métier ?
3: Alors, il y a plein de choses qui me plaisent. Je pense qu'il faudrait plus qu'une émission pour le dire. Mais deux choses principales. La première, c'est le contact avec les gens et le fait de globalement valoriser l'être humain dans nos colonnes. Ça, c'est quelque chose qui me tient beaucoup à cœur. C'est-à-dire qu'on essaye toujours d'être soit neutre, soit plutôt élogieux. Et ça, ça me plaît beaucoup parce qu'on rend grâce à ce que les gens font pour notre territoire, en l'occurrence l'Ardèche. On parle d'eux, on les met en valeur et on les rencontre vraiment. Et à travers ce journal, on crée du lien avec tous les autres qui ne les connaissent pas. Ça, c'est un premier point. Donc, j'aime les gens et c'est pour ça que je fais ça. Le deuxième point, c'est que j'aime écrire. Je l'ai dit tout à l'heure. J'aime écrire, j'aime retranscrire et j'aime transmettre. Je suis papa de deux filles. J'espère ne pas être un trop mauvais père. Et en tout cas, j'aime transmettre ce que je suis, ce que je sais un petit peu. Je prétends pas savoir tout. Comme Platon disait, la seule chose que je sais, c'est que je ne sais rien. Enfin, en tout cas, le peu que je sais, j'essaie de le transmettre. Et en tant que journaliste, ça me plaît beaucoup. C'est ces deux points-là. Après, il y a un million d'autres choses. Je pourrais rentrer dans les détails, mais par exemple, voir du pays, beaucoup prendre la voiture, rencontrer des paysages merveilleux en Ardèche, avoir aussi la possibilité de réfléchir sur notre monde. Toutes ces choses-là me plaisent.
2: Depuis quand êtes-vous journaliste ?
3: Ça fait 25 ans, un quart de siècle. J'ai commencé, j'avais 29 ans, assez tard, en tant que journaliste titulaire d'une carte de presse, j'avais 29 ans, j'en ai 54 aujourd'hui. J'avais déjà exercé dans des métiers qui étaient parallèles au journalisme avant, mais je n'étais pas journaliste officiellement encarté. Donc j'avais eu deux années en tant que correspondant de presse au Dauphiné Libéré. J'avais eu une année en tant que... on va dire journaliste en mairie, c'était pas tout à fait le terme, mais bon, j'ai travaillé pour une communication écrite pour une mairie pendant un an. Et puis auparavant, j'avais travaillé aussi en librairie, j'avais fait d'autres métiers que celui de journaliste ou de métier parallèle au journalisme. Mais en tant que journaliste encarté, c'est-à-dire détenant une carte de presse, c'est depuis 25 ans.
1: Où travaillez-vous et est-ce que ça a changé depuis vos débuts ?
3: Oui. J'ai d'abord été journaliste à La Voix de l'Ain, qui est un hebdomadaire départemental basé à Bourg-en-Bresse. J'ai fait ça pendant un an. J'ai ensuite été journaliste pendant 19 ans à Drôme Hebdo. Donc là, j'ai une grande partie de mon temps suivi les actualités valentinoises. Et ensuite, j'ai été pendant de nombreuses années à Romans-sur-Isère. J'ai fait aussi un peu le Vercors. J'ai beaucoup changé de secteur géographique quand j'étais en Drôme durant ces 19 ans. Et ensuite, j'ai basculé en Ardèche. Et depuis 2021, maintenant, ça fait 5 ans que je suis journaliste à l'Hebdo de l'Ardèche.
2: Depuis quand êtes-vous à l'Hebdo de l'Ardèche ?
3: Alors, depuis quand je suis à l'Hebdo de l'Ardèche ? Je suis depuis le 1er avril, c'est pas un poisson d'avril, 2021. Alors, je vais quand même expliquer le contexte. En avril 2021, c'est le troisième confinement. Donc j'ai basculé de la rédaction de la Drôme à la rédaction de l'Ardèche à ce moment-là parce qu'il y avait un chef d'agence qui avait vu que nous étions tous épuisés par le confinement, les divers confinements, la crise Covid, qui nous avait, contrairement à ce qu'on pensait, donné beaucoup plus de travail que ce qu'on croyait. Et comme on ne pouvait pas partir en vacances en même temps, bien le rédacteur en chef a eu cette idée géniale de dire ben, « les Drômois deviennent Ardéchois, les Ardéchois deviennent Drômois ». Et c'est ainsi que je suis devenu Ardéchois, c'est-à-dire que je suis devenu journaliste à l'Hebdo de l'Ardèche au 1er avril 2021. Et j'ai commencé mes premiers articles à l'époque du troisième confinement, ce qui n'était pas forcément très confortable.
1: Est-ce que vous avez toujours été au même poste ou vous avez évolué ?
3: Non, j'ai pas toujours été au même poste. Alors, en 25 ans, il y a un certain nombre d'échelons qui peuvent se gravir dans la presse. Il y a des échelons qui sont d'ordre administratif et juridique, qui sont très encadrés, en fait. Donc, lorsque vous démarrez les deux premières années, vous êtes journaliste stagiaire. Donc, ça, je ne le suis plus depuis très longtemps. Donc, ensuite, vous gravissez un échelon, vous êtes journaliste premier échelon, puis journaliste deuxième échelon. Et ensuite, vous êtes journaliste troisième échelon qui est, si vous voulez, le grade juste en dessous de rédacteur en chef. rédacteur en chef, c'est encore un journaliste, mais qui a en plus la responsabilité de l'ensemble d'une rédaction de journalistes. Journaliste troisième échelon, c'est aussi quand on est responsable d'autres, d'un ou un autre journaliste. Ça arrive. Bon, là, c'est plus mon cas maintenant, mais j'ai gardé l'échelon. Donc effectivement, j'ai évolué essentiellement d'ailleurs en Drôme. Et j'ai gardé cet échelon-là, troisième échelon, quand je suis arrivé en Ardèche.
2: Combien êtes-vous dans l'équipe ?
3: Alors à l'Hebdo de l'Ardèche, nous sommes trois journalistes. Il y a donc moi-même, Frédéric Coutisson, qui s'occupe du secteur nord de l'Ardèche, et Estelle Prat, qui s'occupe plutôt du centre Ardèche et de... la vallée du Rhône. Donc on est trois journalistes, mais on dispose aussi de correspondants. Donc, j'ai expliqué tout à l'heure ce qu'étaient les correspondants de presse. On n'en a pas un par village, mais on a à peu près une cinquantaine de correspondants sur le département de l'Ardèche. Donc ça, c'est pour la partie rédactionnelle. Mais un journal n'est pas que un contenu rédactionnel, il y a aussi des contenus publicitaires. Donc on a aussi une équipe de deux commerciales qui vendent des publicités dans le journal papier et sur notre site internet. On a également des personnes qui s'occupent de récolter les annonces légales. On a une personne qui s'occupe du montage. Et voilà, c'est à peu près tout ce qu'on a comme personnel, plus aussi des personnels administratifs dont on dépend de la maison mère à Bourg-en-Bresse.
1: Faites-vous partie d'un groupe de presse ?
3: Oui. Depuis plusieurs années, on fait partie d'un groupe qui s'appelle HCR et qui comprend cinq journaux. Il y a le nôtre, l'Hebdo de l'Ardèche, mais il y a aussi Drôme Hebdo, il y a aussi le Réveil du Vivarais, il y a aussi La Voix de l'Ain et il y a aussi La Voix de la Haute-Marne. Ces cinq journaux-là, en 2016, ont été rachetés par un plus grand groupe basé à Paris qui s'appelle Sauget Média et qui comprend une trentaine de journaux hebdomadaires en France qui sortent soit le mardi, soit le mercredi, soit le jeudi, soit le vendredi.
2: Et qu'est-ce que ça a changé pour vous ?
3: Ça apporte globalement plus de moyens financiers. Lorsque nous étions tout seuls à Drôme Hebdo, c'était quand même plus difficile de s'en sortir financièrement qu'en ayant la puissance d'un groupe derrière nous. Donc en fait, ça a permis clairement de faire perdurer nos journaux.
1: En quoi consiste votre travail et que préférez-vous ?
3: Alors mon travail, ça consiste à donner des nouvelles de certains endroits d'Ardèche. Moi, je m'occupe plus particulièrement de la zone sud d'Ardèche, de la montagne ardéchoise et de la zone des Boutières, hein, c'est-à-dire chez l'Ars, Saint-Martin-de-Valamas, Saint-Agrève. Et donc, je gère pour cela un réseau de correspondants qui eux-mêmes peuvent me donner des nouvelles, eux-mêmes peuvent écrire des articles que je recorrige derrière.

0: spécifique pour ça. Et ça, c'est ce qu'on appelle le secrétariat de rédaction. C'est-à-dire qu'il y a une partie qui est terrain, c'est-à-dire la partie où on va faire notre reportage, où on va aller à la rencontre des gens, on va prendre des photos, on va couvrir l'événement, faire une interview. Il y a plein de choses très différentes. Et puis on a une partie bureau. Et cette partie bureau, c'est celle qu'on appelle le secrétariat de rédaction. Voilà. Alors qu'est-ce que je préfère faire? Je n'ai pas de préférence, j'aime bien les deux aspects.
1: Jusqu'où pouvez-vous aller pour vos interventions?
0: Alors, en nombre de kilomètres?
1: Oui.
0: La rédaction de l'Hebdo de l'Ardèche est à Valence. Le plus long trajet que j'ai pu faire, ça a été un reportage à Saint-Laurent-les-Bains, à l'abbaye Notre-Dame-des-Neiges. En nombre de kilomètres, je ne saurais pas dire, mais c'est à peu près 2 h 30 de route. Donc, ça veut dire que dans ces cas-là, il faut savoir s'organiser pour faire plusieurs reportages sur le trajet, de façon à optimiser en fait l'aller-retour de 5 heures. Parce qu'en fait, en gros, j'ai ce jour-là travaillé à peu près 10-11 heures dans la journée, parce que j'ai fait un reportage préalable à Coucouron pour l'inauguration de plusieurs choses à Coucouron. Ensuite, sur le trajet, j'ai rencontré un agriculteur à Mazan-l'Abbaye pour faire un portrait d'un agriculteur qui avait un parcours un peu particulier. Et ensuite, j'ai terminé par ce fameux reportage auprès des religieuses de l'abbaye Notre-Dame-des-Neiges. Et ensuite, je suis revenu tard chez moi, mais je suis revenu après une belle journée très fructueuse.
1: Comment, dans un département aussi vaste, choisissez-vous les sujets que l'équipe journaliste va traiter et publier? Comment se fait la répartition?
0: C'est une excellente question. Donc, on a 3 secteurs théoriques. Frédéric Coutisson va prendre, en gros, Annonay et sa région, Tournon et sa région, La Mastre et sa région, donc globalement le nord de l'Ardèche. Estelle Prat va prendre Privas et sa région et la vallée du Rhône, globalement, et Vernoux en Vivarais, globalement le centre de l'Ardèche. Et moi, je vais prendre le reste, c'est-à-dire le secteur des Boutières, celui des volcans, la montagne ardéchoise, et le sud Ardèche. Alors, il est évident que c'est très vaste et qu'on ne peut pas être partout, même en découpant sur ces 3 secteurs, chacun d'entre nous, on ne peut pas passer dans tous les villages chaque semaine. Donc, comment on se répartit? Donc, je disais tout à l'heure, on a des correspondants qui nous font remonter des sujets et on priorise en fait ce qu'on estime être le plus important ou le plus exceptionnel. C'est-à-dire qu'il est tout à fait possible d'avoir des choses importantes qui émergent de ce que nos correspondants peuvent nous dire ou de ce que nous on apprend, qu'on peut apprendre d'ailleurs de la part de la concurrence, qu'on peut apprendre du Dauphiné Libéré, de la Tribune de Montélimar. D'autres journaux, d'autres radios, d'autres médias télévisés. On peut l'apprendre par là, on peut l'apprendre par Internet, on peut l'apprendre de nos correspondants, on peut l'apprendre de nos contacts sur place. Et ensuite, on fait un tri et on estime que si on veut traiter l'information de manière non concurrentielle, c'est-à-dire qu'il ne soit pas directement en concurrence avec d'autres médias, eh bien, on va devoir la prendre, cette information, sous un angle différent. Et c'est là qu'on réfléchit en réunion de rédaction. On dit, bon, bah, ça, on le fait, ça, on le fait pas. Ça, on le fait, ça, on le fait pas. Et si ça, on le fait, bah, on va le faire de cette manière-là et pas de cette manière-là. Donc ça, c'est tout l'objet de la discussion que l'on a le mercredi à 11 h. Une fois qu'on a terminé le journal du jeudi, on prévisualise déjà le journal du jeudi d'après. Donc c'est comme ça qu'on ch choisit, c'est au terme d'une discussion entre les 3 journalistes, parfois aussi en visioconférence avec le directeur de publication qui est basé à Bourg-en-Bresse. On prend des priorités parce que de toute manière, notre périodicité ne nous permet pas d'être aussi complet, par exemple, que le Dauphiné Libéré qui sort tous les jours. Nous, on sort une fois par semaine, forcément, on va faire des choix.
1: Quelle est la partie la plus compliquée de votre travail?
0: Peut-être celle-là, justement, de faire des choix, parce que, autant que je puisse en parler à la place de mes collègues, nous sommes tous passionnés par notre métier. Et parfois, ça nous démange de faire tel sujet. On a envie, mais matériellement, on n'a pas la possibilité de le faire, parce que soit qu'on n'a pas le temps, soit c'est trop éloigné. Et on préfère parfois ne pas du tout traiter le sujet plutôt que le traiter à moitié. Donc, c'est ce qu'il y a de plus difficile, parfois, c'est ce renoncement-là. De dire, bah, non, je ne vais pas parler de ça. C'est ça qui est le plus difficile, à mon avis. Après, il y a d'autres choses qui sont pas

0: toujours très simples, qui sont certains retours qui sont parfois un peu injustes sur certains articles qu'on écrit. C'est-à-dire qu'on a des retours de lecteurs qui sont contents, et tant mieux, qui viennent nous dire « je suis contente, l'article c'était super », mais il y a des gens qui sont moins contents. Et souvent, il est rare que ce soit de façon... Enfin, moi, dans ma carrière, en 25 ans, j'ai eu peut-être une fois où vraiment je me suis excusé parce que j'avais commis une erreur de date ou autre chose, et ça nous arrive à tous. Mais ça a été assez rare, finalement, que je trouve que les réclamations soient justifiées. C'est-à-dire que c'était souvent des personnes qui surinterprétaient ce qui était écrit dans l'article. Je n'avais pas écrit ça. Ils avaient compris différemment. Et ça, c'est une partie assez désagréable, c'est de parfois d'être obligé de se justifier alors qu'en fait, il n'y a pas de justification. C'est la personne qui a interprété et qui va vous faire dire ce que vous n'avez pas dit. Donc ça, c'est les deux aspects désagréables. Le côté renoncement, renoncer à faire tel sujet. Et une fois un sujet fait, parfois, ben, des gens qui viennent contester et qui n'ont pas forcément des arguments très fiables.
1: Comment vous assurez-vous qu'une information est fiable, justement ?
0: Par recoupement. Alors, quand on est en direct et qu'on voit les choses, déjà, c'est fiable. Alors, sauf avoir les oreilles bouchées et les yeux complètement crevés, en principe, vous assistez aux choses et vous les racontez telles que vous les avez vues. Donc là, déjà, c'est une information de première main. Ensuite, il y a des choses, par exemple, qui font autorité. Si vous relatez un fait divers, un accident de la route, vous devez avoir un principe de confiance au procès-verbal de la gendarmerie ou aux gendarmes qui vous racontent l'histoire. Donc, il faut savoir qu'il est assez rare, finalement, que le journaliste soit en prise directe. C'est-à-dire qu'il est toujours en prise indirecte de l'information. C'est-à-dire que c'est quelqu'un qui va lui raconter. C'est rarement vous qui vous trouvez, à un moment donné, il y a un accident qui se passe devant vous... Et vous allez le couvrir, par exemple. C'est très rare. Donc, en général, sur cet exemple-là, eh bien, vous devez vérifier l'information. Alors, la gendarmerie fait autorité. La préfecture fait autorité. Les mairies font autorité. Donc, il y a... voilà. Mais, effectivement, parfois, il faut quand même vérifier. Parfois, il faut vérifier. C'est-à-dire que vous avez une personne qui va assister à tel ou tel événement, elle va vous dire une chose, et puis vous dites, oui, donc, cette personne, elle fait partie d'un groupe qui a telle tendance, politique ou autre, bon, ben, je vais voir l'autre tendance. Et puis, je vais avoir un autre récit. Et donc, dans ce cas-là, je fais une moyenne, si je puis dire, du récit. Ou alors, je mêle les deux récits en restant neutre. Donc, ça permet effectivement de vérifier l'information. Après, il y a des tas de moyens. Il y a des sites qui sont officiels et des sites qui ne sont pas officiels. Il y a des sites internet qui ne sont pas recommandés et d'autres qui sont recommandés. Et puis, on prend le téléphone. À un moment, là j'ai tel rendez-vous, quelqu'un m'envoie le rendez-vous, tel jour à tel endroit, il se passe un concert par exemple. Ah oui, mais j'ai pas l'heure. Donc j'appelle l'organisateur, je dis c'est à quelle heure ? Il me répond et je vérifie l'info, je dis oui, c'est ça, c'est bon, c'est à ce tour-là. On a le téléphone.
1: On aimerait savoir qui est votre patron ?
0: Alors, le patron de Sojet Média, c'est Jean-Pierre Vitou de Carreaouli, il s'appelle comme ça. C'est un homme qui, aujourd'hui, doit avoir à peu près 78 ans, un passionné de journalisme. Il a lui-même été journaliste très longtemps, pendant plusieurs années. Et puis, il a monté ses propres journaux, il a pris la direction de plusieurs journaux, il a monté son entreprise. Et ça fait beaucoup d'années maintenant, je ne saurais pas dire, qui gère Sojet Média à Paris. Donc lui, c'est mon grand patron. Ensuite, j'ai un directeur de publication qui s'appelle Nicolas Bernard, directeur de publication de l'ensemble du groupe HCR, des 5 journaux dont j'ai parlé tout à l'heure.
2: Quelle interview ou reportage avez-vous préféré réaliser ?
0: Il y en a plein. J'ai adoré plein de reportages. Alors, assez récemment, j'en ai parlé tout à l'heure, mais la rencontre avec les religieuses de Notre-Dame-des-Neiges a été fabuleuse. Ça a été un des plus chouettes reportages que j'ai fait. Après, j'ai interviewé des gens un peu célèbres des fois. J'ai serré la main de Macron. Enfin, c'est des souvenirs, voilà. Alors, ça va pas être très gai de dire ça à l'antenne, mais ce qui m'a peut-être le plus marqué, ça a été un drame terrible qui est survenu à Romans en plein confinement au printemps 2020. Et vraiment, j'ai beaucoup d'émotions en reparlant. C'était l'histoire d'un quintuple meurtre, enfin d'un double meurtre, pardon, et cinq personnes qui avaient été gravement blessées par quelqu'un qui avait perdu la raison et qui avait blessé des gens au couteau et tué. Et j'en avais été remué parce que donc j'avais pu aller sur place alors qu'on est en plein confinement, donc j'avais d'ailleurs même pas eu besoin de signer une autorisation de sortie. Il y avait un périmètre de sécurité qui avait été mis en place. Les journalistes avaient été parqués dans une rue. On ne pouvait pas trop s'approcher des lieux où le crime avait été commis. Le ministre de l'Intérieur était venu. Enfin, c'était quelque chose de très tendu, très émouvant. Et je pense qu'en fait, ça m'a marqué à vie parce que j'ai voulu faire un article qui soit le plus juste possible et le plus apaisant possible par rapport aux victimes. Voilà, ça m'a marqué. Si on veut quelque chose de plus gai, eh bien, ce dernier reportage voilà, de l'été dernier avec les sœurs de l'abbaye Notre-Dame-des-Neiges qui, elles, sont des personnes merveilleuses et qui ont beaucoup de lumière. Voilà.
1: Quelle personne rêveriez-vous de recevoir et d'interviewer ?
0: Mathieu Ricard, moine bouddhiste français qui vit à l'Himalaya. J'aimerais vraiment, je pense, passer une demi-journée entière à lui poser... What mille questions.
2: Question importante, née deux filles. Est-ce qu'une journaliste féminine gagne autant qu'un confrère masculin ?
0: J'espère bien. En tout cas, bon, moi je ne suis pas une femme, mais je militerai pour que ce soit le cas. Honnêtement, on n'en a jamais discuté entre nous. Il y a une femme parmi les journalistes. Je ne sais pas combien elle gagne, donc, mais j'espère bien. Moi, je pense que dans notre entreprise, c'est le cas parce que les choses sont très réglementées. Elles sont très réglementées par la Convention nationale des journalistes. Et oui, j'aurais tendance à dire oui.
2: Changeons de sujet. En quoi Internet et les réseaux ont changé votre manière de travailler ?
0: En beaucoup de choses, si ce n'est tout. Ça fait, comme je le disais, 25 ans que je suis journaliste dans la presse écrite. On a perçu un virage très net... quasiment dès le début que j'étais journaliste, c'est-à-dire ouais, au milieu des années 2000, vers 2005-2006, où il y a un virage qui a vraiment été pris pour la dématérialisation. Moi, quand j'ai démarré La Voix de l'Ain en 2001, il y avait quand même encore une primauté du papier. Et puis, les sites Internet qui existaient, c'est essentiellement des sites vitrines, c'est-à-dire qu'ils n'avaient que très peu d'interactivité avec l'internaute. Et qui était là pour juste dire Voix de l'Ain, l'adresse c'est 7 rue Lalande, c'est un hebdomadaire qui sort le jeudi. Il n'y avait rien de plus. Puis petit à petit, on a fait évoluer ça en des sites d'information, des sites internet d'information. Ça a été lent et on a dû faire face à un phénomène qui était la problématique de la gratuité. Nous, on passait d'un système où il fallait payer le journal ou être abonné, payer le journal au numéro ou être abonné, à un système où on donnait l'information gratuitement par Internet. Donc ça a été un gouffre financier pour nous, cette transition-là, parce que maintenant, on commence à nouveau, depuis une dizaine d'années, à faire payer notre information sur Internet, mais ça n'a pas été simple. C'est-à-dire qu'il fallait aussi reformater les mentalités. Nous, les Dolardèches, ça ne fait pas très longtemps qu'on est passé en premium, ça fait seulement un an. Donc c'est pour dire que c'est difficile. Alors, ouais, voilà, ça a changé beaucoup de choses. Et puis, la manière d'écrire sur Internet n'est pas la même que sur le papier. Quant aux réseaux sociaux, alors oui, ça change énormément de choses. Ça a changé aussi pas mal de choses pour avoir une interaction vis-à-vis de nos lecteurs. C'est-à-dire que, en fin de compte, tant qu'on était dans nos bureaux, même sur le terrain, on avait assez peu de retours sur la qualité ou la mauvaise qualité de nos articles. Alors que là, sur Facebook, c'est assez immédiat. Quand les gens ne sont pas contents, ils nous le font savoir. Ou quand ils sont contents aussi. En tout cas, là où ça a pas mal changé, c'est qu'on est obligé d'être présent sur les réseaux sociaux parce que déjà, c'est une manière d'informer aussi. Et nous, on essaye de, par ce biais, rétablir certaines vérités parce que ce n'est pas toujours le cas dans les réseaux sociaux. Et puis, l'interactivité, elle se joue aussi sur... parfois, en fait, on a des informations par ce biais. C'est-à-dire qu'on a des gens sur les réseaux sociaux qui nous avertissent de l'événement ou qui... qui vont nous partager sur des événements dont on a déjà parlé en disant mais attendez, il y a telle conséquence, il y a telle chose. Et du coup, ça nous permet aussi d'avoir un suivi de l'information qu'on n'avait pas forcément avant.
1: Comment voyez-vous l'évolution de votre métier face à la présence importante de l'intelligence artificielle ?
0: C'est une excellente question. C'est une question qui est valable pour nous, mais pour plein d'autres métiers. C'est-à-dire que l'arrivée de l'intelligence artificielle, vous allez, vous, quand vous serez en âge de travailler, être complètement dedans. Et bien malin qui, aujourd'hui, peut dire ce que sera notre société à ce moment-là. En effet, l'intelligence artificielle, pour l'instant, les Dos de l'Ardèche, on l'utilise pas ou peu. Alors, dans quel cas, moi, je l'utilise ? Ça m'est arrivé de l'utiliser pour gagner un certain nombre d'heures, hein, gagner du temps. Je vous donne un exemple très concret. À la Toussaint, j'ai voulu faire... on est sorti le jeudi 30 ou 31 octobre, donc vraiment à la veille de la Toussaint, j'ai voulu faire un article sur les saints ardéchois. Et plutôt que de passer des heures à essayer de compter le nombre de communes qui portent le nom de saints, Saint Félicien, Saint Didier sous Aubenas, Saint Romain de l'Herbe, etc. Il y en a plein des communes qui commencent par le mot saint. J'ai demandé à l'IA de répondre à cette question. Je dis, est-ce que tu peux me donner le nombre de communes en Ardèche qui portent le mot saint ? Et en 30 secondes, il m'a trouvé, alors que moi, j'aurais passé des jours. Donc ça, c'est un outil. Et ensuite, je lui ai dit, est-ce que tu peux me faire une courte biographie de Saint Félicien ? Je choisis Saint-Félicien ce coup-ci pour parler de Saint-Félicien. Et je savais qu'il y avait un sculpteur dans la commune de Saint-Félicien qui avait sculpté Félicien selon son propre imaginaire. Donc j'ai pu joindre ce sculpteur, j'ai pu avoir la photo, j'ai joint la mairie pour avoir des éléments là-dessus. Et donc c'est pas l'IA qui a fait mon article. L'IA, elle m'a aidé avec la biographie. J'ai reformulé la biographie de Félicien. J'ai rajouté la photo du sculpteur. J'ai expliqué qu'effectivement, il y avait un sculpteur qui avait imaginé Félicien. Et puis ensuite, j'ai cité l'ensemble des communes. Alors, je ne l'ai pas toutes citées, mais j'ai donné le nombre de communes qui portaient le nom de saint en Ardèche. Et en tout et pour tout, cette histoire-là m'a pris une heure et demie. Alors que si je n'étais pas passé par l'IA, j'aurais mis 3 jours rien que pour trouver le nombre de communes commençant par un saint. Donc, qu'est-ce que ça va changer ? Ça change en rapidité. Moi, je tiens à ce que les choses soient toujours sous maîtrise de l'homme. Parce que l'IA, pour certains aspects, ne peut pas remplacer l'homme. Notamment, elle ne peut pas, avec ses petites pattes, se déplacer sur le terrain et faire des reportages à notre place. Et je pense que c'est important qu'on garde cette mainmise-là, notamment aussi pour éviter tout ce qui peut être fake news. C'est-à-dire qu'il est très facile aujourd'hui, il serait très facile à l'Hebdo de l'Ardèche, de demander à l'IA de faire une fausse photo, par exemple, de notre interview. Si je veux la mettre en une, je dis, bon, je ne prends même pas moi-même la photo, je dis, tu te débrouilles, tu fais une photo d'un journaliste qui est interviewé par 2 jeunes filles dans un studio. Et il me l'a fait, et l'IA me l'a fait. Et ça peut paraître crédible, sauf que c'est une fausse photo. Donc, à un moment, l'avertissement, il est là. Il est de garder la maîtrise humaine, d'utiliser l'IA pour certaines choses. Mais je pense qu'il ne faut pas que l'IA fasse les articles à notre place. Pour l'instant. En tout cas, dans l'état actuel de l'évolution technologique, c'est pas une bonne chose pour moi. C'est mon opinion. Elle n'engage que moi.
2: Selon vous, pourquoi est-ce important que les jeunes s'intéressent à la presse ?
0: C'est super important. Parce qu'en fait, il faut que vous ayez l'esprit critique. Et il faut que vous soyez bien informé pour comprendre le monde dans lequel vous allez débarquer dans quelques années. Voilà, c'est tout ce que je pourrais dire.
1: Passons à la question traditionnelle. Après cette interview et toutes nos questions, que pensez-vous des radios en milieu scolaire comme la nôtre, InfoRC ?
0: C'est génial, il faut... Faut faire ça dans chaque collège parce que ça vous ouvre l'esprit et puis pour vous c'est un petit bol d'air, ça vous permet de continuer à apprendre plein de choses en vous amusant, donc c'est super.
2: Merci Cyril Lehan de nous avoir fait découvrir votre univers de journaliste. C'était Chloé et Elina, élèves du collège Roca sur Radio Info RC. Aujourd'hui on recevait le journaliste de l'Hebdo de l'Ardèche.
1: Au revoir
0: et merci Elina et Chloé, merci beaucoup.
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1: 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Et tout de suite, vous allez écouter une émission qui restitue ces ateliers. 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Vous y retrouverez la restitution d'un atelier autour du décryptage des médias, réalisé auprès des CE2, et une création sonore des enfants en CM2 qui ont travaillé autour de la notion de fraternité.
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10: Bonjour à tous. Vous êtes ici sur la radio Info RC. Et aujourd'hui, on va en direction de l'école des Oliviers. C'est un reportage sur le carnaval de l'école. Nous étions le jeudi 2 avril, juste avant les vacances scolaires. Un carnaval extraordinaire s'est tenu à l'école des Oliviers.

0: Plusieurs costumières et couturières ont passé la semaine d'avant dans l'école. Elles ont créé des costumes sur mesure pour chaque enfant. Et chaque enfant a pu participer à la fabrication de son propre costume grâce à des ateliers couture. Le projet a été financé par la communauté de la commune du bassin d'Aubenas pour encourager l'artisanat local dans le cadre des Journées européennes des métiers d'art. Sur place, des artistes ardéchois ont fabriqué un char en forme de lion tiré par des chevaux. Ils l'ont orné de décorations pour représenter la vie à l'école. Des ateliers ont permis aux enfants de découvrir le travail du bois, l'ébénisterie et même la forge et le soudage. La cuisine était aussi mise à l'honneur avec des pizzas géantes sucrées et salées de plus d'un mètre de diamètre. La journée s'est terminée avec un concours de costumes. La gagnante du concours est repartie chez elle avec une pizza géante livrée en char. Nous étions sur place pour couvrir cette journée hors du commun.
1: Bonjour, vous êtes la gagnante du concours des costumes. Félicitations, comment vous vous sentez ?
2: Bonjour, je suis heureuse et je me sens très fière de moi.
1: Pouvez-vous nous décrire votre costume pour nos auditeurs ?
2: Je suis déguisée en pizza 4 fromages.
1: C'est vous qui avez fabriqué ce costume avec une costumière professionnelle. Comment s'est passée la fabrication ?
2: C'était très difficile, elle a pris beaucoup de temps. Tout venait de mon imagination. Nous nous félicitons.
1: Vous avez gagné une pizza géante. Quelle saveur avez-vous choisi ?
2: Pizza 4 fromages, comme mon déguisement.
1: Avec qui prévoyez-vous de partager cette pizza ?
2: Toute seule, j'aime trop la pizza.
1: Vous allez réussir à toute la manger ?
2: Oui.
1: Merci pour ce partage et bon appétit. Maintenant, direction le stand de costumière.
2: Au revoir.
1: Au revoir. Bonjour.
3: Bonjour.
1: Quel beau défilé. Vous avez créé beaucoup de ces costumes. Qu'est-ce que vous avez aimé dans ce projet ?
3: Transmettre mon métier aux enfants et fabriquer des costumes aux enfants. C'était génial.
1: Pouvez-vous nous décrire quelques-uns de ces costumes que vous avez aimé fabriquer ?
3: J'ai adoré fabriquer le costume de pizza 4 fromages. C'était très original.
1: Encore félicitations pour ce travail. Mais que serait un carnaval sans maquillage ? Emmenons maintenant les auditeurs et auditrices à la rencontre du maquilleuse professionnel. Bonjour.
4: Bonjour.
1: Pouvez-vous vous présenter ?
4: Je m'appelle Cécilia, je suis maquilleuse.
1: Que pensez-vous de ce carnaval ?
4: J'ai trouvé ce carnaval magnifique.
1: Oui, c'est vrai que ce carnaval était extraordinaire. C'est vous qui avez réalisé les maquillages des enfants aujourd'hui. Pouvez-vous nous décrire pour nos auditrices et nos auditeurs quelques-uns de ces maquillages ?
4: J'ai fait un maquillage de papillon et de louve, et même un maquillage de livre.
1: Moi, mon préféré, c'était celui de louve. Grâce à vous, les visages des enfants se transforment en œuvre d'art. Et maintenant, direction la cuisine, l'art culinaire. Bonjour.
5: Bonjour.
1: C'est incroyable, des pizzas de 1 mètre de diamètre. Et c'est la première fois que vous les réalisez.
5: Oui, ça a pris au moins une nuit entière.
1: Que pensez-vous de ce carnaval ?
5: J'aime beaucoup car les enfants sont très contents. Que le meilleur gagne pour la pizza.
1: Vous faites des pizzas très originales. Quelles sont les saveurs que vous proposez ?
5: Pizza au miel, au fromage, aux pommes et aux patates.
1: Vous êtes aussi une cuisinière engagée. Vous faites très attention à la provenance de vos ingrédients. D'où viennent-ils ?
5: Pour les pizzas sucrées, les fruits sont cultivés en Ardèche. Les fromages, c'est pareil. J'ai rencontré les éleveurs et les éleveuses. Nous avons du fromage de chèvre, des brebis, des vaches. Les animaux sont très bien traités.
1: Merci, merci. Cette pizza a l'air délicieuse. Je peux le goûter ?
5: Bien sûr.
1: C'est délicieux. C'est la fin de ce reportage sur le carnaval de l'école des Oliviers. Merci de nous avoir écoutés. Vous écoutez la radio InfoRC pour vous faire rêver et on se rappellera que l'école des Oliviers, cette année, aura fait un grand carnaval.
2: Merci, au revoir.
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7: On vient juste d'écouter la fake news que vous avez créée. Ça vous fait quoi de l'entendre ?
2: Ça fait un peu bizarre parce que je reconnais pas trop ma voix. Parce que moi, quand je l'écoute à l'intérieur, ça fait pas la même chose que quand je le dis. Du coup, je suis pas trop habituée.
3: Quand il y avait le nom que j'ai mis de Cécilia, c'est un peu bizarre parce que ça fait une voix de garçon.
1: On est fiers parce que en plus, c'est l'une des plus longues fake news. Même quand on a dû couper un morceau. Ça, c'est triste.
7: Cette fake news, c'est vous qui l'avez créée, c'est vous qui avez tout inventé. Comment vous avez fait pour l'inventer ?
2: On a eu un peu d'imagination. On n'était pas tout seul, il y avait des personnes qui nous aidaient. Et on a essayé d'imaginer quelque chose dans notre tête.
3: En premier, on était en train d'écrire, mais en premier, on a pensé dans notre tête.
1: C'est un peu une course contre la montre. Comme notre fake news, elle est longue, on a dû se dépêcher comme on n'a qu'un certain temps pour la radio.
7: C'est un atelier radio d'éducation aux médias. Donc le but, c'est de comprendre ce que c'est une fake news en faisant une. Et après, que vous soyez amené à mieux décrypter les fake news. Qu'est-ce que c'est une fake news ?
2: C'est une fausse information. Une information qui n'est pas vraie.
7: Et alors, comment on fait ? Comment vous avez fait pour fabriquer une fake news qui puisse être convaincante ?
2: Vu qu'on avait fait un carnaval, on a eu l'idée de parler du carnaval et de rajouter des choses. Et on a écouté, des CE2 de Tiffen et ça nous a venu en tête.
3: Nous, puisque il n'y avait pas très longtemps, on avait fait le carnaval, on a eu direct l'idée de parler du carnaval.
7: Dans cette fake news, il y a plusieurs personnages. Est-ce que vous pouvez dire quels sont les personnages ?
2: La première, c'est la journaliste, la cuisinière. La troisième, la gagnante.
7: Qu'est-ce que vous pensez du montage ?
2: J'adore ! J'aime trop les intonations qu'on a mises. Ça faisait trop, trop genre qu'on était vraiment dans un carnaval. Et surtout, la maquilleuse, c'était trop, trop bien parce qu'il y avait...
3: Il reste la maquilleuse et la costumière.
2: C'était trop bien parce que les voix, elles montaient.
3: La cuisinière, elle a eu une voix aiguë. La maquilleuse a eu une voix très, très, très grave.
7: On a modifié la voix avec le logiciel de montage.
2: Oui, c'était pas vraiment nouveau. On avait un peu modifié nos voix, l'intonation et tout ça pour que ça soit du réel. Parce qu'on voit que du feu.
7: Maintenant, est-ce que vous pensez que si vous tombez sur une information dans les médias, vous allez prendre plus de temps pour la vérifier ?
2: Oui. Moi, d'abord, je vais regarder, me demander est-ce que c'est vrai, est-ce que ça se passe vraiment. Et si on peut, si c'est sur Internet ou tout ça, je vais essayer de zoomer. Je vais essayer de demander plus d'informations pour savoir où ça se passe, est-ce que c'est vrai et comment.
1: On voit d'où ça provient, si c'est un média connu qui est réputé pour vérifier les informations.
7: La dernière fois, on a travaillé sur différents médias. Est-ce que vous vous rappelez les différents médias qui existent ?
1: Le journal, la presse écrite, les réseaux sociaux, la télé et la radio.
7: Vous venez d'écouter une fake news réalisée par des enfants en CE2 à l'école des Oliviers à l'occasion d'un atelier d'éducation aux médias animé par la radio InfoRC dans le cadre du projet Expression Plurielle financé par le Contrat de Ville. Un projet qui touche tous les enfants de l'école des Oliviers et donc maintenant place au CM2.
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8: En ce moment, nous travaillons sur la fraternité. On a écrit des cartes postales et on les a envoyées dans les boîtes aux lettres des gens inconnus.
16: Ce qu'on a écrit sur ces cartes postales,
3: stop aux guerres, stop aux batailles, stop aux meurtres et stop aux assassinats.
15: On a écrit comme quoi il ne faut pas laisser les gens tout seuls quand ils sont dans un coin ou quand ils sont tout seuls, il faut aller les voir et leur dire de venir jouer avec nous.
16: Sur la fraternité, on a écrit on ne doit pas se disputer,
17: on doit s'écouter
16: et se parler. Fraternité, ça vient du mot frère. C'est un mot de la même famille.
17: Fraternité, pour moi, ça veut dire la paix.
8: Pour moi, la fraternité, ça veut dire être gentil, respecter les autres, s'écouter quand on fait un message clair ou même quand on n'en fait pas. C'est se parler. Ça vient du mot frère. Et frère, c'est quand on est de la même famille. On essaye de créer des liens avec des personnes, même si on ne les connaît pas.
3: La fraternité, pour moi, c'est se respecter les uns les autres, s'écouter et ne pas éternuer, et tout, blablabla.
18: Pour moi, la fraternité veut dire être fraternel, être gentil avec les autres. Ça peut être difficile. La fraternité, c'est difficile. On peut se bagarrer, mais après, on peut essayer à se redevenir amis.
19: Pour moi, la fraternité, ça veut rien dire et je sais pas ce que ça veut dire.
20: Si la fraternité était une couleur, ce serait le jaune, parce que ça me fait penser à la joie. Si la fraternité était une fleur, ce serait le mimosa, parce que ça fait penser au printemps. Si la fraternité était une odeur, ce serait l'odeur du soir d'été, parce que j'aime m'amuser. Si la fraternité était un objet, ce serait le ballon de foot, parce qu'on peut faire la passe aux copains. Si la fraternité était un animal, ça serait le guépard. Si la fraternité était une musique, ce serait une

gravité était une couleur, ce serait le bleu, parce que le gros ciel bleu. Si la fraternité était une fleur, ce serait un coquelicot, parce que il peut pousser partout. Si la fraternité était une odeur, ce serait l'odeur du pain grillé. Ça me donne confiance le matin. Si la fraternité était un objet, ce serait la gourde, parce que ça nous hydrate. Si la fraternité était un animal, ce serait le chat, parce que c'est doux. Si la fraternité était un son, bruit, musique, ce serait Golden, car ça nous détend.

0: si la fraternité était une couleur, ce serait blanc. Parce que ça a la couleur d'une colombe. Et la colombe est le symbole de la paix. Si la fraternité était une fleur, ce serait une orchidée. Parce qu'il faut la soigner. Si la fraternité était une odeur, ce serait l'odeur de la sueur. Parce que les sports en équipe nous relient. Si la fraternité était un animal, ça serait un oiseau. Parce que ça vole, comme la fraternité dans le monde. Si la fraternité était un objet, ce serait le vélo, parce que ça nous réunit. Si la fraternité était un artiste, ce serait Jack, parce qu'il ne fait que des musiques douces.
1: C'est bien la première fois.

Si la fraternité était une couleur, ce serait le rouge. Parce que ça me rappelle les cœurs rouges. Si la fraternité était une fleur, ce serait une tulipe. Parce que ça sent bon. Si la fraternité était une odeur, ce serait mon parfum. Parce que tout le monde aime le parfum. Si la fraternité était un objet, ce serait un vélo. Parce que ça me rend heureuse de faire du vélo. Si la fraternité était un animal, ce serait une colombe. Parce que ça signifie la paix. Si la fraternité était une musique, ce serait du Fail, le Imen S. Parce que c'est un chant d'espoir. J'entends.

Si la fraternité était une couleur, ça serait le bleu, parce que le ciel est bleu et ça me fait penser à la fraternité. Si la fraternité était une fleur, ça serait une rose, ça sent bon. Si la fraternité était une odeur, ça serait l'odeur de l'oignon, parce que ça...

0: nous fait pleurer comme la fraternité. Si la fraternité était un objet, ça serait le téléphone parce qu'on tient des liens. Si la fraternité était un animal, ça serait le poisson parce que c'est les plus patients de l'océan. Si la fraternité était un son, ça serait le bruit de la mer parce que ça me fait penser à la liberté.
1: Si la fraternité était une couleur, ce serait le blanc parce que ça me fait penser aux nuages. Si la fraternité était une fleur, ce serait la lavande. Parce que les champs de lavande sont immenses, comme la fraternité. Si la fraternité était une odeur, ce serait l'odeur du chewing-gum, parce que ça nous colle. Si la fraternité était un objet, ce serait un pot de stylo, parce que tous les stylos sont pareils. Si la fraternité était un artiste, ce serait Maître Gims, parce qu'il nous rassemble sur de la musique.
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C'était Petit Frère de Gims, une proposition des enfants de l'école des Oliviers à l'occasion d'un travail qu'ils et elles ont réalisé sur la notion de fraternité. Expression plurielle. Une action soutenue par la préfecture politique de la ville, le département de l'Ardèche, la commune d'Aubenas et la caisse d'allocations familiales. 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
2: Aujourd'hui dans Séquence évasion, nous partons balader sur le volcan de la Gravenne à Montpezat-sous-Bauzon. Une promenade boisée menant au cœur du cratère de la Creuse. Si l'impression d'être sur un volcan, puis dans un cratère, est limitée aux scories, cette balade présente une ambiance forestière très agréable. Ici, le boisement est humain, volontaire. Au XIXe siècle, le reboisement servait à lutter contre l'érosion. Le mot Gravenne trouve son origine dans l'occitan gravena, dérivé de grava, qui signifie caillou. Le mot s'applique à ce volcan strombolien installé sur une crête entre deux vallées. Culminant à 807 mètres d'altitude, le volcan sépare les vallées du Merdaric et de la Fontolière. Les flancs du volcan montrent des projections de différentes tailles et de formes quelconques, telles que des scories et des plus petites comme des lapilli. Ces roches sont légères car elles contiennent des bulles de gaz. Cette pouzzolane témoigne d'épisodes explosifs et de la projection de fragments d'un magma liquide riche en gaz. Leur couleur rouge ou noire traduit le degré d'oxydation du fer qu'elles contiennent. Les couleurs rouges seront plutôt dans des zones proches des points de sortie, zones appelées cœur de cône, et les couleurs noires, donc moins oxydées, seront plutôt dans les zones éloignées du cratère, c'est-à-dire le bas du cône. Cette boucle de 4 km avec son faible dénivelé se fait en moins d'une heure. C'est ludique, agréable et facile. Bref, il faut y aller.
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0: Tout de suite, sur InfoRC, il est temps de retrouver les journalistes de la Radio du Monde, Radio France Internationale, pour notre décrochage quotidien.
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1: Trois nouvelles heures d'information sur RFI et ça débute avec le journal d'Arthur Ponchelet. Bonjour Arthur.
3: Bonjour à tous. À la une, les armes se sont tues dans la soirée à Niamey. Les autorités nigériennes ont mis fin à la mutinerie qui avait éclaté la nuit dernière. Des militaires insurgés ont tenté de prendre la présidence. Tentative de coup d'état déjouée donc grâce à l'appui des paramilitaires russes. Le oui et le non au coude à coude en Islande ont voté hier pour ou contre la réouverture des négociations d'adhésion à l'Union européenne. On sera à Reykjavik. Dans ce journal aussi, alerte sur les faux appels aux dons pour le Népal. Les autorités mettent en garde face à la prolifération des pages frauduleuses alors que le bilan des inondations s'est encore alourdi cette nuit. Une nouvelle journée de violence hier à Kousra, en Cisjordanie occupée. Le lancement aujourd'hui d'un nouveau télescope de la NASA pour percer les secrets du cosmos. Et puis coup de théâtre sur la Vuelta. Tadej Pogacar abandonne le Tour d'Espagne, victime d'une impressionnante chute sur la 8e étape.
1: Après une nuit, puis une journée agitée, le calme est revenu au Niger.
3: Il y a tout juste 24 heures, des militaires insurgés ont tenté de prendre la présidence, la télévision nationale et des bases militaires. Les combats se sont poursuivis jusque dans la matinée avant que l'armée nigérienne, appuyée par ses alliés russes, ne mette fin à cette mutinerie dans la soirée. Les autorités parlent de mouvement d'humeur des militaires. Retour sur cette tentative de coup d'état déjouée avec Tanguy Bihan.
4: C'est aux environs d'une heure du matin, heure locale, dans la nuit de vendredi à samedi, que des tirs ont commencé. Les affrontements se sont poursuivis dans la matinée dans plusieurs quartiers de la ville, notamment près de l'aéroport et de la présidence. Les militaires mutins, pour la plupart issus des forces spéciales en première ligne contre les djihadistes, ont été repoussés par la puissante garde présidentielle du général Abdourahamane Tiani, bien aidé par ses nombreux véhicules blindés. Les mutins n'ont donc pas pu prendre la présidence ni la télévision nationale. Après avoir été repoussés du centre-ville de la capitale, les rebelles se sont retranchés au sein de la base militaire 101 qui jouxte l'aéroport international dans l'est de la ville, une base stratégique puisqu'elle abrite le quartier général des militaires russes d'Africa Corps. Après de longues tractations, une partie des mutins ont finalement accepté de se rendre. Les autres ont subi en début de soirée l'assaut de la garde présidentielle appuyée par les forces russes. Sur les images diffusées par la télévision nationale samedi soir, on voit plusieurs dizaines de militaires faits prisonniers, d'autres blessés. On ne sait pas combien de morts tous ces combats ont causé.
3: Et d'après nos informations, ce sont de jeunes officiers qui ont tenté de renverser le général Tiani. Ils sont principalement membres des forces spéciales venues des régions de Tillabéri et de Dosso, engagés dans la lutte contre les djihadistes. L'actualité du continent africain ce matin, ce sont aussi les Bissau-Guinéens appelés à voter. Référendum pour ou contre une réforme de la constitution 9 mois après le coup d'État. Les autorités de transition veulent renforcer le pouvoir du président, inacceptable pour une partie de l'opposition. Le PAIGC, parti historique en Guinée-Bissau, appelle à boycotter ce scrutin.
1: En Islande, c'est hier que l'on votait référendum pour ou contre la réouverture des négociations d'adhésion à l'Union européenne.
3: Et entre le « ya » et le « nay », le « oui » et le « non », l'écart est encore trop serré pour donner un résultat. Le scrutin va sans doute se jouer à quelques centaines de voix près. Notre envoyée spéciale, Sofia Katsenkova, a suivi la soirée électorale à Reykjavik, reportage.
5: Nay, nay, nay, ou non, non, non. En islandais, difficile de trouver une chanson plus adaptée. À Reykjavik, plusieurs centaines d'opposants au référendum sont réunis dans ce bar pour suivre les premiers résultats. Natalia, 39 ans, affiche sa confiance.
6: 100% le non va gagner. On n'a pas besoin que quelqu'un en Europe nous dise comment gouverner le pays.
5: Vers 23h, les premiers chiffres tombent. Ils sont favorables au non.
7: Ces premiers résultats sont très bons pour moi, mais la soirée est encore longue.
5: Quelques mètres plus loin, au musée de Reykjavik, des centaines de partisans du oui attendent eux aussi. Certains commencent à perdre espoir.
8: Les non sont en train de gagner.
5: Puis soudain, le oui passe devant. Sveni, 28 ans, a voté pour les négociations avec Bruxelles, mais elle est surtout prête à passer à autre chose après des semaines de tensions autour de ce vote.
6: Je trouve que les deux camps s'emballent et en font des tonnes. J'ai vraiment hâte que tout ça soit fini.
5: À chaque nouvelle circonscription annoncée, l'écart se resserre. Les derniers résultats sont attendus vers 7h, heure locale. Sofia Katsenkova, Reykjavik, RFI.
3: Nous ne produisons que 0,01% des émissions de gaz à effet de serre, mais nous sommes parmi les principales victimes du changement climatique. Les mots hier du chef de la diplomatie népalaise qui pointe directement du doigt le rôle du changement climatique dans l'effondrement d'un glacier cette semaine à la frontière avec la Chine. Le bilan des terribles inondations ne cesse de s'alourdir. Il atteint ce matin les 750 morts et 3000 disparus. Katmandou s'inquiète d'une nouvelle montée des eaux dans cette région touristique et appelle les équipes de secours à la prudence. Le Népal chiffre à plusieurs milliards de dollars les besoins pour la reconstruction, mais alerte sur la multiplication des arnaques aux dons en ligne. Mélissa Barra, ces derniers jours, des journalistes s'inquiètent d'appels aux dons frauduleux.
9: Dans une vidéo, un utilisateur se filme en train de scanner un QR code affiché comme étant le lien vers la plateforme officielle de don du bureau du Premier ministre népalais. Mais une fois le code scanné, il renvoie vers le compte bancaire d'un parti politique. Sudip Silwa, lui, est journaliste, directeur du site d'information en ligne Janabod. Il alerte sur la prolifération d'arnaques de ce type depuis la catastrophe.
10: Partout dans le monde, les Népalais sont mobilisés pour aider les autorités. Le gouvernement a centralisé les dons en un compte unique, le Prime Minister's Disaster Relief Fund. Nous rappelons à tous ces donateurs qu'il ne faut pas transférer de fonds à des particuliers ou à des organisations. Ce sont des arnaques. Il faut vérifier qu'au moment de scanner, le nom du bénéficiaire n'est pas différent.
9: Impossible à ce stade de chiffrer l'ampleur de ces fraudes. Le journaliste explique que les réseaux sociaux sont inondés de vidéos générées par intelligence artificielle, utilisées pour détourner l'attention et les dons à destination des victimes.
3: Mélissa Barra est sur le volet de l'aide. Justement, les États-Unis ont annoncé cette nuit débloquer plus de 3,5 millions de dollars.
1: À 5h07 en temps universel, Kousra, à nouveau le théâtre de violence de colons israéliens.
3: Ce petit village de Cisjordanie occupé, devenu ces dernières semaines le symbole des tensions entre Israéliens et Palestiniens. Hier, des dizaines de colons masqués ont attaqué des villageois à coups de pierre et agresser des journalistes. Ferrar, Benjamin Netanyahou, est sorti de sa réserve. Le Premier ministre israélien a condamné fermement ce qu'il qualifie d'acte criminel. RFI Jérusalem, Michel Paul.
11: À Kousra, la tension ne retombe pas. Depuis près de 3 semaines, ce village palestinien du nord de la Cisjordanie est la cible récurrente de colons israéliens qui ont notamment tenté d'y installer des avant-postes et qui ont assiégé plusieurs habitations. Hier, samedi, la violence a franchi un nouveau cap. Des dizaines de colons masqués arrivés en pick-up ont encerclé une maison en chantier, blessant plusieurs habitants à coups de pierre et agressant une équipe de journalistes étrangers. Arrivés sur place, les forces de l'ordre ont évacué les assaillants et saisi 3 véhicules suspects, mais sans procéder à la moindre interpellation immédiate. Face au tollé, Benjamin Netanyahou a réagi en fin de journée par voie de communiqué. Le Premier ministre israélien a fermement condamné ces actes criminels commis selon lui par une poignée d'émeutiers qui nuisent à l'image d'Israël et il a demandé aux autorités d'arrêter les responsables pour les traduire rapidement en justice. Michel Paul, Jérusalem, RFI.
3: Les autorités israéliennes qui annoncent aussi avoir ciblé un commandant du Hamas à Gaza. On ne sait pas s'il a été tué, mais il se cachait dans un hôpital de Deir el-Bala, selon l'armée. D'autres frappes israéliennes ont aussi tué 4 personnes dans l'enclave. 24 heures après son annonce en grande pompe par Donald Trump, on en sait un peu plus sur l'accord pétrolier entre les États-Unis et le Venezuela. La présidente par intérim à Caracas, Delcy Rodriguez, l'a qualifié d'historique. Elle affirme qu'il va durer 25 ans, qu'il prévoit une hausse de production à 1,5 million de barils par jour. Mais elle l'assure, le Venezuela conserve la propriété et la souveraineté sur ses ressources.
1: Un nouveau télescope pour percer les secrets du cosmos et nous offrir un nouvel atlas de l'univers.
3: C'est la promesse de Nancy Grace Roman, ce télescope baptisé du nom de la première astronome en chef de la NASA. Après des années de travail méticuleux, il va s'envoler vers le vide de l'espace dans quelques heures. Avec son champ de vision 100 fois plus large que le télescope Hubble, il a un objectif, résoudre le mystère de l'énergie noire. C'est ce que nous explique Samuel Boissier, directeur de recherche au laboratoire d'astrophysique de Marseille, institut qui a participé à la construction du télescope.
12: Alors l'énergie noire, ouais, c'est quelque chose d'un peu mystérieux que les astronomes ont découvert il y a seulement quelques dizaines d'années. On s'est rendu compte que l'univers est en expansion, ça on le savait depuis un certain temps, mais on s'est rendu compte que cette expansion semblait s'accélérer depuis à peu près la moitié de l'histoire de l'univers. Et donc on attribue à cette expansion un fluide qu'on appelle énergie noire et qui en quelque sorte pousserait sur l'univers pour le faire s'agrandir de plus en plus vite. Alors on ne sait pas vraiment ce que c'est, l'énergie noire qui remplit l'univers. D'ailleurs, il y a plein de projets qui essayent de contraindre ses propriétés. Et en fait, cette hypothèse a été un peu remise en question par des résultats récents d'autres projets. Et donc, on se pose beaucoup de questions à l'heure actuelle. Donc, c'est certain que Grumman va aider à trancher et à mieux comprendre la nature, disons, de ce fluide qui fait que l'univers s'accélère.
3: Et le télescope va donc décoller de Cap Canaveral en Floride à 11h26, temps universel très précisément. Retour sur le plancher des vaches pour parler de sport et de ce coup de tonnerre en cyclisme. Tadej Pogacar ne va pas disputer la suite du Tour d'Espagne. Maillot rouge de la Vuelta et ultra favori, le Slovène a été contraint à l'abandon. Anne Dufort-Cornier, le quintuple vainqueur du Tour de France, a été victime d'une impressionnante chute.
13: Chute avec Tadej Pogacar ! Pogacar est à terre !
14: Maillot rouge sur les épaules, Tadej Pogacar semblait maîtriser la Vuelta. Ce dernier grand tour manquant à son palmarès lui tendait les bras quand soudain, un caillou a fait basculer sa roue. À terre, le Slovène se relève difficilement. Sa tunique est arrachée, son épaule gauche ensanglantée. C'est terminé, son directeur sportif, Jochen Martin, le sait.
15: Au début, il voulait repartir, mais quand il s'est relevé, il se tenait le bras et il s'est rendu compte que c'était impossible. Dans ce genre de situation, il faut prendre une décision rapidement. C'est une chute difficile à encaisser, mais l'équipe reste motivée. Il nous a offert tellement de victoires, c'est à notre tour de les lui rendre.
14: Au-delà de l'abandon du grand favori, c'est tout un peloton qui est perturbé. Le Tour d'Espagne est certes relancé, mais le nouveau leader du classement général, Enric Mas, n'a pas voulu savourer.
16: Récupérer ce maillot à cause d'une chute, ça a un goût amer. Demain, la course continuera. On fera tout pour défendre cette tunique rouge. Mais aujourd'hui, nous devons accepter ce qui s'est passé et envoyer tout notre soutien à Tadej. Avec mon équipe, on a décidé que je ne porterai pas le maillot rouge demain. Je le mettrai en temps voulu si je le mérite.
14: Tadej Pogacar n'avait plus chuté depuis 2023 et voit son rêve de triplé Tour de France, Vuelta, Championnat du Monde s'envoler.
3: Oui, car les mondiaux de cyclisme approchent, ce sera dès le 20 septembre à Montréal. Et puis le sport, c'est aussi le début aujourd'hui de l'US Open en tennis et Diane Paris qui arrive en forme. La seule Française dans le top 100 a remporté tout à l'heure le WTA 500 de Monterrey. C'est son tout premier titre en carrière.
1: Et on la félicite bien sûr, Arthur Ponchelet, pour le premier journal de cette édition d'RFI Matin. On vous retrouve dans 2 heures, Arthur. Merci beaucoup. Il est 5h13 en temps universel. Nous sommes ensemble pour 3 heures d'informations, de chroniques, de reportages. Des rues plus dégagées, oui, mais à quel prix ? Dans la jungle urbaine de Bangkok, les vendeurs de rues disparaissent petit à petit des trottoirs, conséquence de la volonté des autorités de mieux encadrer leur activité. En 5 ans, leur nombre aurait chuté de 60% dans la capitale thaïlandaise. Mais si l'administration met en avant ordre et hygiène, les principaux concernés, eux, craignent de se voir privés de leur seul moyen de subsistance. Notre correspondant Valentin Sébron est parti à leur rencontre.
17: Mangue, fruits du dragon, goyave et noix de coco. Derrière son petit chariot, Samrong, 61 ans, vend des fruits coupés dans une ruelle de Siloam, un quartier animé de Bangkok. Quand elle est arrivée, le bâtiment derrière elle n'existait pas encore.
18: Ça fait plus de 30 ans que je suis installée ici, depuis que ce centre commercial a commencé à être construit.
17: Mais les vendeurs de rue sont de plus en plus poussés vers la sortie. Depuis 2022, leur nombre aurait chuté de plus de 60%, soit environ 10 000 en moins selon l'administration métropolitaine. La mairie dit vouloir rendre les trottoirs aux piétons et améliorer l'hygiène.
18: À l'avenir, il n'y aura sans doute presque plus de vendeurs sur les trottoirs.
17: Dans les zones non autorisées, l'amende peut monter jusqu'à 2000 bahts, un peu plus de 50 euros. Non loin d'ici, un vendeur réputé de saucisses frites d'Isan, le nord-est thaïlandais, a fini par accepter de quitter le trottoir après plusieurs verbalisations. Samrong, elle, se demande quand viendra son tour.
18: Oui, je suis inquiète. Ça fait longtemps que je vends ici. Mais si ce jour arrive vraiment...

0: soir et avec lui leurs habitués.
1: Ici, c'est une zone avec beaucoup de bureaux. La plupart de nos clients réguliers sont ici. Si on doit partir ailleurs, on ne sait pas si on pourra vendre autant qu'avant.
0: Près du parc Lumpini, à quelques centaines de mètres, Bangkok teste son nouveau modèle, un centre couvert avec stands alignés, zone de lavage et horaires encadrés. Et fait griller des brochettes de porc. Elle, de son côté, y voit une amélioration.
2: Avant, sur les trottoirs, ce n'était pas très organisé. Cela pouvait donner l'impression d'être un peu sale. Maintenant, c'est plus joli. Ça donne envie de venir goûter.
0: Sous le toit du centre, les allées sont dégagées. Bangkok veut mettre sa street food au propre. Mais pour certains vendeurs, ce désordre faisait aussi son charme. Une cuisine populaire, abordable et indissociable de la culture du royaume. Valentin Sébron, Bangkok, RFI.
3: 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Remettre de l'humain dans une guerre qui se joue à coups de drones et de missiles balistiques, mais aussi de macabres bilans quotidiens. C'est l'objectif du livre « La guerre, ce sont les noms propres » de la journaliste du Monde, Ariane Chemin, un ouvrage qui retrace le conflit en Ukraine à travers la trajectoire de deux écrivains morts tragiquement sous les balles et les missiles russes. Pour le livre international, celle qui a effectué de nombreux reportages sur place depuis 4 ans et demi, raconte la raison pour laquelle les histoires des victimes de la guerre doivent, selon ses mots, être sauvées à tout prix. Elle est interviewée par Anna Stroganova de la rédaction en russe de RFI.
4: Ariane Chemin, bonjour.
5: Bonjour.
4: Vous publiez aux éditions du Sous-sol « La guerre, ce sont les noms propres », un récit dans lequel vous racontez le destin tragique de deux écrivains ukrainiens, Volodymyr Vakulenko et Victoria Amelina, tous deux tués par la Russie. Pourquoi est-ce que cette histoire-là, c'est celle que vous avez voulu raconter dans votre livre ?
5: Je crois que j'ai été emportée par le tragique au départ du récit qui s'offrait devant moi. C'est-à-dire que je me retrouve à Kharkiv, donc au nord-est de l'Ukraine, en décembre 2022, et on enterre un écrivain dont le corps avait disparu pendant 6 mois. Il avait vécu d'abord 1 mois sous l'occupation russe dans son petit village proche d'Izium, puis après il avait disparu. Tout le monde cherchait son corps. C'était d'ailleurs une quête complètement tragique. Sa mère allait à droite, à gauche. En fait, il avait été tué de 2 balles dans le ventre, puis il avait été jeté dans un fossé, puis il avait été enterré dans une fosse commune. Il a été déterré. On a cru que c'était une femme parce qu'il avait un côté un peu punk. Il avait une sorte de coiffure cosaque. Donc on s'est dit c'est une femme. Il a été réenterré. Puis de nouveau exhumé. Et les recherches ADN ont confirmé que c'était bien lui. Et donc, 6 mois après ce drame, il est enterré et penché au-dessus de son cercueil, lui qui est écrivain de livres pour enfants, se trouve une romancière et qui est là devant moi. Elle ne dit rien, mais je comprends qu'elle lui fait une promesse. Et lorsque j'apprends quasiment 6 mois après que cette même romancière est tuée à son tour par un missile alors qu'elle mangeait une pizza à Kramatorsk, je me suis dit, mais c'est la roue du destin.
4: Et finalement, vous ne les avez pas rencontrés tous les deux, vous ne les avez pas connus, mais vous avez réussi à reconstituer des moments de leur vie avec une précision incroyable. Comment avez-vous travaillé pour fabriquer ce récit?
5: Effectivement, Volodymyr Vakulenko, je le connais, j'allais dire, le jour de son enterrement. Et cette jeune femme qui est penchée au-dessus de son cercueil, je la croise rapidement. Et d'ailleurs, je vois bien qu'elle veut pas trop me parler parce que je sens qu'elle a dans la tête l'idée qu'elle-même, elle va écrire sur cette histoire, puisque qu'est-ce qui s'est passé? Elle-même, qui était romancière, se dit « je n'arrive plus à écrire, ce qu'il y a devant moi, sous mes yeux, est tellement plus inouï et plus affreux que une fiction que je pourrais imaginer ». Elle se reconvertit d'une certaine manière, elle s'enroule dans une ONG qui documente les crimes de guerre, et c'est dans ces circonstances-là qu'en rendant visite à la famille de Volodymyr Vakulenko, elle découvre, enterré sous le cerisier du jardin du village où il habitait, le journal d'occupation, on pourrait appeler ça, que tenait le pauvre Volodymyr Vakulenko, qu'il n'a tenu malheureusement qu'à moi, entre le 24 février 2022 et le 24 mars 2022, jour où il est arrêté par les Russes. C'est un cahier d'écolier que j'ai pu voir, à petits carreaux, une écriture au stylo bleu. Et elle se dit, je pense que la promesse qu'elle lui fait, c'est, voilà, je vais tout faire pour que ce journal d'occupation où tu racontes ce que tu as vécu toi pendant 1 mois et ce qu'ont vécu les villageois de ton village, eh bien je vais le faire publier, je vais en écrire la préface et ça va devenir le grand livre de Volodymyr Vakulenko.
4: Vous placez en exergue cette phrase de Victoria Amelina, les histoires doivent à tout prix

0: être sauvée. Elle a consacré les derniers mois de sa vie à sauver l'histoire de Volodymyr Vakulenko. Est-ce que vous, votre livre est devenu à votre tour une manière de préserver la mémoire de Victoria et de Volodymyr?
1: Alors, ce serait prétentieux de le dire, mais d'une certaine manière, j'espère. En tout cas, l'histoire de Victoria Aminina, elle était très connue en Ukraine. D'ailleurs, elle a un poème très fameux où elle dit « Il y a une alerte qui sonne » et les deux derniers vers, c'est « Cette fois-ci, ce n'est pas moi, ce n'était pas mon tour, fin de l'alerte ». Et chaque fois qu'il y a des grosses frappes en Ukraine, et il y a beaucoup de gens qui écrivent sur Facebook ces vers de Victoria Aminina, c'est dire si elle était connue. En revanche, c'est vrai qu'en France, on ne la connaissait pas. Donc, en fait, je me dis que si j'ai pu faire comprendre aux lecteurs ce que c'était que la guerre à travers ces deux personnes qui sont les victimes directes de cette grande invasion, eh bien, peut-être que ça aura servi à quelque chose.
0: Merci beaucoup, Ariane Chemin.
2: Ariane Chemin, au micro d'Anna Stroganova de la rédaction en russe de RFI. La guerre, ce sont les noms propres, est à retrouver aux éditions du Sous-sol. Un ventilateur en urgence, de l'aluminium sur les fenêtres, la recherche désespérée d'un point d'eau. Autant de stratégies pour survivre aux canicules qui ont accablé l'Europe cet été. Les humains qui ne sont pas les seuls à chercher à se rafraîchir, eux et leur domicile en période estivale. On en parle dans Où va la science avec vous, Caroline Lachowski. Bonjour Caroline.
3: Bonjour.
2: Des scientifiques se sont intéressés aux stratégies des insectes dits sociaux pour résister à ces épisodes de chaleur intense. Alors comment, Caroline, les termites, les abeilles et les fourmis climatisent leur nid?
3: C'est une question de survie pour les insectes et plus particulièrement pour les insectes sociaux qui vivent en colonies dans des espaces clos. Il faut préciser que contrairement aux mammifères et aux oiseaux, les insectes sont ectothermes. Ils ne peuvent pas maintenir une température interne constante, celle-ci dépend des conditions extérieures. D'où l'intérêt vital d'avoir développé des stratégies, notamment sous les tropiques, pour résister aux fortes chaleurs qui dessèchent au sens propre les insectes. Un vrai défi thermique, quand des milliers d'individus sont concentrés dans un espace fermé, il faut à la fois évacuer l'excès de chaleur, renouveler l'air, conserver l'humidité et se protéger de l'extérieur tout en maintenant un accès de sortie pour se nourrir. On cite souvent en exemple les termitières. Leur architecture complexe et respirante inspire déjà la conception de bâtiments adaptés au changement climatique. Mais selon l'entomologiste Romain Garouste du Muséum National d'Histoire Naturelle qui étudie ces insectes sociaux sur tous les continents, c'est moins l'architecture des termitières qui devrait nous inspirer que la capacité des termites à tirer parti des conditions climatiques. Les grandes termitières d'Afrique ou d'Asie sont toutes différentes. Leur architecture et leur ventilation varient selon la nature du sol et le climat. Elles peuvent être partiellement ou totalement souterraines, à la fois poreuses et réparatrices. Elles tirent parti des différences de température et d'humidité entre le jour et la nuit, avec une circulation d'air cyclique entre le centre du nid et la périphérie. Et surtout, les termitières sont en construction constante, jamais achevée par la société de termites qui bouche ou rouvre des galeries en fonction des courants d'air, du taux d'humidité et de concentration de gaz. Et tout cela sans jamais avoir un plan général de la termitière.
2: Voilà pour les termites. Caroline, quels autres exemples de climatisation naturelle développés par les insectes pourraient nous inspirer, nous, les humains ?
3: L'entomologiste Romain Garouste, dans cet article paru sur le site The Conversation, nous révèle les très étonnantes et très actives stratégies des abeilles pour ventiler leurs ruches. Certaines battent très rapidement des ailes en se plaçant autour de l'ouverture afin de renouveler l'atmosphère et dissiper la chaleur. Tandis que d'autres collectent de l'eau qu'elles distribuent sous forme de fines gouttelettes qui, en s'évaporant, rafraîchissent le centre de la ruche, là où vit la reine et ses couvains, une zone qui doit impérativement être maintenue à une température comprise entre 33 et 36 degrés. En cas d'épisode de chaleur particulièrement intense, une partie des abeilles peut même quitter le nid pour réduire la densité d'individus et donc la production de chaleur. Quant aux fourmis, elles ont adopté une autre stratégie. Plutôt que de refroidir leur nid, elles déplacent leur couvain. œufs, larves et nymphes, dans des secteurs plus frais de la fourmilière. Les ouvrières chargées de l'élevage des jeunes ont d'ailleurs des antennes spécifiques pour détecter les changements de température. Toujours plus ingénieuses, les fourmis champignonistes, en symbiose avec les champignons qu'elles cultivent et soignent pour se nourrir, déplacent elles aussi leur jardin fongique dans les zones les plus fraîches et les plus humides de leur fourmilière au gré des saisons et des changements de température. Autant de pistes d'adaptation au réchauffement climatique qui pourraient bien nous inspirer à nous humains d'autres formes de climatisation.
2: Voilà de quoi réfléchir d'ici l'été prochain. Merci Caroline Lachowski, on vous retrouve dès la semaine prochaine. C'est déjà la rentrée pour Autour de la question.
3: Et oui, on sera ravis de vous retrouver en direct demain autour de notre table ronde mensuelle avec mes collègues de la presse scientifique. Autour de la question comment la science infuse et se diffuse jusque chez vous, il y aura même quelques magazines à gagner.
2: Donc rendez-vous est pris à demain, Caroline Lachowski. Jusqu'où va la science ? C'est tous les dimanches sur RFI.
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2: 7h26 ici à Paris, musique et les pépites musicales de Guillaume Thibault avant le retour de l'actualité africaine. On remonte fin juillet pour nous rendre au festival Les Escales de Saint-Nazaire, c'est dans l'ouest de la France. Notre dénicheur de talent y avait rencontré un immense flûtiste, Max Sia, un véritable souffleur de rêve, Guillaume.
5: Quelques notes suffisent à Max Sia pour qu'il vous emporte dans son monde et vous rapproche de son village natal de Ducos, sur son île chérie, la Martinique.
6: Ce village Huygasneg de l'habitation Rochelle, où j'ai passé mon enfance, il y avait un travailleur de la canne à sucre qui, le soir au crépuscule, s'adossait à un gros manguier et il prenait sa flûte après sa journée de travail et c'était une manière de se détendre. Et ce monsieur, on l'appelait Monsieur Mondier. C'est un sage.
5: Pour Max Sia, les flûtes en bambou, les toutounes bambou, sont des êtres vivants qu'il faut respecter, aimer. Des instruments qu'il fabrique pour célébrer la nature, notamment les vents qui traversent l'Atlantique jusqu'aux îles Caraïbes. C'est le thème d'une récente composition, Alizés en bas-bois.
6: Les alizés, c'est les vents qui soufflent dans les îles aux Antilles. Alizés en bas-bois, ce qui veut dire les alizés dans la forêt. Comment les alizés font une musique avec les arbres de la forêt, notamment les grands bambous qui se frottent les uns aux autres et qui font certains sons très musicaux. Donc c'est un élément d'équilibre de la nature très important.
5: Avec le temps, Max Sia est devenu un maître de la flûte des mornes, comme il la nomme, pour rappeler que cet instrument vient de la terre et qu'il porte sans doute un héritage lointain.
6: Pour ma part, je pense qu'il y a des mémoires éthériques qui sont dans l'inconscient. Et je pense que ce sont des phénomènes de réminiscence de la flûte du Foutadjalon, de Guinée, du Mali, les flûtes Peul, voilà. Mais la flûte des mornes de chez nous a été vraiment une création autodidacte de la paysannerie locale. Hein.
5: La flûte des mornes, instrument hors du temps que Max Sia, du haut de ses 8 décennies, joue en virtuose pour nous transmettre sa vision de l'humanité à travers d'infinies émotions.
6: C'est d'abord la joie, c'est d'exprimer un sentiment. Parce qu'au début, quand j'ai commencé la musique, c'est par amour de la musique, j'ai pas eu d'ambition. Et puis on se découvre aussi au fil des années, hein. On découvre sa vraie nature, sa vraie vocation. Et j'étais attiré par la musique parce que j'aimais ça, tout simplement.
2: Max Sia dans les pépites musicales de Guillaume Thibault. Merci Guillaume, vous restez avec nous dans une minute. Vincent Dublange et le journal Afrique sur RFI.
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2: À 5h30 en temps universel, 6h30 à Niamey.
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2: À l'actualité africaine, c'est avec Vincent Dublange. Bonjour Vincent.
4: Bonjour Pierre, bonjour tout le monde.
2: Une mutinerie finalement avortée au Niger. Retour sur cette longue journée de samedi à Niamey.
4: Oui, des militaires qui tentent de prendre plusieurs sites stratégiques. La garde présidentielle nigérienne qui finalement reprend la main grâce à l'aide des paramilitaires russes. On va évoquer dans ce journal ce possible retour de l'ONG Médecins Sans Frontières dans le nord-ouest et le sud-ouest du Cameroun après 5 années d'absence. On va revenir sur le Conseil des ministres en République démocratique du Congo. La première ministre Judith Suminwa annonce sa volonté de lancer une vraie banque de financement dédiée à la construction de logements. Saddam Haftar, toujours plus proche, de régner complètement sur l'Est libyen. Et puis, reportage aux Comores en fin d'édition. L'inscription au patrimoine de l'UNESCO de Simelina a été célébrée en grande pompe hier. Nous y étions. Le Niger, qui a donc connu une journée pour le moins agitée. Hier, la capitale Niamey a été le théâtre d'une importante mutinerie. Les militaires rebelles ont attaqué la zone stratégique de l'aéroport international où se trouve une base aérienne cruciale. Ils ont réussi à en prendre le contrôle, mais ils ont en revanche échoué à investir le palais présidentiel et la télévision nationale. Finalement, les mutins se sont retranchés dans la base militaire qui jouxte l'aéroport international. Après plusieurs heures de tractation, la garde présidentielle a finalement mené l'assaut contre les mutins qui ne s'étaient pas rendus, appuyés par les forces russes de l'Africa Corps. Les mutins qui sont en guibillant des soldats venus de plusieurs régions nigériennes et formés à la lutte anti-jihadiste.
11: Ce sont de jeunes officiers qui ont tenté de renverser le chef de la junte nigérienne, le général Abdourahamane Tiani. Issus de différentes unités de l'armée nigérienne, principalement des forces spéciales, ces militaires ont rejoint la capitale Niamey pour partie depuis les régions de Tillaberi et de Dosso. Dans la nuit de vendredi à samedi, ils ont réussi à s'emparer de la base 101 qu'ils ont tenue jusqu'à samedi soir. Repoussés par la puissante garde présidentielle, ils n'ont cependant pas réussi à s'emparer d'autres sites stratégiques de la capitale, comme la présidence ou la télévision nationale. Ils espéraient le ralliement d'autres unités de l'armée qui n'est jamais venue. Ces soldats des forces spéciales constituent l'élite de l'armée nigérienne. Leur mission est de combattre les djihadistes de l'État islamique et du JNIM. Dans le cadre des opérations antiterroristes Nia et Al-Maou, ils opèrent notamment dans la région des trois frontières avec le Mali et le Burkina Faso. Selon plusieurs analystes, ces unités ont manifesté plusieurs fois ces derniers mois leur frustration face aux pertes que subit l'armée nigérienne dans la guerre contre les groupes djihadistes. Après l'échec de cette mutinerie, plusieurs dizaines de militaires rebelles ont été arrêtés et on ne sait pas combien ont perdu la vie lors des combats.
4: Le récit de Tanguy Biyan, les autorités nigériennes qui refusent de parler de tentative de coup d'État et qui préfèrent le terme, je cite, de mouvement d'humeur. C'est en tout cas la troisième attaque d'ampleur qui vise la zone de l'aéroport à Niamey, la base aérienne 101 cette année. Les deux premières étaient le fait de groupes djihadistes. Cette fois, ce sont donc des soldats rebelles. De quoi faire s'interroger sur des fractures au sein de la junte qui a renversé le président élu Mohamed Bazoum il y a 3 ans. C'est en tout cas ce que nous dit ce matin l'analyste Bakary Samb, le directeur du Timbuktu Institute, qui constate aussi que la garde présidentielle a donc sollicité, on l'a dit, et obtenu l'aide des paramilitaires russes d'Africa Corps. C'est notamment ce qu'a confirmé hier l'ambassadeur de Russie au Niger, cité par l'agence de presse russe Sputnik Afrique. Écoutez à ce propos l'analyse de Bakary Samb.
12: L'appui russe n'est plus une hypothèse, hein. C'est le commandement nigérien de la base 101 lui-même qui a sollicité l'Africa Corps. Et après, c'est une délégation militaire de haut niveau qui est venue remercier officiellement les Russes après coup. Niamey, comme Moscou, revendique désormais ensemble ce succès. La présence de l'Africa Corps a été sollicitée à un moment critique. Il y a de fait aujourd'hui une dépendance sécuritaire croissante et assumée envers la Russie. Et pour la deuxième fois, en 2026, c'est l'appui russe qui est mis en avant dans la reprise en main d'un site stratégique. Cela montre qu'il y a encore des défis sécuritaires aujourd'hui et que la coopération russe qui jadis était incarnée par Wagner et non assumée de manière officielle est aujourd'hui entrée dans une nouvelle phase, une affirmation d'une coopération officielle entre la Russie et les pays de l'AOS, comme on l'a vu aujourd'hui sur le cas du Niger.
4: Bakary Samb interrogé par Lisa Villy, reportage dans le journal de 6h, temps universel, dans une petite demi-heure, sur la diaspora nigérienne. Comment a-t-elle vécu les événements d'hier depuis Abidjan, reportage de notre correspondant. Il est pour l'heure 6h35 à Niamey, une heure de moins à Bissau, où les opérations de vote doivent débuter à 7h temps universel. Référendum constitutionnel voulu par les militaires qui ont pris le pouvoir. Les électrices et les électeurs qui doivent dire s'ils sont pour ou contre le fait de passer d'un régime semi-parlementaire à un régime présidentiel. Fort, l'opposition et une partie de la société civile contestent cette réécriture de la loi fondamentale par un pouvoir de transition non élu. L'opposition et notamment le parti historique du PAIGC qui appelle à ne pas aller voter aujourd'hui. Tous les détails sont à lire sur votre application mobile RFI Anglais Afrique.
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4: Au Cameroun, Médecins Sans Frontières va-t-elle revenir dans les régions anglophones ? L'organisation non gouvernementale en est partie il y a 5 ans maintenant, sur fond d'accusations de partialité de la part des autorités camerounaises. Des tensions qui ont culminé avec les poursuites judiciaires contre 5 employés de MSF. Mais les deux parties sont peut-être en train de tourner la page, Emmanuel Juntap.
13: Après 5 ans de bruit, ces discussions sur un éventuel retour de MSF dans les régions anglophones se tiennent dans un nouvel état d'esprit, explique Mamane Karsoum, chef de mission de Médecins Sans Frontières au Cameroun.
14: Je remercie le niveau d'esprit des autorités aussi de pouvoir accepter, de se dire qu'il y a les besoins et nous devons revoir les choses. Et on le fera en collaboration avec toutes les parties prenantes et la collaboration sera encore meilleure qu'avant.
13: Objectif, s'accorder avec les autorités camerounaises sur les nouvelles bases de collaboration avec toutes les parties concernées à ce problème.
14: Nous sommes en discussion avec le ministère de la Santé, le ministre chargé de la Défense, pour expliquer comment on pense dans le futur collaborer avec toutes les parties prenantes.
13: Pour rappel, les 5 employés de Médecins Sans Frontières traduits en 2021 devant le tribunal militaire de Boya, dans la région du Sud-Ouest, pour complicité de sécession, avaient été finalement acquittés une année plus tard. Cyril Roland Béchon de l'ONG Nouveaux Droits de l'Homme estime que de tels agissements de la part du gouvernement fragilisent le travail humanitaire.
15: Ce sont des accusations assez graves qui portent un coup sérieux sur l'image, sur l'engagement, sur tous les aspects du travail humanitaire.
13: Depuis cette affaire, MSF s'est donc désengagé des régions anglophones en crise. Emmanuel Juntap, Yaoundé, RFI.
4: Au Gabon, ce dimanche est férié, payé et chômé sur tout le territoire. Les autorités célèbrent le troisième anniversaire de leur coup d'État qui a renversé le régime des Bongo père et fils. À la veille de cette fête dite de la libération, le président Brice Clotaire Oligui Nguema a prononcé hier un discours à la Nation. Vous en retrouvez là aussi les détails sur votre application RFI Anglais Afrique. En République démocratique du Congo, je vous le disais en titre, le gouvernement souhaite avancer sur des solutions à la crise du logement. Les autorités estiment qu'il manque plus de 4 millions de logements en RDC. En Conseil des ministres, la chef de gouvernement a proposé de transformer un fonds national qui existe, Fonds national de l'habitat, le FONAM, en une véritable banque publique dédiée au secteur pour mobiliser des financements. Une réforme qui interviendrait alors que les besoins du pays se chiffrent en dizaines de milliards de dollars, Pascal Moulégoa.
16: La Société financière internationale, institution du groupe de la Banque mondiale, avait déjà évoqué la problématique. La RDC aurait besoin de 132 milliards de dollars d'investissement pour résorber son déficit en logement. C'est environ 7 fois le budget annuel de l'État. 250 000 logements supplémentaires seraient nécessaires chaque année à travers les pays pendant une quinzaine d'années. La capitale Kinshasa concentre à elle seule la moitié du déficit national. Pour le gouvernement, c'est un enjeu stratégique de souveraineté économique, de justice sociale et de stabilité politique. C'est dans ce contexte que la première ministre Judith Suminwa a demandé au ministre de l'Urbanisme et des Finances d'étudier la transformation du Fonds national de l'habitat en banque publique de l'habitat. Cette institution aurait notamment pour mission de développer les crédits hypothécaires, de valoriser les patrimoines immobiliers de l'État et de sécuriser les programmes de logements sociaux. Pour le gouvernement, l'enjeu dépasse donc la seule construction des logements. Il s'agit aussi d'attirer les capitaux privés, de créer des emplois et de renforcer la stabilité sociale. Pascal Moulégoa, Kinshasa. RFI.
4: Le Conseil des ministres à Kinshasa qui a aussi permis au gouvernement de faire cette annonce d'une vaste opération de désarmement civil volontaire qui va se dérouler du 22 septembre au 22 décembre dans 6 zones du pays. Désarmement civil volontaire qui intervient dans le cadre de la campagne de l'Union africaine Faire taire les armes. Le gouvernement rwandais de son côté confirme la visite de plusieurs représentants européens. Le journal allemand Der Spiegel dit qu'il s'agit de représentants d'Allemagne, d'Autriche, du Danemark, de Grèce et des Pays-Bas venus discuter d'un éventuel accord pour faire du Rwanda un pays de transit des demandeurs d'asile déboutés en Europe. RFI Matin, il est 7h39 à Benghazi, où l'un des fils Haftar fait un pas de plus dans la succession à son père. Désormais, Saddam Haftar, 35 ans, est totalement à la tête des forces armées de l'Est de la Libye. Il en était le vice-président jusqu'à présent. Ces derniers jours, Houda Ibrahim, c'est bien Saddam et non Khalifa Haftar qui a reçu des envoyés de l'étranger.
17: Ce nouveau banc en avant de Saddam Haftar est particulièrement significatif. Il coïncide avec un contexte politique différent de celui de son père. La Libye n'est plus en guerre comme en 2019, quand Khalifa Haftar a tenté de s'emparer de Tripoli. La Turquie ne considère plus le camp de l'Est libyen comme un adversaire militaire et Washington est passé d'une politique de pression sur les factions rivales à la recherche d'une formule de partage du pouvoir. L'envoyé spécial du président américain pour l'Afrique, Massad Boulos, a, selon De Fuit, placé Saddam au poste du président au sein de la nouvelle structure du pouvoir imaginée par Washington en échange du maintien de Abdelhamid Dbeiba à la tête du gouvernement. Cet héritier de l'institution militaire fondée par son père à Benghazi est devenu l'interlocuteur majeur de l'Est libyen avec les puissances occidentales et les pays régionaux. L'année dernière, il a été promu numéro 2 de l'ANL. Son point le plus faible en Libye, avoir le pouvoir en héritage sans qu'il ne soit élu par le peuple libyen.
4: Ouda Ibrahim, notre spécialiste de la Libye au service Afrique des RFI. On va terminer aux Comores, où la fierté était sur toutes les lèvres hier. Un mois après leur inscription au patrimoine mondial de l'UNESCO, les 6 médinas historiques des Comores ont été officiellement célébrées hier après-midi. Moroni, Ikoni, Itsandra, Nsoudjini, Domoni et Moutsa Moudou constituent depuis fin juillet le premier bien comorien à rejoindre cette liste. C'est une consécration pour ces anciennes cités des sultanats, façonnées par plusieurs siècles d'histoire, de migration, d'échanges et qui vivent encore aujourd'hui. Reportage, Abdallah Zembaba.
18: Un ballon qui rebondit contre les murs, des enfants qui jouent dans les ruelles. À Moroni, la médina plusieurs fois séculaire est toujours un lieu de vie. Derrière ce dédale de passages étroits et de maisons anciennes, les murs eux-mêmes racontent une histoire. Faridi Norbert est historien.
19: On retrouve à la fois la chaux, on retrouve aussi les roches magmatiques ou les roches volcaniques et également le bois. Ce sont des matériaux produits localement, notamment la chaux avec le prélèvement des coraux, mais aussi les roches magmatiques qui sont vraiment présentes aux Comores.
18: La forme de ces cités raconte, elle, des siècles de circulation entre les Comores, le monde arabe et la côte est africaine. Des ruelles que l'on retrouve notamment à Zanzibar ou à Oman. Mais la médina continue aussi de se transformer. Des maisons sont devenues des commerces, des familles ont quitté les lieux et certains savoir-faire se raréfient. Mouhoudine Mohamed Zeyn a grandi dans la médina.
20: Allô, Pichakou.
21: C'est une reconnaissance très importante. Maintenant, nous devons nous réunir et réfléchir ensemble à la manière d'en tirer profit. Cela montre que notre pays possède une véritable richesse. Il faudra faire revivre ces savoir-faire, car les visiteurs viendront découvrir notre architecture, mais aussi nos traditions, notamment nos vêtements et nos danses.
18: Avec le classement, leur préservation devient aussi un engagement. Les six médinas devront désormais faire l'objet de mesures de conservation pour maintenir leur valeur reconnue par l'UNESCO. Abdallah Zembaba Moroni, RFI.
4: Et c'est ainsi que se termine ce journal. Merci de l'avoir suivi. Bon réveil. Si vous nous rejoignez, vous êtes à l'écoute donc des RFI, bien sûr, avec Pierre Boudias. À tout à l'heure, Pierre.
2: Merci beaucoup, Vincent. Et à tout à l'heure. On continue à parler de l'actualité africaine. C'est le journal des sports. Avec Babacar Diarra. Bonjour, Babacar.
22: Bonjour, Pierre.
2: En basket, la Côte d'Ivoire continue de faire le plein de victoires à Dakar dans les éliminatoires de la Coupe du Monde 2027.
23: Le Qatar se rapproche pour les éléphants, vainqueurs hier de l'Égypte 72-66. Nouveau venu dans la sélection, Pacoum Dadié a inscrit 13 points pour les Ivoiriens. L'ailier de 21 ans s'intègre dans la foulée d'une saison forcément inoubliable avec les New York Knicks. Baba Karfal.
24: Un champion NBA 2026 à la Dakar Arena, Pacoum Dadié, l'ailier des Knicks de New York, natif de France, a choisi le maillot de la Côte d'Ivoire et est sélectionné pour la première fois chez les éléphants.
25: C'est une fierté. Depuis que j'ai pris cette décision, c'est ce sentiment que franchement je ressens. C'est de la joie de pouvoir choisir la sélection ivoirienne.
24: Il découvre donc le basket africain, qui est différent de ce qui se fait ailleurs.
25: Je pense que le basket africain, c'est plus basé sur la physicalité. C'est quelque chose qui se ressent directement. J'ai beaucoup joué en Europe, donc c'est vraiment... On va dire que l'Europe, c'est plus basé sur la tactique, le tir. Et ici, c'est vrai qu'il y a beaucoup plus d'athlètes, en tout cas.
24: Mais Pacoum Dadié s'adapte bien au grand bonheur de ses coéquipiers en sélection ivoirienne, l'arrière Solo Diabaté.
26: Pacoum, je pense que c'est notre plus grand potentiel.
0: Et avec Zouzoua et Assemia Moularé, c'est nos meilleurs joueurs actuels. Je pense qu'il doit encore plus s'affirmer. Il est fort. On veut qu'il vienne en équipe nationale, qu'il progresse, qu'il prenne de la confiance aussi pour sa carrière.
1: Pacome Gadier va sans doute découvrir le mondial l'année prochaine. La Côte d'Ivoire survole pour le moment le groupe F de ses qualifications. Babacar Fall, Dakar, RFI.
23: Et les Ivoiriens devancent le Sénégal, vainqueur de l'Égypte hier soir de 2 points seulement. Aujourd'hui dans la Dakar Arena, les Lions défient le Mali. La Côte d'Ivoire sera opposée à l'Angola et l'Égypte à la République démocratique du Congo.
2: Passons au football. En Angleterre, Johan Wissa a exécuté la célébration iconique des Congolais sur la pelouse de Tottenham.
23: L'attaquant des Léopards a pu dégainer le fameux Fimbu après avoir ponctué la victoire 2-0 de Newcastle chez les Londoniens. C'est le premier succès des Magpies cette saison. Aujourd'hui, la deuxième journée de Premier League se poursuit avec la sortie de Brentford et du prix Marc Villain Fouet, Mamadou Sangaré à Leeds. En revanche, il faudra patienter pour voir Carlos Baleba avec Manchester United. Recruté à Brighton pour 80 millions d'euros, le Camerounais est blessé à la cheville. L'entraîneur des Red Devils, Michael Carrick, a hâte de le voir à l'œuvre.
3: Nous sommes ravis d'accueillir Carlos Baleba dans notre équipe. Je pense qu'il a un potentiel énorme et c'est une recrue vraiment intéressante pour nous. Je pense aussi que ses qualités viennent équilibrer le groupe que nous avons. Il a des points forts singuliers et peut permettre des combinaisons différentes, vous voyez? Donc pour nous, c'est vraiment génial de l'avoir. Et il a encore beaucoup à offrir. Et vu le joueur qu'il est déjà, avec tout son potentiel, c'est très enthousiasmant pour nous.
23: Le retour de Manchester United à Old Trafford, c'est tout à l'heure à 15h30 temps universel face au promu Ipswich Town.
2: Et on vous retrouve juste après le journal de 8h, Babacar Diarra. Merci et à tout à l'heure, 7h46 à Paris, l'heure de la presse. Presse des hebdomadaires et des journaux du dimanche avec Catherine Potet. Bonjour Catherine.
5: Bonjour Pierre.
2: À la une, présidentielle 2027, l'hypothèse François Hollande.
5: Il n'est pas candidat, du moins pas encore, et pourtant la presse lui ouvre déjà ses colonnes en grand. Et si c'était lui, et si c'était encore lui, se demande le Nouvel Obs. Il est en campagne permanente, ajoute l'hebdomadaire. Il consulte à tout va, multiplie les déplacements, les interviews, les podcasts en tout genre. Sa stratégie, incarner un recours pour une gauche réformiste sans tête d'affiche ni plan de bataille. Concrètement, un local de campagne est en passe d'être loué en plein cœur de Paris. Pas question toutefois de se précipiter. À l'écouter, nous dit-on, il est même urgent d'attendre. Il déclare ainsi, celui qui a la maîtrise du temps a un avantage. Il faut dire, remarque le Nouvel Obs, que François Hollande est peut-être l'une des personnalités politiques préférées des Français, mais il ne recueille pour l'heure, dans le meilleur des cas, que 8% des intentions de vote. En attendant, l'ancien président prépare le terrain et sort un livre intitulé Unir.
2: Et c'est à cette occasion qu'il fait la une du Point, Catherine.
5: Photo d'un homme souriant avec ce titre, L'Embusqué. Ce livre, Le Point, qui a rencontré François Hollande, l'interprète comme un nouveau pas vers une candidature à la présidentielle. Alors l'hebdomadaire lui pose franchement la question, son livre est-il un livre de candidature? Ce à quoi François Hollande répond subtilement, c'est un livre qui prépare la présidentielle de 2027, notre devoir. C'est d'être prêt. Jamais depuis le début de la Ve République, l'enjeu n'a été aussi lourd pour la France, l'Europe et le monde. Le Point l'interroge aussi sur ce qui pourrait être son programme. Retraite, il ne reviendra pas à la retraite à 62 ans. L'âge légal sera aux alentours de 63 ans. Il refuse le relèvement du SMIC, le salaire minimum et défend l'idée d'une écologie productive, d'une électrification massive des usages et d'une isolation de nos logements au nom de l'habitabilité.
2: Marianne consacre également un article à François Hollande, quelques lignes seulement mais pleines de venin.
5: François Hollande, le vautour de Tulle, titre Marianne, Tulle, le fief électoral de l'ancien président. On a beau le voir venir de très loin, ajoute l'hebdomadaire, il n'en reste pas moins un redoutable prédateur politique tenant à la fois du chasseur à l'affût et du charognard. Marianne qui ne donne pas cher des chances de l'ancien président, en admettant souhaitant que les circonstances lui permettent de fondre sur l'espace social-démocrate, nous dit l'hebdomadaire. Le vautour de Tulle aura encore deux problèmes de taille à résoudre. Un passif politique difficile à solder pour convaincre, au-delà de sa famille politique, et un projet pour le pays quasi inexistant.
2: François Hollande, qui obtient entre 7,5 et 8 % des intentions de vote dans le sondage publié aujourd'hui par la Tribune dimanche.
5: Oui, un sondage qui donne Marine Le Pen, la candidate du Rassemblement National, largement en tête avec entre 34 et 35,5 % des intentions de vote. Si l'on ajoute à ce résultat les scores des deux autres candidats de l'extrême droite, Nicolas Dupont-Aignan et probablement Éric Zemmour, le bloc extrême droite dépasse le seuil des 40 % constate la Tribune dimanche. Après 10 ans de macronisme, estime Bruno Jeudy dans son éditorial, il flotte comme un parfum de 1980 et une envie de radicalité. L'éditorialiste craint toutefois que le centre droit ne fasse pas le poids. À force de vouloir gagner seul, dit-il, les ambitieux du centre droit, il a cité plus haut les anciens premiers ministres Édouard Philippe et Gabriel Attal, pourrait surtout finir spectateur d'un second tour Mélenchon-Le Pen.
2: Une question encore dans la perspective de l'élection présidentielle de 2027. Quel rôle l'intelligence artificielle pourrait-elle jouer?
5: Question posée par l'Express qui annonce 3% des électeurs seraient prêts à voter pour le candidat recommandé par l'IA selon une étude de l'IFOP. 3% c'est peu, mais ça représente tout de même environ 1,5 million d'électeurs, signale l'Express. Et ce n'est pas rien lorsque l'on sait que Jean-Luc Mélenchon a raté la marche du second tour en 2022 d'environ 400 000 voix, rappelle Frédéric Dabi, le directeur général opinion de l'IFOP. L'Express s'attarde également sur les nuances. La proportion d'électeurs prêts à solliciter l'avis de l'intelligence artificielle grimpe à 8% chez les 25-34 ans et à 11% chez les 18-24 ans. Cela étant, modère l'Express, la confiance en l'IA est loin d'être unanime, notamment lorsque l'on parle de la campagne électorale. Une grande majorité des Français, 86%, craint en effet que l'IA soit instrumentalisée dans le but d'influencer le résultat de la prochaine élection suprême.
2: Et oui, attention à la désinformation en ligne et avec l'intelligence artificielle à l'approche de ce scrutin d'avril prochain. Merci beaucoup Catherine Potet, la revue de presse des hebdomadaires et des journaux du dimanche.
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2: Et on va faire le tour des grands titres de ce dimanche 30 août. Les jours passent et le bilan continue de s'alourdir au Népal. La crue meurtrière de mercredi a désormais fait 734 morts et 2498 disparus selon les autorités népalaises. On compte également 16 morts en Chine. Un nouveau glissement de terrain a créé ces dernières heures un nouveau lac au Tibet chinois, faisant craindre une nouvelle catastrophe. Le Venezuela conservera la propriété, la souveraineté sur son pétrole. Les mots sont ceux de la présidente par intérim Delcy Rodriguez, qui veut rassurer après l'annonce d'un accord avec les États-Unis hier, la chef d'État qui précise que le deal négocié avec Washington restera en vigueur pendant 25 ans. Partisans du oui et du non, au coude à coude en Islande, le dépouillement est en cours après le vote pour ou contre la reprise des discussions d'adhésion avec l'Union européenne. Impossible actuellement de donner une estimation de ces résultats. Et puis c'est le télescope spatial de tous les superlatifs. Roman doit être lancé aujourd'hui par la NASA. Sa mission à accomplir une cartographie sans précédent du cosmos, entreprise de plusieurs années qui ambitionne de lever le voile sur certains des plus grands mystères de la physique. Comme tous les dimanches, l'Afrique en marche met maintenant la focale sur une initiative qui fait bouger le continent. Zoom sur la start-up Safe au Bénin. Son but, concilier intelligence artificielle et accès à l'eau pour tous les foyers, que ce soit dans les villes ou dans les campagnes. Avec deux associés chercheurs, l'ingénieur chimiste Marielle Akbaoumbata conçoit un projet de robot filtreur intelligent. Frédéric Gara l'a rencontré.
6: C'est lors d'une conférence organisée par l'UNESCO à Paris sur les femmes africaines dans la tech et l'intelligence artificielle que Marielle Akbaoumbata a pu présenter son projet de robot intelligent, une machine qui diagnostique la qualité et filtre l'eau des consommateurs au Bénin.
7: C'est un robot que nous développons, le robot qui est capable d'analyser l'eau et en fonction des types de polluants et de la quantité de polluants contenus dans cette eau, peut décider du traitement adéquat pour enfin ressortir propre et adapté à l'usage qu'on veut en faire. Ça peut être pour l'irrigation, ça peut être pour faire de la lessive, ça peut être de l'eau potable, etc. Donc, le robot permet donc d'économiser du temps, de l'énergie. Et au niveau des unités de traitement, nous avons également une IA qui permet de décider des quantités de réactifs qu'on doit utiliser pour le traitement. Donc, tout ça est décidé par l'intelligence artificielle de façon plus efficace pour nous permettre d'économiser de la ressource.
6: Si ce robot, encore à l'état de prototype, ne sera opérationnel qu'en 2027, l'IA permet à chacun et à chacune de l'utiliser, quelle que soit sa langue d'usage.
7: Nous sommes en train de développer une assistante vocale à intégrer au sein du robot qui peut converser avec les gens dans les langues locales africaines pour accroître l'accès à l'eau aux populations rurales. Ce que nous faisons, c'est que la bonne dame, donc dans cette zone reculée, peut utiliser le robot et parler avec le robot dans sa langue. Aujourd'hui, nous travaillons sur le fon, le bambara, le swahili, le wolof. Ça permet à la jeune dame de recycler son eau à la maison. Donc, quand elle finit la lessive, au lieu de jeter l'eau, elle peut recycler l'eau et utiliser le robot, même si elle n'a jamais été à l'école.
6: Ces recherches de SAFE, la start-up de la chimiste ingénieure, se font au sein d'un pôle de recherche. Thierry Dalmeda est le directeur général de l'Institut CEME de technologie et d'innovation, un centre d'excellence à Cotonou où Marielle travaille au projet du robot IA.
8: L'IA, nous avons des développeurs, nous avons des informaticiens, nous avons des mathématiciens qui sont capables d'utiliser cet outil de façon absolument déterminante pour faire avancer un certain nombre de problématiques et pour résoudre un certain nombre de défis auxquels nous sommes confrontés. Et c'est exactement ce qui se passe aujourd'hui avec l'intelligence artificielle qui permet déjà, comme vous l'avez vu dans le cas du traitement des eaux, de faire la différence et peut-être d'avoir des raccourcis technologiques qui n'auraient pas été possibles sans ce formidable outil.
6: Ce projet de robot intelligent pour analyser et filtrer l'eau a été soutenu par une bourse de 30 000 dollars délivrée par l'UNESCO. Magali Le Breton Traoré en charge du programme Femmes africaines dans la tech et l'intelligence artificielle.
9: Quand elles sont sélectionnées, elles ont déjà un projet un peu mûr, ou alors une idée de projet qui applique l'IA à un domaine. Comment est-ce que je peux appliquer l'IA pour développer une solution sur les énergies renouvelables, sur le traitement de l'eau, pour développer une solution qui va aider l'éducation, des plateformes d'éducation avec des composantes en IA. Donc en fait, ce sont des solutions adaptées aux problèmes locaux et qui vont utiliser une composante technologique d'IA.
6: Le robot béninois WattAir est encore en phase de perfectionnement, mais d'ores et déjà, Marielle Agba Ungbata et sa start-up sont en quête de fonds pour finaliser le projet au profit d'un maximum de foyers béninois.
2: Avis aux investisseurs donc. Merci beaucoup Frédéric Gara. L'Afrique en marche tous les dimanches sur RFI. Musique maintenant et le choix de nos programmateurs avant le journal de Marion Casanov, les Sénégalais d'orchestra Baobab et le titre Toyn Bakoul sont en playlist RFI ce mois-ci.

0: Orchestra Baobab et ce titre Togne Bakoul, oui, c'est en playlist RFI ce mois-ci, c'est le choix de nos programmateurs. Une playlist à retrouver sur RFI.fr, rubrique musique. Bien sûr, vous restez avec nous dans 30 secondes. C'est le retour de l'actualité, le journal de Marion Casanova.
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3: Dis-moi, on est où, Julia ?
4: Dans le jardin.
3: Dans le jardin, et qu'est-ce qu'il y a dans ce jardin ?
4: Des coccinelles.
3: Oh, mais pourquoi il y a des coccinelles ?
4: Parce que...
5: Non, il y a des pucerons.
4: Et ils mangent.
6: Projet jardinage et découverte des petites bêtes avec les maternelles de l'école de Jaujac.
7: On est à l'école de Jaujac.
8: Oui, on est à l'école de Jaujac.
7: Bonjour.
9: Bonjour.
10: On a découvert des petites bêtes et aussi on a planté.
11: Et là, à la mare, on a vu des grenouilles et des libellules.
12: J'adorais pêcher à l'épuisette les petits animaux à la mare aux libellules.
6: Les enfants sont partis à la découverte des petites bêtes qui les entourent, celles de l'environnement proche de l'école. Info RC a accompagné les enfants lors de la première sortie sur le terrain.
13: On va à la mare aux libellules.
3: Et qu'est-ce qu'on va faire à la mare aux libellules ?
13: On va voir des petites bêtes.
3: Vous en connaissez, vous, des petites bêtes de la mare ?
13: Oui.
3: Lesquelles ?
13: Les libellules.
14: On va pêcher

0: va mettre de l'eau dans cette boîte et cette boîte, elle nous servira à vos boîtes, à mettre vos bébêtes au fur et à mesure. Alors ensuite, comment est-ce qu'on va pêcher? Ça s'appelle comment ce truc-là?
1: L'épuisette.
0: Quand vous avez une petite bête au fond de l'épuisette, on va pas l'attraper avec les doigts parce qu'on risque de l'écraser. Donc si elle est au fond de l'épuisette, bah, je vais retourner l'épuisette comme ça. Et je vais la tremper dans ma boîte pour faire tomber la petite bête sans lui faire de mal.
2: Nous, on voit des bulles, mais on ne sait pas ce que c'est.
3: Peut-être qu'il y en a une.
4: Oh, attends, j'en ai vu une, moi.
5: Tiens.
4: J'en ai vu une.
5: Attends, par contre, elle est un peu ouais.
6: Qu'est-ce que tu fais?
7: Je cherche des bêtes.
4: Tu as trouvé quoi?
0: Alors, si, alors, tu vois, c'est des petites crevettes qui nagent au fond, là.
8: On dirait qu'elle a deux têtes. Là même, on a une nouvelle bête.
6: Elles sont où?
9: Elles sont là, des petites bêtes.
10: Regarde.
9: Elle a une petite crevette. Et l'araignée d'eau, c'est moi qui l'ai trouvée.
11: Ça se repense. Ça se repense.
12: C'est le croquis que j'ai trouvé dans mon papier.
6: Mais il y a plein de choses.
4: Il y a une araignée, regardez l'araignée.
13: Regarde.
0: Bonjour, donc je m'appelle Luc Belmer et je suis donc animateur d'une association là, qui s'appelle Missirf Miraisin, où on fait un peu de l'éducation à l'environnement, surtout avec des maternelles, des écoles élémentaires, sur la thématique, on va dire, des insectes en général. Donc là aujourd'hui on travaille sur tout ce qui est invertébré aquatique.
6: Alors qu'est-ce que tu as prévu du coup pour cette animation?
0: Là, donc c'est des classes maternelles, petite section jusqu'à la grande section, donc c'est vraiment découverte de la mare, pêche de petites bêtes dans la mare, observation, détermination de quelques bébêtes. Et puis j'ai ramené aussi une loupe binoculaire où je leur fais voir un peu des trucs plus petits. Et puis c'est l'occasion de regarder dans un microscope aussi, je pense qu'ils n'ont pas dû avoir souvent l'occasion de faire ça. Donc.
14: Moi j'ai envie de l'observer.

0: vais sélectionner 5, même 4 bébêtes. Et après, vous allez essayer de les reconnaître sur des petites fiches que je vais vous donner.
1: 1, 2, 3, 4, 5, 6.
2: Alors nous, ça va être dans la catégorie des insectes. Donc regarde, avec 3 appendices.
0: Alors, moi, je vous donne quand même une indication, c'est que quand vous la regardez, vous voyez, elle a toujours la queue en l'air.
2: En l'air, oui.
3: Ah oui, c'est elle que vous voyez.
0: Et ouais, c'est elle. C'est la larve de Ditique. Alors, le Ditique, c'est... Alors là, elle est toute petite, mais après, elle va grossir. Elle va devenir très grosse. Et après, ça va devenir un monstre. Elle va manger toutes les autres bébêtes de la mare.
2: Ça devient gros après ?
0: Alors après, elle va se transformer en un gros scarabée qui est grand comme ça. Et qui peut même manger des petits poissons, des petites grenouilles.
4: La larve de Ditique.
3: Dedans, on a trouvé des araignées normales
5: là. Et des araignées d'eau.
6: On a aussi trouvé des araignées d'eau.
7: Et ça, c'est quoi?
6: C'est un scorpion d'eau.
4: Mais c'est pas le même rapport du tout.
7: Le même rapport que quoi?
4: Du scorpion.
7: Tu trouves qu'il ressemble à un scorpion?
4: Oui.
7: Et c'est pourquoi il a une grande queue
4: Non, il a des petites pinces.
0: C'est la première intervention, donc avec eux on travaille sur la mare aujourd'hui. Et après au mois de juin on va travailler sur la coccinelle. Donc là je les reverrai 3 fois de suite. Où on fera un petit élevage de coccinelles, enfin je vais leur apporter des larves. Et ensuite on va voir toute la transformation de la coccinelle. Avec des petites activités autour de ça. Et ensuite le dernier jour on les relâchera les coccinelles dans leur jardin.
7: Qu'est-ce qui est important tu penses de leur montrer
0: Déjà leur faire prendre conscience de la diversité qu'il peut y avoir de vie, parce que eux dans la mare ils connaissent moins les grenouilles, les têtards, éventuellement des poissons, mais après tout ce qui est invertébrés, insectes, bon là ils connaissent pas forcément, à part la libellule peut-être.

Et donc, le but, c'est aussi de les sensibiliser un petit peu à la nature, à la préservation de la biodiversité. Donc après, quand je vais les voir sur la coccinelle, on va faire aussi une sortie dans le jardin pour voir un peu les petites bêtes qu'on trouve déjà dans le jardin autour de nous, avant de travailler plus précisément sur la coccinelle après. Donc là, on verra une autre biodiversité, pas de la mare, mais du jardin, des petites bêtes qu'il peut y avoir dans un jardin.

0: de Costilane et aussi de Phasme.
1: L'élevage de Phasme, c'était tout était trop bien.
2: Ce que j'ai préféré le plus, c'est quand les Phasmes ils ont fait des œufs.
3: Quand il y avait un Phasme qui était né, et ben son œuf il était coincé à sa patte.
4: À l'école, on a élevé des Phasmes, mais ils sont morts, et aussi des chenilles. Elles ont fait leur cocon, maintenant elles sont des papillons.
5: Donc tous les élèves de l'école maternelle cette année ont travaillé sur les petites bêtes de notre environnement proche, les petites bêtes au jardin et les petites bêtes à la mare.
6: Élodie Delville, enseignante de la classe de maternelle de l'école de Jaujac.
5: L'objectif principal, c'était de faire découvrir aux élèves notre environnement proche et l'écosystème qu'il constitue pour après développer une attitude responsable à l'égard du monde qui nous entoure.
6: Comment s'est venue cette idée des petites bêtes ?
5: Nous avons un joli jardin potager qu'on souhaitait réinvestir avec les élèves et nous sommes à proximité d'une mare. On s'est dit que ça pouvait être intéressant d'aller y faire un tour et de voir qui est-ce qui peuplait ce jardin et cette mare.
0: Sur nos fèves, on a des pucerons. Ils vont manger la plante.
7: On va les enlever.
0: On va faire envoler notre coccinelle. Dans la boîte de l'animal mystère. L'animal mystère, il s'est transformé en coccinelle.
6: Vous travaillez du coup sur les notions de biodiversité. Qu'est-ce que vous avez abordé en fait autour de ces petites bêtes? Ou c'est plus juste du vocabulaire de quand ils sont tout petits en maternelle? Qu'est-ce qu'on recherche en fait au niveau pédagogique?
5: Alors là, on a voulu développer plein de compétences, notamment découvrir le cycle de vie des animaux. On a fait pour ça aussi des élevages dans la classe, des élevages de vers à soie, des phasmes, des coccinelles. On voulait aussi connaître quelques caractéristiques des petites bêtes, apprendre à les classer, les insectes, les arachnides, les mollusques, etc.
0: La dernière fois, avec Luc, on a pris une petite boîte et on a essayé de ramasser des petites bêtes avec Luc. On a compté les pattes pour savoir si c'était des insectes ou des araignées.
6: Alors les insectes, ils ont combien de pattes ?
0: 6.
6: Et les araignées ?
0: 8. On a vu un petit cadre, on a vu une bête morte et il fallait dessiner la bête morte et il fallait compter les petites pattes et on les mettait dans la bonne famille. On avait les insectes, on avait le mille pattes, on avait les araignées, les vers de terre. Et les mollusques.
8: La famille des insectes, elles ont 6 pattes. Et après, il y a la famille d'araignées et...
9: Et ça s'appelle les arachnides.
8: Et elles ont 8 pattes et les mollusques. Et il n'y a pas de pattes aux mollusques.

0: Dans le film de Coccinelle et c'était trop bien et j'adorais.
1: L'araignée, elle a mangé la coccinelle jaune. Avec Nadège, ben, on a écouté des musiques de chants de bêtes.
2: Regardez l'araignée qui se fricote une culotte.
3: Qui se frotte les bottes.

0: Alors, quel retour vous font les enfants? Qu'est-ce que vous ressentez en fait autour de ce projet? Est-ce qu'il y a vraiment un réel enthousiasme? Comment vous le ressentez? Est-ce que c'est vraiment un plus de monter des projets comme ça?
1: Alors, les enfants sont bien évidemment ravis d'avoir tout un tas de petites bêtes à l'école. Ils nous ramènent depuis le début de l'année beaucoup, beaucoup de petites bêtes qu'ils trouvent, beaucoup de plantes aussi pour nourrir toutes ces petites bêtes. Donc, c'est intéressant puisqu'ils apprennent à reconnaître les différentes feuilles qui peuvent nourrir ces animaux. Et voilà, ils les considèrent maintenant vraiment comme des animaux et nous, ils sont très curieux. À chaque fois qu'il y a une petite bête quelque part, on essaye de compter les pattes, les ailes pour voir à quoi ça correspond.
0: Ils ont moins tendance à les écraser.
1: Oui, voilà, ils sont plus respectueux. C'est vrai que régulièrement, on entend, ah mais c'est vivant, on peut pas faire ce qu'on veut avec. Et
0: Moins.
1: on en a eu un ou deux enfants qui se sont fait piquer parce qu'ils essayent de les attraper avec les mains. Et la dernière fois, c'était une abeille à qui ça a pas plu.
0: Moins de peur, du coup, aussi.
1: Oui, moins de peur, beaucoup moins de peur. Les mamans et les papas qui viennent les chercher ont pas toujours envie de prendre les phasmes dans les mains, mais eux, aucun problème.
0: Du coup, vous, en tant qu'enseignante, est-ce que c'est des projets que vous souhaitez reconduire pour les années à venir?
1: Oui, bien sûr, d'autant plus qu'on a le parc vraiment sur Jaugeac qui est juste à côté et qui nous permet
0: C'est
1: de
0: facile.
1: financer une partie de ces projets.
0: C'est un projet, du coup, qui a été réalisé par plusieurs classes, en fait, hein, de l'école.
1: Oui, voilà, les deux classes de maternelle, donc on était trois enseignantes à adhérer à ce projet, Madame Valérie Momy, Juliette Kwan et moi-même.
0: Et chaque classe faisait la même chose ou vous avez articulé ça comment en fait? Est-ce que en fonction des âges, ils avaient d'autres sorties prévues? Comment ça s'est fait?
1: Oui, alors nous, nos classes, les sections sont mélangées, mais c'est vrai qu'il y a des activités qui ont plus été tournées vers les petites sections et d'autres plus vers les moyennes sections ou grandes sections en fonction des enfants, de l'âge des enfants.

0: Un projet soutenu donc par le parc naturel régional des Monts d'Ardèche et la région Auvergne-Rhône-Alpes grâce au coup de pouce éducatif du parc.
1: Alors, le parc a pris en charge en fait une partie des interventions d'une des associations qui nous a accompagnés, puisqu'on a travaillé avec l'association Miss Sirf Miraisin et avec l'association Vie.
0: Qu'est-ce qu'elle vous a proposé comme animation ?
1: Alors, cette association nous a créé des carrés potagers et nous a aidé à aménager notre jardin pour accueillir ces petits insectes et pour nous... Voilà, on a planté des herbes aromatiques, des légumes, des fruits et voilà. Nous a aidé à réagencer notre jardin.
2: Dans le jardin, on a planté de la salade, des roquettes et on a planté des carottes. Aussi des radis, de la betterave et après, je ne me rappelle plus.
3: On a planté des salades et ils sont verts et marrons.
4: On a planté des fraises. Elles sont rouges. On va les manger.
5: On a planté des fraises et des framboises et on a planté encore de la salade.

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3: Dans Séquence évasion cette semaine, nous partons sur le sentier géologique de Saint-Clément. Dans un paysage grandiose, face au massif du Mésingerbien, se dresse un haut lieu du parc des Monts d'Ardèche, le village de Saint-Clément qui abrite l'école du vent. Le village, comme l'école du vent, sont perchés sur un plateau de lave formé par 11 coulées issues du volcanisme du Mésin, là où débuta, il y a 12 millions d'années, le volcanisme des Monts d'Ardèche. L'horizontalité du paysage résulte de deux ensembles, d'une part les terrasses bien visibles au fond de la vallée et d'autre part les coulées de lave beaucoup plus originales et qui constituent l'ossature du plateau de Saint-Clément. 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Bref, à Saint-Clément, il faut y aller.
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1: L'album de la semaine, c'est Offering et il est signé IBI, le duo des sœurs Diaz. Elles renouent dans cet album avec un instinct libre et spontané, celui de leur début. Les sœurs ont pris leur indépendance et ça se sent. Elles ont retrouvé de l'élan et nous proposent un album intime et plus énergique, plus physique, moins symbolique. Elles se racontent pour la première fois d'une même voix et on va écouter ensemble Hurry, Hurry.

0: Tout de suite sur notre antenne, il est temps de retrouver les journalistes de la Radio du Monde, Radio France Internationale, pour notre décrochage quotidien.
1: Il est 7h en temps universel, 9h à Paris.
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1: Alors d'un nouveau point complet sur l'actualité sur RFI avec Arthur Ponchelet.
3: Et à la une ce matin, alors que le dépouillement touche à sa fin en Islande, le non est en tête du référendum. On votait hier pour ou contre la réouverture des négociations d'adhésion à l'Union Européenne. On appelle notre envoyé spécial à Reykjavik dès le début de ce journal. Les bureaux de vote sont censés ouvrir à l'instant en Guinée-Bissau. On vote aussi pour un référendum, mais là pour se prononcer sur le projet de révision constitutionnelle. 9 mois après le coup d'État, les autorités de transition veulent renforcer le pouvoir du président. La une, c'est aussi le bilan des inondations au Népal qui s'est encore alourdi. Il y a au moins 750 morts. L'Équateur en alerte rouge face à El Niño, phénomène climatique amplifié par le changement climatique. Et puis, sommes-nous seuls dans l'univers? On ne prétendra évidemment pas répondre à cette question dans ce journal, mais le Nancy Grace Roman va nous aider à y voir plus clair. Le tout dernier télescope de la NASA doit décoller aujourd'hui.
1: Le Nei semble donc en avance sur le Ya en Islande.
3: Alors que le dépouillement s'achève, le non à la réouverture des négociations d'adhésion à l'Union européenne est en tête. Bonjour Sofia Katsenkova.
4: Bonjour.
3: En ligne avec nous de Reykjavik, vous avez passé la soirée hier avec des partisans des deux camps. Ce matin donc le non est en tête à plus de 52%. Sofia, pourquoi est-ce que le dépouillement prend autant de temps et quelles sont vos dernières informations ?
4: Écoutez, oui, ce dépouillement aura duré toute la nuit. La raison, dans ce pays immense et très peu peuplé, certains bulletins doivent être acheminés depuis des villages isolés, parfois par la route, mais aussi par bateau ou par avion. Il faut ensuite les regrouper dans les centres de dépouillement avant de pouvoir les comptabiliser. Mais malgré cette attente, la tendance est désormais très difficile à renverser. Le non dispose d'une avance quasiment insurmontable. Les bulletins de la dernière circonscription doivent encore être intégré avant l'annonce du résultat définitif vers midi à peu près heure locale. Mais voilà, si cette victoire se confirme, les discussions avec Bruxelles resteront suspendues comme depuis 2013. Le référendum est juridiquement consultatif, mais la première ministre islandaise qui est pro-européenne s'est engagée à respecter le choix des électeurs. Donc rien ne changera, l'Islande restera dans l'espace Schengen et le marché unique européen, mais sans voix dans les institutions européenne à Bruxelles.
3: Sofia Katsenkova en direct de Reykjavik pour RFI. Autre scrutin que l'on suit aujourd'hui sur notre antenne, le référendum en Guinée-Bissau. Les bureaux de vote sont censés être ouverts dans le pays où les électeurs sont appelés là à se prononcer sur une réforme constitutionnelle. Scrutin boycotté par l'opposition du PAIGC. Il y a 9 mois, la Guinée-Bissau était secouée par un coup d'État qui a déposé Umaro Sissoko Embalo. Des élections générales sont prévues le 6 décembre et ce référendum est présenté comme une étape clé du retour au pouvoir des civils. Léa Lisa Vesterov, quels sont les principaux changements de cette réforme constitutionnelle ?
5: La constitution proposée par les militaires à la tête du pays prévoit de consolider le pouvoir au sein de la présidence. Désormais, le premier ministre ne sera plus élu par l'Assemblée nationale, ni obligatoirement issu de la formation politique majoritaire au Parlement. Il ne présidera plus non plus le Conseil des ministres, une attribution qui revient au chef de l'État, chargé également de nommer et révoquer le chef du gouvernement. Autre changement majeur, une diminution à la fois du nombre de parlementaires, qui de 102 passeront à 65, et du nombre de districts, de 29 à 12, officiellement pour réduire les dépenses publiques. Enfin, la nouvelle constitution restreint les conditions de participation à une présidentielle. Désormais, les candidats devront s'acquitter d'une caution de 50 millions de francs CFA. Les partis qui soutiennent un candidat devront obtenir les signatures d'au moins 5000 de leurs membres, avec un minimum de 300 membres par région. Des conditions qui risquent de pénaliser les petits partis, assure l'opposition. L'opposition qui s'inquiète aussi que cette réforme de la constitution ne mette en place un régime hyper présidentiel et moins démocratique. Léa Lisa Vesterov, Dakar, RFI.
3: L'actualité du continent africain ce dimanche, c'est aussi le retour au calme au Niger. Les autorités ont mis fin à la mutinerie qui a éclaté hier. Des soldats, principalement membres des forces spéciales, ont tenté de prendre la présidence. Une tentative de coup d'État déjouée dans la soirée par l'armée nigérienne et ses alliés russes. En bref, au moins un mort et 5 blessés en Suisse, en marge d'une rave party. Des coups de feu ont éclaté dans le nord du pays, près de Zurich. L'auteur des tirs est toujours recherché cachée par la police.
1: Un nouveau glissement de terrain à la frontière entre la Chine et le Népal.
3: Ce sont les autorités chinoises qui l'annoncent et qui parlent de la formation d'un nouveau lac qui menace de s'effondrer. La situation est donc toujours très précaire. Quelques jours après les impressionnantes inondations qui ont frappé cette région touristique, le bilan s'est encore alourdi. 750 morts et plus de 3000 disparus, des hommes, des femmes, des enfants ensevelis sous la boue et les débris. Les secours ont pu acheminer de l'oxygène dans un tunnel où une centaine d'ouvriers d'un barrage hydroélectrique sont toujours bloqués. Pour le journaliste népalais Sudip Silwal, il y a encore de l'espoir de sauver des survivants.
6: Les personnes coincées dans les tunnels travaillent dans les centrales hydroélectriques. Environ 900 travailleurs de ce secteur d'activité sont portés disparus. Les recherches se font avec des drones et plus de 300 d'entre eux ont pu être sauvés. On a retrouvé des bouteilles d'eau dans ces tunnels. C'est comme ça qu'ils ont survécu. Il y a espoir que les autres soient en vie. Ils sont introuvables, mais pas morts. Nos journalistes sur place nous ont dit que plus de 500 personnes sont privées de réseau. On pense qu'elles sont vivantes et qu'elles pourront reprendre contact. Les réseaux électriques et les antennes de réseau mobile ont été détruites. Les opérateurs de Katmandou n'ont pas encore réussi à accéder à certains endroits pour rétablir la connexion. Il y a aussi les chauffeurs de tourisme. Il est possible qu'ils soient parvenus à se réfugier dans des zones sûres et qu'ils pourront contacter leur famille et les autorités.
3: Témoignage recueilli par Mélissa Barra. Et pour la première fois depuis ce drame, le rôle du changement climatique est directement pointé du doigt. Le chef de la diplomatie népalaise a dénoncé ce cruel paradoxe. Nous sommes responsables que de 0,01% des émissions de gaz à effet de serre, mais sommes les principales victimes du changement climatique. Fin de citation. La situation à la frontière entre le Népal et la Chine est toujours suivie de très près aussi par les autorités chinoises. Le président, lui, s'envole aujourd'hui pour une tournée à l'étranger. Xi Jinping attendu d'abord au Kyrgyzstan, où il participera au sommet de l'Organisation de coopération de Shanghai, un bloc régional que Pékin veut ériger en contrepoids à l'Occident et qui se réunit sur fond de guerre en Iran. RFI Pékin, Cléa Broders.
7: Première étape, Bishkek, où Xi Jinping retrouvera notamment Vladimir Poutine, Narendra Modi et le président iranien Massoud Pezeshkian. Pékin veut faire de ce sommet une démonstration de force. L'Organisation de coopération de Shanghai représente désormais 40% de la population mondiale. La Chine la présente comme l'un des piliers d'un ordre international multipolaire, moins dominé par les États-Unis. Plusieurs rencontres bilatérales doivent aussi permettre de resserrer les liens politiques. Mais derrière la photo de famille, les intérêts divergent. Pékin et Moscou restent concurrents en Asie centrale. L'Inde se méfie de la Chine et demeure en conflit avec le Pakistan. Quant à l'Iran, il espère surtout trouver auprès de ses partenaires un moyen de desserrer l'étau des sanctions. Xi Jinping se rendra ensuite en Égypte pour la première fois depuis 10 ans. Une visite stratégique, Pékin veut préserver ses approvisionnements énergétiques et les routes commerciales perturbées par la guerre contre l'Iran. Le président chinois cherchera donc à se poser en défenseur de la stabilité régionale, mais aussi à consolider l'influence économique et technologique chinoise en Égypte, devenu un nouveau terrain de rivalité avec Washington. Cléa Broders, Pékin, RFI.
3: Les États-Unis qui se rapprochent du Venezuela. Donald Trump annonçait hier un accord pétrolier historique avec Caracas. On en sait un peu plus ce matin puisque la présidente par intérim Delcy Rodriguez s'est exprimée. Le pacte vaut pour 25 ans, prévoit une hausse de production à 1,5 million de barils par jour. Elle le promet, il ne s'agit pas de renoncer à la souveraineté sur les ressources vénézuéliennes. Au contraire, sur chaque baril, Caracas touchera 19$ en taxes et redevances.
1: 7h08 en temps universel, 2h08 à Quito, l'Équateur en alerte rouge face à El Niño.
3: Le phénomène climatique qui s'annonce comme le pire jamais enregistré, préviennent les autorités. Il a déjà fait des ravages entre sécheresse et incendies un peu partout à travers le monde. El Niño, aggravé aussi par le changement climatique, c'est désormais prouvé scientifiquement par une étude publiée dans la revue Science. Thaïs Moreau, les scientifiques ont étudié de vieux coraux.
8: C'est au large de la côte ouest de l'Équateur, près des îles Galapagos, là où se forme El Niño, que les scientifiques ont mené cette nouvelle étude. Les chercheurs ont pu trouver dans les squelettes de coraux vieux de 1000 ans un lien entre l'intensification des épisodes El Niño et le réchauffement climatique. Les coraux grandissent de 1 à 2 cm par an. En faisant des ponctions dans leur squelette, il est possible d'analyser les conditions dans lesquelles les coraux se sont développés au fil des années et ainsi retracer l'évolution naturelle d'El Niño, mais aussi de la Niña. le phénomène inverse de refroidissement. Résultat, ces 40 dernières années, les variations de température enregistrées par les coraux sont beaucoup plus marquées. La variabilité est aujourd'hui 36% plus élevée qu'à l'époque pré-industrielle. Il n'y a pas de preuves qui montrent concrètement l'impact du dérèglement climatique sur El Niño, mais ces variations extrêmes de température concordent avec le début du réchauffement climatique. Les auteurs de l'étude suggèrent donc que le réchauffement de la planète intensifie les effets d'El Niño.
3: Thaïs Moreau, et puis après les profondeurs de l'océan Pacifique, les scientifiques nous emmènent ce matin dans le vide de l'espace. Le télescope Nancy Grace Roman doit décoller dans quelques heures de Cap Canaveral en Floride. Dernier fleuron de la NASA, il a été baptisé du nom de la première astronome en chef de l'agence spatiale américaine. Des années de travail méticuleux pour tenter de percer les mystères irrésolus de l'univers. Stéphanie Schuller, c'est le télescope de tous les superlatifs.
9: Vaste champ de vision et rapidité d'observation, Roman va permettre d'étudier le cosmos comme jamais auparavant, sa structure, sa composition et son évolution. Comme l'explique Samuel Boissier, directeur de recherche au laboratoire d'astrophysique de Marseille qui a participé à sa construction, ce télescope est doté d'un instrument optique unique qui lui permettra de mener une recherche inédite sur les exoplanètes.
10: Les exoplanètes, ce sont des planètes qui sont au-delà de notre système solaire. Elles sont très difficiles à observer parce qu'elles sont très près de leur étoile. Et un des objectifs de Roman, c'est de tester une méthode qui va utiliser un coronographe pour masquer l'étoile et donc on pourra mieux observer les planètes.
9: Le programme d'observation du télescope portera sur plus de 2 milliards de galaxies, mais les scientifiques veulent surtout en savoir plus sur l'énergie noire, cette force invisible responsable de l'expansion de l'univers et de son accélération depuis le Big Bang.
10: Le télescope Roman va envoyer ses données au laboratoire sur Terre et ensuite les scientifiques de la mission Roman les utiliseront en premier, ils vont pouvoir les analyser. Mais ensuite, les données de Roman vont servir à tous les scientifiques sur Terre.
9: La mission de Roman doit durer 5 ans, mais la NASA estime que le télescope disposera de suffisamment de carburant pour fonctionner 5 années supplémentaires.
3: Stéphanie Schuller, et le télescope doit décoller à 11h26, temps universel très précisément. Un mot de l'actualité sportive, et d'abord ce coup de théâtre en cyclisme sur le Tour d'Espagne. Tadej Pogacar, large leader, jette l'éponge. Le Slovène a été victime d'une impressionnante chute sur la 8e étape. Son rêve de tripler Tour de France, Vuelta, championnat du monde s'éloigne puisque à moins d'un mois du mondial, le voilà désormais victime d'une fracture à la clavicule gauche. Et puis le sport, c'est aussi le coup d'envoi de l'US Open en tennis tout à l'heure. Un tournoi où Diane Paris arrive en pleine forme. La seule Française du top 100 a remporté le WTA 500 de Monterrey. C'est le tout premier titre de sa carrière.
1: À Paris vaut bien une fête ce matin, Arthur Ponchelet. Merci beaucoup. Il est 7h13 en temps universel. 9h13 à Paris, c'est l'heure de la revue de presse. Des hebdomadaires et des journaux du dimanche avec Catherine Potet à la une. Présidentielle 2027, Catherine, l'hypothèse François Hollande se précise.
11: Il n'est pas candidat, du moins pas encore, et pourtant la presse lui ouvre déjà ses colonnes en grand. Et si c'était encore lui, se demande le Nouvel Obs. Il est en campagne permanente, ajoute l'hebdomadaire. Il consulte à tout va, multiplie les déplacements, les interviews, les podcasts en tout genre. Sa stratégie, incarner un recours pour une gauche réformiste sans tête d'affiche ni plan de bataille. Concrètement, un local de campagne est en passe d'être loué en plein cœur de Paris. Pas question toutefois de se précipiter. À l'écouter, il est même urgent d'attendre. Il déclare ainsi: celui qui a la maîtrise du temps a un avantage. Il faut dire, remarque le Nouvel Obs, que François Hollande est peut-être l'une des personnalités politiques préférées des Français, mais il ne recueille pour l'heure, dans le meilleur des sondages, que 8% des intentions de vote. En attendant, l'ancien président prépare le terrain et sort un livre intitulé « Unir ».
1: C'est à cette occasion qu'il fait la une du Point, Catherine.
11: Photo d'un homme souriant avec ce titre « L'embusqué ». Ce livre, Le Point, qui a rencontré François Hollande, l'interprète comme un nouveau pas vers une candidature à la présidentielle. Alors, l'hebdomadaire lui pose franchement la question « Son livre est-il un livre de candidature ?» Ce à quoi François Hollande répond subtilement: « c'est un livre qui prépare la présidentielle de 2027. Notre devoir, c'est d'être prêt. Jamais depuis le début de la Ve République, l'enjeu n'a été aussi lourd pour la France, l'Europe et le monde. Le Point l'interroge aussi sur ce qui pourrait être son programme. Il ne reviendra pas à la retraite à 62 ans. L'âge légal sera aux alentours de 63 ans. Il refuse le relèvement du SMIC, le salaire minimum, et défend l'idée d'une écologie productive, d'une électrification massive des usages et une isolation de nos logements au nom de l'habitabilité.
1: Marianne consacre également...
0: L'actualité nationale et internationale s'est terminée pour l'instant. On quitte les informations de Radio France Internationale et on continue avec la suite des programmes sur InfoRC.

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0: Bonjour à toutes et à tous et bienvenue dans Radiographie, consacrée aujourd'hui au groupe de rap français IAM. Né en 1985, c'est cette année-là que Philippe Fragione et Eric Mazel, respectivement Akhenaton et Khéops, rejoignent l'équipe de Vibration, une émission créée par Philippe Subrini sur Radio Sprint à Marseille. Un premier groupe se forme en 1986 sous le nom de Lively Crew et compte 5 membres. Le premier concert a lieu le 23 mars 86 dans une MJC à Marseille lors d'un festival raga reggae sur invitation du Massilia Sound System. Sur scène, seulement 3 des membres se produisent, Khéops, Akhenaton et Studio. L'année suivante, Akhenaton et Khéops vont partir passer l'été à New York. De retour sur Marseille, le Lively Crew ne compte plus que 2 membres, Akhenaton et Khéops. Le groupe change de nom et devient B-Boy Stance en 1988. C'est cette année-là que Shuriken intègre le groupe. En 89, Imhotep les rejoint et le groupe décide de s'appeler IAM. Ils sortent alors une première cassette appelée Concept. C'est pour la promotion sur scène de cette cassette que le groupe envisage de faire appel à des danseurs. Kefren et Freeman intègrent IAM l'année suivante. La sortie de la cassette leur permet d'intégrer le label Label Noir, devenu plus tard de Label, une subdivision de Virgin.
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Le groupe IAM dans Radiographie avec un extrait de leur album De la planète Mars et un extrait du titre Attentat. L'album De la planète Mars est sorti en 91. Il a bénéficié à l'époque d'un certain écho et a vu IAM être diffusé dans les médias, dont plusieurs apparitions, par exemple dans l'émission française Rapline, dont le groupe avait d'ailleurs composé quelques mois plus tôt le générique. La formation marseillaise rejoint ainsi d'autres artistes de la jeune scène rap française qui commence à connaître en ce tout début des années 90 un certain succès avec par exemple MC Solar ou encore NTM. La sortie en 93 de l'album Ombre et Lumière permet à IAM d'accroître encore un peu plus sa popularité grâce notamment au succès colossal de la chanson Je danse le Mia, un titre qui reprend des expressions marseillaises et qui devient donc un tube gigantesque avec plus de 500 000 exemplaires vendus. Le 13 février 95 d'ailleurs, IAM est élu groupe de l'année aux Victoires de la Musique. La même année, Akhenaton sort son premier album solo, Metek et Mat, conçu, je cite, comme une authentique biographie rappée.

Je danse le Mia, c'est Ayam, bien sûr, à l'honneur dans Radiographie. Le plus grand succès commercial du groupe reste à ce jour l'École du micro d'argent, sorti en 1997. Un disque qui remporte 2 récompenses aux Victoires de la musique. Devenu disque d'or en seulement 2 jours, il se vend au total à plus d'1,5 million d'exemplaires, autant en France qu'à l'étranger, atteignant le statut de disque de diamant même en 2005. Petit frère, Né sous la même étoile, La saga avec le Wu-Tang Clan ou encore Demain c'est loin sont devenus depuis des classiques du rap français. Le milieu du rap français considère d'ailleurs dès sa sortie cet album comme étant d'un niveau exceptionnel avec des textes d'une intelligence rare. Après le succès colossal de cet album, L'école du micro d'argent, les membres du groupe décident de se concentrer sur leur carrière solo et mettent en stand-by les albums d'Ayam.

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1: I Am dans Radiographie avec Petit Frère. 2003 marque le grand retour du groupe avec l'album Revoir un printemps, au succès critique partagé. Avec les années de recul, l'album est désormais perçu comme étant le projet le plus abouti du groupe, riche sur le plan musical et dense du point de vue de l'écriture. L'année suivante, I Am sort sa première compilation qui retrace sa carrière depuis ses débuts, Anthologie 91-2004. Saison 5, cinquième album du groupe, sort le 2 avril 2007 et débute directement à la deuxième place dans les charts, montrant que le groupe n'a en définitive rien perdu de sa popularité après plus de 15 années d'existence et de succès variés.

IAM avec un petit extrait de la chanson La fin de leur monde. À l'occasion des 20 ans du groupe, IAM s'est réuni pour un concert exceptionnel au pied des pyramides de Gizeh. C'était en mars 2008. En a résulté l'album live Retour aux pyramides, sorti le 26 mai suivant uniquement sur les sites de téléchargement Lego. Un DVD de cette prestation existe également. À l'été 2008, Freeman a quitté le groupe. Et puis en décembre 2012 et février 2013 sortent deux mixtapes, Assassin's Scribes volume 1 et 2, produites par DJ Daz avec des inédits, des featuring et des versions US pour la première et un mix des singles pour la seconde.

Ça vient de la rue, un succès d'IAM également. Le sixième album studio Art Martien est sorti le 22 avril 2013. Il a été numéro 1 le jour de sa sortie et même passé devant Daft Punk dans le top album. L'album est entré à la première place des charts français avec environ 25 000 copies écoulées, dont 18 000 ventes physiques le premier jour. Le 1er octobre 2013, le groupe annonce la sortie d'un nouvel album intitulé IAM, prévu pour novembre 2013. Le lendemain, une annonce officielle révèle que ce sera le dernier album du groupe. Le 14 octobre, Akhenaton explique qu'IAM reste soudé, mais que cet album à venir est supposé être le dernier. Il confirme donc, IAM sera composé de titres non retenus de la session d'enregistrement d'Art Martien. Mais début juin 2014, coup de théâtre, Def Jam Recording France, le label actuel d'IAM, annonce sur les réseaux sociaux qu'il prolonge le contrat pour deux nouveaux albums du groupe, pour la plus grande joie des fans qui s'attendaient à ce que IAM soit le dernier album du groupe.

0: Un extrait de l'album Art Martien, Notre-Dame veille. Outre la traduction anglophone de « Je suis », le sigle IAM a plusieurs significations. Par exemple, « Imperial Asiatic Men » en référence à la fascination des membres du groupe pour l'Égypte, la Chine et le Japon, qu'ils considèrent comme le berceau de notre civilisation. Ou encore « Indépendantiste autonome marseillais » qui est à prendre au second degré car dénué de toute connotation politique. Ce n'est qu'une façon d'afficher fièrement son attachement à la ville de Marseille. D'autres significations du sigle peuvent être « Italien ». Algérien malgache, référence aux origines multiples des membres, ou encore invasion arrivant de Mars. Le mystère reste entier. Si vous voulez en savoir plus sur ce groupe fondateur du mouvement rap français, je vous invite à lire vraiment Mars, M-A-R-S, un ouvrage de Julien Valnet, préfacé par Olivier Cachin, Histoire et légende du hip-hop marseillais. C'est paru chez Wild Project et en 2013 dans la collection À partir de Marseille et c'est disponible partout. C'est tout pour Radiographie, je vous dis à très bientôt.
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0: Ok. Bonjour à toutes, bonjour à tous. Merci de m'accueillir dans votre CDI. Vous êtes en quelle classe? Ok. Est-ce que vous savez comment je m'appelle? Ouais, c'est ça, Gilles Habier. Et est-ce que vous savez ce que je fais? Quel est mon métier? Oui? Comment? Écrivain, ouais. Et c'est vrai que, plus généralement, moi je vais dire que je ne sais pas pourquoi, mais je vais dire que je suis auteur. Et qu'est-ce que vous connaissez comme histoire que j'ai écrite? Oui? Oui, Ça pue sa gratte, qui est là. Quoi d'autre? Oui? Un nuage dans le ventre, ok. Oui? Va te changer. Oui, qui est là pour le coup, c'est un texte qui est vraiment. Qu'est-ce qu'il a comme particularité, Va te changer, par rapport aux deux précédents que vous avez cités? Oui? Exactement. Comment tu t'appelles? Joanne? Oui, on est trois. En fait, j'ai écrit ce texte avec une autrice qui s'appelle Cathy Itac et un auteur qui s'appelle Thomas Cotto. Et c'est une histoire qu'on a écrite au départ parce qu'on s'est regroupés tous les trois, parce qu'on aimait bien lire des textes à voix haute. Donc en fait, quand on a écrit ce texte, au départ, il ne devait pas être publié. Et finalement, parce qu'il devait être simplement lu, nous on le lit, j'étais encore dans le Jura il n'y a pas longtemps avec Cathy et Thomas, et on l'a lu devant 13 classes en 5 fois, enfin, on a vu sur 5 fois, on a vu 13 classes, et on leur a lu Va te changer, parce que c'était vraiment un texte de lecture qu'on a écrit à trois au départ. Ok, pour commencer, qui va oser poser une première question? Vas-y.
1: Combien d'ouvrages avez-vous écrit?
0: Ok. Il se peut, c'est même sûr, qu'en répondant à la question, je réponde à plein d'autres questions en même temps. Donc, si jamais j'ai répondu à votre question et que j'ai déjà donné effectivement la réponse, c'est pas la peine de poser la question. Et comme vous l'a dit tout à l'heure votre professeur, si vous avez d'autres questions qui vous viennent en tête et qui ne sont pas dans la liste, n'hésitez pas à les poser. Alors, je ne sais pas, Esteban, je ne sais pas précisément combien, ça doit tourner autour de 45. Mais ça fait longtemps que j'ai commencé à écrire. Mon premier roman, il s'adressait aux adultes. Le premier livre que j'ai écrit, c'était un livre pour les adultes. Et après ce livre-là, on m'a proposé d'écrire une pièce de théâtre pour les enfants. Et si on m'avait pas proposé, si cette femme, et je l'ai jamais remerciée, et elle est encore éditrice aujourd'hui, je me dis, je devrais lui envoyer un mail. Elle m'a proposé d'écrire une pièce de théâtre pour les enfants. J'ai accepté, même si je n'avais jamais fait ça. Enfin, j'avais déjà écrit des pièces de théâtre, mais pas pour les enfants. Je lui ai proposé un texte qui a été publié. Et à partir de ce moment-là, j'ai été contacté par un éditeur jeunesse de la même maison d'édition qui m'a suggéré de lui proposer de lui écrire un texte. Et c'est avec grâce à ces deux personnes, je me suis rendu compte que finalement, l'écriture jeunesse, c'était ce que je préférais. Et sur la quarantaine de titres en jeunesse, c'est très varié. Moi, par exemple, j'écris à la fois. Alors, j'en écris pas beaucoup. Je commence à m'y mettre plus sérieusement. C'était une écriture qui était compliquée pour moi, l'écriture d'album. Donc, un album, c'est souvent un livre un peu plus grand qu'un roman, où vous allez avoir toujours de l'illustration avec toutes sortes de techniques utilisées. Il y a de plus en plus d'illustrateurs, d'illustratrices qui vont utiliser la tablette, une tablette, mais avec la tablette, ils peuvent donner l'impression que ce soit du crayon, de la gouache, de l'aquarelle. Il y en a qui vont vraiment travailler la peinture, il y en a qui vont travailler le bois, et après c'est pris en photo. C'est vraiment, on trouve de tout, du collage, du tissu. Bon, là, en l'occurrence, elle a travaillé à l'ordinateur. Je vais faire des textes courts comme ça, peu. Mais j'ai de plus en plus envie, parce que c'est assez incroyable quand vous inventez une histoire et que d'un seul coup quelqu'un s'en empare et voilà, s'approprie la forêt que vous avez imaginée, le palais, et voilà, invente le personnage. C'est toujours assez. Et puis là, sur un format aussi important. Après, je vais écrire des textes comme Billy l'Extra. Donc là, alors vous avez soit des textes comme Un nuage dans le ventre qui sont un peu plus courts. Ça s'adresse au même lectorat qu'Un nuage dans le vent, celui-là, Billy l'Extra, mais c'est un peu plus important et il y a des illustrations à l'intérieur. Et après, je vais écrire des textes pour les ados. Alors ça va être collège, lycée, Là, ça s'appelle « Comment tu m'as fait mourir ?» Une histoire joyeuse. Hein ? Joyeuse ou pas ? Mais pourtant, c'est la première fois que vous voyez. À quoi vous voyez que ce n'est pas une histoire joyeuse ? Oui ? Ouais. Alors déjà, le titre, effectivement, tu as raison. « Comment tu m'as fait mourir ?» Il y a le titre. C'est malin. Notre cerveau, il voit des lettres écrites en rouge. Ok, on ne pense pas forcément au sang. Mais à partir du moment où on fait couler deux lettres, tout de suite, on va l'associer au sang. Donc effectivement, là, pour le coup, la couverture, elle est très bien faite, je trouve, parce qu'il y a toute l'histoire, en fait, dans la couverture. Il y a effectivement un jeune homme devant. Alors, comme elle est sombre, la couverture, il faut vraiment la regarder de près, mais il y a un jeune homme devant au sol, en train d'écrire dans un cahier. Et derrière lui, complètement sombre, vous avez des silhouettes, en fait, qui se tiennent debout. Donc, dans une position menaçante. Tout à l'heure, peut-être, je vous raconterai de quoi ça parle. Mais pour terminer vraiment avec la question d'Esteban, donc j'ai écrit à peu près 40-45 livres, et sur ce nombre de livres, il y en a à peu près la moitié qui sont épuisés. D'après vous, qu'est-ce que ça peut vouloir dire ?
2: Ça veut dire qu'il n'y en a plus en vente.
0: Ouais. Exactement. En fait, ça veut dire que le livre, il n'est plus exploité. Vous pouvez encore le trouver dans des bibliothèques, parfois vous pouvez le lire de cette façon-là, mais vous ne pouvez plus l'acheter en librairie, en fait, le livre. Et un livre peut être épuisé pour deux raisons complètement opposées. Soit vous avez vendu tous les exemplaires. Par exemple, voilà, Comment tu m'as fait mourir, tous les exemplaires ont été vendus, et l'éditeur, il a le choix. Soit il se dit... Ça y est, le livre, c'est bon, il a eu sa vie. Ou alors, il va le réimprimer. Au ce moment, comme ce livre-là, il a du succès, eh ben, il continue d'être réimprimé. Je crois qu'ils en sont à la 5e réimpression. Mais, à un moment donné, l'éditeur, il peut se dire, c'est le cas pour Un nuage dans le ventre. Un nuage dans le ventre, il n'a pas cette forme-là aujourd'hui. Aujourd'hui, il existe, mais sans illustration. Et l'éditeur, ben, ça marche moins. Donc, il a arrêté la collection. Donc, ça veut dire qu'Un nuage dans le ventre, quand les derniers exemplaires vont être vendus, il ne va pas le réimprimer puisque la collection s'est arrêtée. Donc celui-là, il va bientôt être épuisé. Et il y en a qui peuvent être épuisés juste au contraire parce qu'ils n'ont pas du tout marché. Parce qu'ils n'ont pas marché, parce que les livres ne sont pas achetés, bah, l'éditeur, au bout d'un moment, il y a tout un stock de livres. Ça lui coûte de l'argent de garder ce stock de livres. Donc en fait, il est détruit. Les livres sont détruits. Le verbe qu'on utilise, c'est pilonner. En fait, les livres sont détruits. Mais parfois, même un livre qui existe, il peut être pilonné. Ce qui est très bizarre, mais je vous dirai après dans quelles circonstances. Oui ?
1: Depuis quand faites-vous le métier d'écrivain ?
0: Vous, en sixième, là, il y en a parmi vous qui ont déjà des idées de métiers qu'ils aimeraient faire ?
3: Pompier.
0: Pompier.
4: Décoratrice d'intérieur.
0: Décoratrice.
1: Juge.
0: Juge.
1: Paysagiste.
0: Paysagiste.
5: Infirmière rurale.
0: Infirmière. Ok. C'est marrant parce que tu vois, moi, la justice, il y a des métiers, c'est très étonnant, il y a des métiers auxquels on ne pense pas. Moi, je n'ai jamais pensé à la justice et pourtant, je pense que ça m'aurait plu parce que c'est par rapport aux histoires que vivent les gens. Et je n'ai jamais pensé à la justice, moi. Et c'est plus tard, une fois que j'étais écrivain, que je me suis rendu compte que ça aurait pu être travailler dans la justice aurait pu me plaire. Moi, en tout cas, je ne me suis jamais dit, quand j'avais votre âge, qu'un jour, je serais écrivain. Ça m'est jamais arrivé qu'il y ait un auteur ou une autrice qui vienne nous voir quand j'étais en primaire, au collège ou au lycée. Mais j'ai toujours, depuis que je suis tout petit, j'ai toujours inventé des histoires dans ma tête. Tout le temps. Mais même encore aujourd'hui. Je ressemble au personnage d'Eliot de Un nuage dans le ventre, qui est toujours en train de rêver. Dès que j'entends une phrase, dès que je crois que c'est des gens, dès que je vois des gens, et tout de suite, dans ma tête, j'invente des histoires. Et quand je suis arrivé au collège, toutes ces histoires que j'avais en tête, à un moment, j'ai voulu en garder une trace. Donc, j'ai commencé à prendre un cahier et à noter des phrases. Mais dans ma tête, dans les histoires, il y avait plein de personnages, des rebondissements. Mais ce que j'écrivais, j'étais pas capable d'écrire tout ce que j'avais dans la tête. Ça faisait juste 3-4 phrases. Quand je suis arrivé au lycée, mais j'ai continué tout le temps du collège. Je faisais lire à personne. Quand je suis arrivé au lycée, j'ai commencé à écrire cette fois-ci des histoires en entier, mais des histoires courtes. Donc elle faisait 2-3 pages, mais vraiment, j'allais jusqu'au bout. Et pareil, donc, c'était des nouvelles, je les faisais lire à personne. Et un jour, j'ai décidé d'être comédien. C'était toujours lié aux histoires, mais j'ai cru qu'en fait, ces histoires, je voulais les partager, je voulais les partager sur scène. Donc j'ai fait des études pour être comédien. Mais comme je les ai fait en Angleterre, il n'y avait pas beaucoup de rôles pour des Français dans les pièces de théâtre anglaises qui se jouaient quand j'étais là-bas. Donc pour m'occuper, Et bien, au lieu d'écrire une petite histoire de trois pages, j'ai écrit un roman pendant un an. Et là, sûrement parce que j'avais passé autant de temps, j'ai voulu savoir ce que ça valait, cette histoire-là. J'y avais consacré tellement de temps. Et donc, moi, je l'ai envoyé par la poste. Je ne connaissais personne dans aucune maison d'édition. J'ai choisi, par contre, les maisons d'édition qui avaient publié le même genre d'histoire. Et je l'ai envoyé à plusieurs maisons d'édition. Et la chance que j'ai eue, c'est qu'une des personnes qui l'a reçue l'a lu et m'a téléphoné et m'a dit « Voilà, Gilles, je souhaite publier ce texte. » Et moi, c'est quand j'ai eu le premier livre entre les mains que j'ai compris que je voulais être écrivain. Mais c'est arrivé tard. Parce que moi, mon premier livre, il a été publié, j'avais 30 ans. Parce qu'entre-temps, j'avais fait plein d'autres choses, finalement, pour arriver à l'écriture. Mais à partir du moment où le premier livre il a été publié, je me suis dit, c'est ça que je veux faire. Donc, maintenant, je me consacre à écrire. Oui.
2: Les histoires sont-elles pensées à l'avance ou écrites au fur et à mesure?
0: Ah, c'est une chouette question. Tout ce que je vous dis aujourd'hui par rapport à l'écriture, évidemment, ça ne représente que moi. Parce que moi, ça m'arrive, depuis maintenant que j'écris, de rencontrer d'autres auteurs, d'autres autrices et de leur poser le même genre de questions. Et de m'apercevoir qu'on écrit tous de manière différente. Moi, par exemple, je n'écris en général à 90% qu'au même endroit. J'habite une petite maison à Bordeaux. Derrière ma maison, il y a un jardin. Et au bout de mon jardin, j'ai fait construire une cabane en bois que j'appelle mon atelier. Et c'est là que j'écris. J'ai une planche de bois, deux tréteaux, mon ordinateur. J'écris toutes mes histoires ici, en écoutant de la musique. Il y a des auteurs, des autrices, il y a une autrice que j'aime beaucoup qui s'appelle Manon Fargeton, qui, elle, peut écrire dans un café, par exemple. Il peut y avoir du monde autour d'elle, des gens qui s'invectivent, ça ne l'empêche pas de se concentrer. Au contraire, moi, je ne peux pas. J'ai besoin de vraiment... J'ai pas besoin de silence, parce que j'écris en écoutant de la musique. J'ai besoin d'être seul. Et moi, je vais écrire très, très peu. Je ne peux pas écrire toute la journée. L'autrice avec qui j'ai écrit Va te changer, qui s'appelle Cathy Itac, elle peut écrire, mais... toute une journée, des heures et des heures. Elle a vraiment pas aimé le collège. Le collège, elle s'est sentie très mal quand elle était au collège. Il y avait trop d'élèves, trop de bruit. Et en fait, au collège, la seule façon qu'elle avait de pouvoir être bien dans sa tête, c'est qu'elle écrivait tout le temps, tout ce qui lui passait par la tête. Donc elle écrivait pas pendant les cours ce qu'elle écoutait, elle écrivait ce qu'elle avait dans la tête. Et après la troisième, elle est partie faire un CAP de reliure. Et là, elle était dans des salles où il y avait beaucoup plus d'espace, il y avait moins d'élèves, et elle s'est sentie beaucoup mieux. Finalement, elle a commencé par relier les livres avant de finalement les écrire. Donc elle peut écrire pendant des heures, mais moi, c'est impossible. Moi, je me mets devant mon ordinateur toute la matinée, mais j'écris une heure. Le reste du temps, je réfléchis à mon histoire. Donc ça veut dire que moi, par rapport à ta question, je n'écris pas mon histoire au fur et à mesure. C'est-à-dire que moi, avant de commencer à écrire une histoire, je sais de quoi ça va parler. Je me construis l'histoire dans la tête. Je connais le début et je connais la fin. J'ai besoin d'avoir une direction. Mais peut-être qu'entre-temps, c'est arrivé par exemple pour ce livre-là, je n'ai pas terminé du tout comme j'avais prévu. Mais ça, j'avais quand même une direction. J'ai un chemin à suivre. Peut-être, et évidemment c'est ce qui se passe, que pendant que j'écris, bah, je passe par là, puis après je fais des petites déviations, mais j'ai quand même besoin d'avoir un objectif. Et moi, même quand j'écris, avant même d'écrire, je réfléchis à ce que je vais écrire. C'est-à-dire que je me dis, ah, c'est le moment où ils vont se perdre en forêt. Donc ils vont se perdre en forêt, et à un moment donné, il va y avoir... comme c'est la pleine lune, même la nuit, ce sera éclairé. Et je veux qu'il y ait cette énorme statue. Je m'invente déjà l'histoire. J'ai besoin de la voir. Et une fois que j'ai l'histoire dans la tête, je me mets à l'écrire. Et au moment où je me mets à l'écrire, bah, c'est là qu'il y a un oiseau qui surgit, qu'il y a des choses. Mais j'ai besoin, moi, d'avancer. Et j'écris dans l'ordre. Il y a des auteurs, des autrices, ils écrivent dans le désordre. Ils peuvent écrire des petits bouts du milieu. Moi, j'aime bien vivre l'histoire avec mes personnages. Ce qui leur arrive, j'ai besoin de le vivre en même temps qu'eux pour avancer dans l'ordre. Ce qui fait que je ne pourrais absolument pas écrire une scène qui se situe vers la fin, parce que je ne sais pas où ils en sont dans leur tête, en fait, à ce moment-là. Même si dans ma tête, j'ai quand même une idée précise de comment ils vont évoluer les personnages. Mais je ne le sais pas à un moment précis. Oui ?
1: Vos histoires sont-elles inspirées de la réalité ?
0: Ça va dépendre, en fait, des histoires que j'écris. Par exemple... Le roi Lune, ce genre d'histoire, c'est vraiment l'imaginaire. L'histoire de ce genre de livre-là, Embrouille au comptoir de la fesse plate, c'est le troisième tome d'une trilogie. C'est des enfants de pirates. Donc là, c'est vraiment la piraterie avec des trésors, des batailles. Pareil, c'est vraiment de l'imaginaire. Après, les histoires comme Comment tu m'as fait mourir ou comme Ton père ou même une, et je crois que c'est un peu trop jeune, c'est comment je me suis débarrassé de ma mère. Je donne des conseils. Non, c'est pas vrai. Non, c'est pas vrai. Mais ça, sur les 5 histoires, il y en a 3 ou 4 qui sont inspirées de ce qui s'est réellement passé dans la vie. Il y en a une, c'est inspiré d'un reportage que j'ai vu. Voilà, dans le monde du tennis. Comment souvent des jeunes sportifs vont être coachés soit par leur père ou par leur mère. Et donc, je vais m'inspirer de choses qui sont réellement passées, mais en les transformant. Toi, tu l'as lu cette histoire, tu la connais? C'est ça. Ce qui s'est passé la dernière fois. Je lisais un livre en 4 tomes et j'étais en train de lire le 3e tome et j'avais des

qui a 15 ans, qui est en seconde, et qui est un peu différent par rapport à ses camarades. Il a des petits comportements qui font que certains dans sa classe l'ont surnommé Toc Toc. Et sa classe doit partir une semaine à Londres en séjour linguistique. Et ceux qui le harcèlent au quotidien sont venus le voir un peu à tour de rôle en lui disant, tu sais quoi, une semaine loin du lycée, ben on va bien en profiter. Et lui, il sait que ça va être un cauchemar. Donc, il trouve un prétexte auprès de sa mère, il vit seul avec sa mère, pour ne pas partir avec sa classe. Mais la veille du départ, il est tellement déçu d'être le seul de sa classe à rester, en l'occurrence à Bordeaux, qu'il prend un cahier et il note la liste de tous ceux qui le harcèlent. Et il y a 4 garçons, 3 filles. Il note aussi le nom d'un professeur. Alors, ce n'est pas que le professeur le harcèle, c'est que le professeur voit ce qui se passe, mais n'intervient pas. Et juste avant d'aller se coucher, il a l'idée d'inventer le trajet entre Bordeaux et Londres, le pire qui puisse se passer pour les 8 de sa liste, où il décide de les tuer les uns après les autres dans son histoire, de façon la plus cruelle possible, et surtout la plus stupide. Et puis, ça lui a fait un peu du bien, et puis il va se coucher. Sauf que le lendemain matin, quand il se réveille, il réalise que la journée commence exactement comme le début de son histoire. Lui, il avait prévu qu'il y avait eu un orage sur Bordeaux, que les trains ne pouvaient pas partir, et que sa classe était obligée de prendre le bus. Comme ça, il allait pouvoir s'occuper d'eux tranquillement. Et bien, il se trouve que quand il allume la radio, il y a eu un orage sur Bordeaux et que les trains ne circulent plus. Et dans le même temps, sa mère reçoit sur le compte WhatsApp des parents que toute la classe doit aller à la gare routière parce qu'ils partent en bus, comme dans son histoire. Donc là, il a un moment un peu de flip et il décide finalement de retrouver sa classe pour partir avec eux et vérifier si tout ce qu'il a écrit n'est pas en train de se passer. Et effectivement, les 8 de sa liste vont commencer à mourir les uns après les autres dans la vraie vie, exactement comme lui l'a écrit dans son histoire. Et il va tout faire pour que ça s'arrête, mais il aura beau essayer tout ce qu'il peut, ça ne marchera pas. Et effectivement, moi, dès le départ, je dis, le titre du premier chapitre, c'est « À la fin, ils meurent tous ». En fait, le début, ça commence par des lignes en italique. Donc en gros, il est en train d'écrire une première mort. Et une fois qu'il a écrit la mort du premier élève, qui s'appelle Blaise, il dit « Félix, le sourire triomphant, fixe la page du carnet sur laquelle il vient d'écrire la fin tragique de Blaise ». Et en fait, le premier chapitre, il va les tuer les uns après les autres. C'est la seule mort, par contre, qu'on connaît dès le départ, c'est celle-ci. C'est celle de Blaise. Donc celle-ci que je ne décrirai pas plus tard, puisqu'on la connaît déjà. Ce qui était très compliqué, imaginez, vous partez une semaine avec votre classe à Londres. Imaginez qu'il y ait quelqu'un qui meurt comme un premier accident et vous avez un élève qui meurt. Est-ce que le voyage continue? Ben non. Donc c'était la plus grosse difficulté, c'est parce que moi je savais qu'ils allaient prendre le bus, ils allaient aller jusqu'à... Je ne sais plus, je crois que c'est... Évreux, je ne sais plus. En tout cas, ils allaient être au bord de la mer pour après prendre un ferry. Et moi, je voulais en tuer 2 en cours de route. Mais il fallait que je puisse les tuer sans que le voyage soit interrompu et qu'ils se rendent compte qu'ils soient morts vraiment une fois qu'ils seraient sur le ferry. Mais là, c'est trop tard parce que le ferry, il est en pleine mer et il est en train de rejoindre l'Angleterre. Donc, il y avait cette difficulté-là. Et bien, pour ce livre-là, je me suis inspiré. Justement, pour vous, comme on parlait d'inspiration, je me suis inspiré de quelque chose par rapport au Titanic, en fait. 13 ans avant le naufrage du Titanic, il y a un auteur anglais qui a écrit une histoire, qui a été publiée. Et l'histoire qu'il a écrite, c'est un énorme paquebot qui, lors de sa première traversée, a rencontré un iceberg, a coulé, et comme il n'y avait pas assez de canots de sauvetage, énormément de passagers et de passagères sont morts. Et il se trouve que quand il a écrit son histoire... Le capitaine de son bateau, il l'a appelé du nom d'un capitaine qui existait dans la vraie vie à ce moment-là, qui était le capitaine Smith, qui était le capitaine d'un grand paquebot qui s'appelait le Majestic. 13 ans plus tard, le capitaine Smith est en charge du Titanic. Et 13 ans plus tard, cet auteur anglais monte à bord du Titanic et meurt pendant ce premier voyage du paquebot. Et tout de suite, la légende a voulu que cet auteur se serait rendu compte que l'histoire qu'il avait écrite 13 ans plus tôt allait se produire et qu'il serait monté à bord pour essayer de prévenir le capitaine de ce qui allait se passer. Ce qui est plus probable, c'est qu'en fait, il était passionné par cette nouvelle industrie, qu'il avait lu plein de choses, il avait lu qu'il n'y avait pas assez de canots de sauvetage parce que ce n'était pas beau et ça coûtait cher, et que finalement, c'est ça qui lui avait donné l'idée de son histoire. Et passionné par cette nouvelle industrie, sachant que le Titanic à l'époque était le plus gros...

gros paquebot du monde qui partait du pays où il habitait, c'était évident quelque part qu'il allait vouloir faire la traversée. Mais moi, c'est ça qui m'a inspiré. Le fait qu'un jour, quelqu'un qui ait écrit quelque chose puisse penser que ce qu'il a écrit dans son histoire puisse se réaliser. Ça m'arrivait vraiment plusieurs fois. J'ai écrit une histoire qui s'appelle « Trouver les mots », qui n'est pas une histoire drôle, qui est pour les un peu plus grands, où je lis un article dans le journal. En fait, tu vois, je lis un article dans le journal d'un jeune homme, c'est d'un jeune homme qui se suicide, à qui il arrivait quelque chose. Et avant de se suicider, ça dit dans l'article qu'il appelle son cousin. Et moi, quand j'ai l'article, cette phrase me touche, je me dis, il a appelé son cousin avant de se suicider, mais qu'est-ce qu'il lui a dit? Est-ce qu'il lui a dit qu'il allait se suicider? Et en fait, son cousin, en gros, quoi qu'il lui ait dit, il avait besoin d'argent, lui demander de l'argent, est-ce qu'il n'avait pas assez d'argent? Ou est-ce que ce qu'il lui a dit ne... Et donc, en fait, j'ai inventé le lendemain. C'est-à-dire, mon histoire, elle commence le lendemain. Quand la police débarque chez le cousin, lui disant, il t'a appelé 12 minutes 43 secondes avant de se pendre, qu'est-ce qu'il t'a dit? Qu'est-ce qui s'est passé? On ne comprend pas, en fait. Et là, j'ai inventé la suite, mais vraiment tiré. Après, moi, je ne sais pas, l'article, il faisait 15 lignes. Mais c'était vraiment une... Et donc, ça reste de la fiction, mais il y a beaucoup d'histoires qui parlent de choses qui se sont réellement passées.

un jour, je regarde un reportage pareil où c'est une dame assez âgée aux États-Unis qui veut absolument que des proches de victimes, donc des gens qui ont perdu quelqu'un, qui a été assassiné, rencontrent l'assassin pour leur pardonner. Ça n'a rien de religieux. C'est vraiment. On essaie en France, on appelle ça la justice de réparation, je crois. En tout cas, elle faisait ça. Et dans le reportage, on suivait trois personnes avec qui elle essayait de faire ça. Quelqu'un qui avait réussi à pardonner à l'assassin de sa sœur, mais qui s'était mis à dos toute sa famille, qui n'avait pas compris pourquoi il avait fait ça. Et surtout, on suivait une femme dont le fils de 17 ans avait été assassiné par son meilleur ami de 17 ans. Et cette femme, elle avait accepté 5 ans plus tard de rencontrer l'assassin de son fils qu'elle connaissait puisque c'était son meilleur ami. Et le documentariste français, c'était un Français, il avait l'autorisation que sa caméra soit là au moment de cette rencontre. Et c'était incroyable parce que on était derrière cette femme qui voyait arriver le jeune qui était l'assassin de son fils, qui avait grandi. Comme son fils ne grandira pas, plus. Et lui, il était tout penaud, il n'osait pas avancer. Elle était là en train de lui dire: « Mais assis-toi, tout va bien se passer. » Et moi, j'avais été. Et au départ, je voulais en faire une pièce de théâtre. La pièce de théâtre pour arriver à ce moment-là d'intensité. Et finalement, j'en ai fait un roman. Ça m'a pris 10 ans. Entre le moment où j'ai vu le reportage et le moment où j'ai écrit ce texte, il s'est passé 10 ans. Et j'ai tout transposé en France. Donc l'inspiration, oui, j'ai jamais écrit de choses. Une fois, j'ai écrit un livre qui s'appelle Un départ en fanfare, où c'est l'histoire d'une jeune fille qui doit avoir 12-13 ans. Et en fait, sa grand-mère est très malade. Et clairement, là, on lui a fait comprendre que sa grand-mère, elle n'en avait plus pour longtemps. Et elle est tellement malade qu'elle a un visage qui est vraiment fermé. Et sa grand-mère, avec sa grand-mère, elle passait des heures à rigoler, rigoler. Et elle a juste qu'une envie avant que sa grand-mère parte, c'est de lui redonner, de la voir sourire, voilà, une dernière fois. Et elle découvre que sa grand-mère, elle était majorette quand elle était petite, twirling bâton, là, et que son grand-père, il jouait dans une fanfare. Et elle retrouve l'instrument de son grand-père. Et donc, elle décide d'apprendre à jouer un morceau de musique. Et au final, elle va réussir à introduire toute une fanfare dans la chambre de sa grand-mère et jouer le morceau sur lequel sa grand-mère déambulait dans les rues. Voilà. Et moi, il y a un passage, la dernière fois que la jeune fille dans l'histoire, elle voit sa grand-mère, enfin quand elle comprend que sa grand-mère, c'est la fin, et ben j'ai utilisé ce moment où moi, je suis allé à l'hôpital et j'ai compris que ma grand-mère, ça allait être la fin. Et j'ai essayé de décrire toute la scène. Et c'était hyper dur. En fait, c'était très dur de décrire quelque chose qui était lié à la réalité. Je me suis aperçu que finalement, c'était plus facile d'inventer que d'essayer de. Et surtout que c'était une situation en plus émotionnelle, exactement, Esteban. Délicate et émotionnellement forte. Donc, voilà.

0: C'est la fin de cette première partie sur InfoRC. On retrouvera l'auteur, Gilles Habier, dans la deuxième partie de cette rencontre avec ses élèves de 6e du Collège Roca de Benal.
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1: Et bienvenue dans Micronet, le magazine tech d'Info RC. Comme chaque semaine, on fait le point sur les bons outils et les bonnes pratiques pour votre ordinateur. Bonjour Gilles.
2: Bonjour à tous. Et oui, aujourd'hui on s'attaque à une question qui revient régulièrement. Quel VPN gratuit vous pouvez choisir sur un PC avec Windows en 2026 ? Alors, un VPN, oui, mais pas n'importe lequel. Ceux avec des services qui respectent vraiment vos données.
1: Et oui, puisque les VPN gratuits ne sont pas toujours fiables.
2: Alors, oui, on va dire ça. Beaucoup collectent vos données ou affichent des pubs intrusives. Mais il y a des exceptions sérieuses comme ProtonVPN, HideMe, WinScribe ou aussi des offres premium testables comme CyberGhost.
1: Ok, donc si je veux un VPN gratuit sur mon PC, je commence par où ?
2: Alors, d'abord, tu te demandes ce que tu veux faire. Juste naviguer plus discrètement, un VPN gratuit permanent peut suffire. Ou alors, streamer, télécharger, changer de pays facilement. Là, un essai d'un service payant est souvent plus adapté.
1: Tu parlais aussi tout à l'heure de CyberGhost. C'est quoi son intérêt ?
2: Alors, il y a deux façons de le tester. Un essai gratuit de 24 heures sur Windows, sans carte bancaire.
1: C'est pas mal.
2: Ouais. Et puis, une garantie satisfait ou remboursée 45 jours si tu prends un abonnement de 6 mois ou plus. Donc, tu payes au début, mais tu peux demander le remboursement dans les temps.
1: Ouais, en pratique, tu peux l'utiliser gratuitement pendant un mois et demi.
2: C'est ça, à condition, évidemment, de penser à demander le remboursement dans les 45 jours.
1: Ouais, moi, ça m'arrive souvent d'oublier. Voilà, alors, si je veux ne pas mettre un centime, même temporairement.
2: Alors, pour ça, on a deux gros noms comme référence. On a ProtonVPN Free, avec des données illimitées, pas de pub, pas de limite de vitesse artificielle.
1: Et elle est où, la mauvaise nouvelle ?
2: Alors, là, tu l'as senti venir.
1: Je te connais.
2: Oui, un petit peu aussi. Alors, un seul appareil connecté en même temps et un choix de pays limité. Et puis, le deuxième, c'est HideMe, des données illimitées, pas de pub, pas besoin de carte ni de compte. Mais là aussi, une seule connexion simultanée et des vitesses réduites.
1: Et pour ceux qui ont plusieurs appareils, il y a des solutions ?
2: Alors, moi, on peut conseiller WinScribe. En gratuit, tu peux connecter autant d'appareils que tu veux. Tu as 10 gigas par mois avec un email confirmé et l'appli intègre un bloqueur de pub et de tracker.
1: Une dernière proposition pour la route ?
2: Oui, par exemple, TunnelBear, c'est un VPN le plus simple à prendre en main parce qu'il a une interface très ludique, mais en gratuit, on est limité à 2 gigas par mois. Donc c'est bien pour découvrir, mais pas vraiment pour un usage régulier.
1: Et pour le streaming Netflix, Disney+, ça passe avec ces versions gratuites ?
2: Ah, c'est là que ça se complique. Les serveurs gratuits sont souvent moins nombreux, plus chargés, et leurs adresses IP sont plus facilement bloquées. Du coup, le streaming peut marcher, mais bon, c'est pas garanti. Pour ça, un VPN payant reste bien plus fiable.
1: Niveau sécurité, on peut faire confiance à ces services gratuits ?
2: Alors, un bon indicateur, d'abord, c'est l'audit indépendant, c'est-à-dire une analyse de l'extérieur par des spécialistes de cybersécurité. Par exemple, ProtonVPN a passé son cinquième audit annuel, c'était en 2026. HideMe, c'était en 2024. TunnelBear publie des audits réguliers. Mais un audit seul ne suffit pas. Il faut aussi regarder la politique de confidentialité et le modèle économique.
1: Alors, petite question comme ça en passant, moi j'avoue, j'y comprends rien. Navigation privée et VPN, c'est la même chose ?
2: Alors, pas tout à fait. Le mode in private ou incognito efface juste l'historique et les cookies sur ton PC, donc ton adresse IP reste toujours visible. Par contre, le VPN, lui, chiffre ton trafic et masque ton adresse IP au site que tu visites.
1: Pour résumer, qu'est-ce que tu conseillerais comme premier VPN gratuit sur Windows en 2026 ?
2: Alors, plusieurs possibilités. Si tu veux du 100% gratuit sans quota, choisis ProtonVPN ou HideMe. Si tu as plusieurs appareils et un usage modéré, WinScribe, qui a, on va dire, une bonne quantité avec 10 gigas. Et puis, tu peux aussi tester le VPN Premium complet, l'essai de CyberGhost, 24 heures gratuites plus 45 jours remboursables.
1: Merci Gilles pour cette synthèse très claire. Il est temps de nous quitter. Restez sur InfoRC pour la suite. Nous, on vous retrouve très vite pour ce magazine Micronet.
2: À très bientôt.
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2: Bonjour et bienvenue sur Info RC. Aujourd'hui, à l'occasion de la semaine de la presse,
3: Elina
2: et moi-même, Chloé, nous allons interviewer un journaliste. Bonjour.
4: Bonjour. Bonjour à toutes les deux et à toute l'équipe de Info RC. Je suis ravie d'être parmi vous.
2: Chaque semaine, une interview pour mieux connaître les acteurs de la vie locale.
3: S'ouvrir sur le monde, sur les cultures, découvrir leur parcours.
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3: Pour que les auditeurs vous connaissent un peu mieux, pourriez-vous nous parler un peu de vous ?
4: Oui, un petit peu seulement. Je m'appelle Cyril Lehambre. L-E-H-E-M-B-R-E, ça s'écrit comme ça. Et je suis journaliste à l'Hebdo de l'Ardèche. Alors l'Hebdo de l'Ardèche, comme son nom l'indique, c'est un hebdomadaire qui parle de l'Ardèche. Qu'est-ce qu'un hebdomadaire ? Un journal qui paraît une fois par semaine, en l'occurrence on paraît le jeudi. Voilà.
2: Pour commencer, quelles études avez-vous suivies et dans quelles écoles ?
4: Alors je vais vous décevoir, j'ai pas fait d'études de journaliste. Non. J'ai commencé par passer mon bac. J'ai eu un bac plutôt littéraire. À l'époque, on appelait ça un bac à deux. C'était dans les années 80. Je suis assez âgé. Voilà. Et ensuite, j'ai fait une maîtrise d'histoire, c'est-à-dire un bac plus 4. J'étais passionné par l'histoire. En fait, je ne savais pas bien ce que je voulais faire, encore même à cet âge-là. Et un jour, j'ai eu l'opportunité d'écrire quelques articles en tant que correspondant de presse du Dauphiné libéré à Grenoble. Et le virus m'a pris à ce moment-là. D'historien, je suis devenu historien du présent en tant que journaliste.
2: Qu'est-ce qu'un correspondant de presse ?
4: Alors, un correspondant de presse, c'est un homme ou une femme qui vit sur place dans un village, dans une ville, d'un secteur que l'on couvre au niveau de notre journal et qui va nous donner des nouvelles régulières. Il peut ne pas écrire, il peut écrire, mais il peut simplement être un relais d'information pour que nous, nous intervenions en écriture, ou il peut nous livrer un article tout prêt, qu'il envoie au journal par mail, sur lequel nous retravaillons derrière en termes d'écriture.
3: Pourquoi avez-vous choisi de devenir journaliste de presse écrite ?
4: Parce que j'avais envie de parler du monde qui m'entoure, parce que je trouvais qu'il y avait beaucoup de choses qui étaient dites sur ce monde qui n'étaient pas toujours très justes, parce que j'avais envie de rendre témoignage à ce monde dont on dit parfois beaucoup de mal, et moi j'avais envie d'en dire du bien, et puis parce que je suis passionné, curieux de nature, et pas curieux d'une seule chose à la fois. Et le journalisme, ça me plaisait parce que ça brosse une grande variété de sujets.
3: Était-ce un choix ou vous avez hésité entre ça et la radio ou la télé ?
4: J'ai pas tellement hésité. Alors, je pense que je pourrais très bien être un bon journaliste radio. J'ai déjà plusieurs fois animé des émissions radio. Ça me plaît beaucoup. Mais j'avais envie d'être vraiment dans la presse écrite, mais pas n'importe laquelle. C'est-à-dire que je voulais prendre le temps et le recul de l'information. Je trouve parfois que quand on parle trop vite et parfois on peut dire des erreurs. Alors c'est bien parce qu'on peut les corriger assez vite aussi. Mais l'écrit a cette spécificité qu'on peut mûrir ce que l'on veut expliquer. Et j'avais envie, alors non pas de travailler dans un quotidien où l'information va quand même encore vite, mais bien dans un hebdomadaire, une fois par semaine, pour mûrir l'information et prendre le temps d'être le plus juste possible dans ce que j'écris. Alors après la télévision, j'ai jamais pensé. J'avais fait un peu de théâtre quand j'étais jeune, donc j'ai pas forcément de timidité derrière la caméra ou derrière les planches, c'était pas le sujet, parce que j'imagine quand même que, je n'ai jamais fait ce métier, mais j'imagine quand même qu'il y a une part de théâtralisation quand on passe à la télé. Ça ne m'aurait pas dérangé, mais c'est juste que j'y avais jamais pensé. Et c'est vrai que voilà, c'était soit la presse écrite, soit l'oral. J'ai plutôt opté pour l'écrit. Voilà.
2: Qu'est-ce qui vous plaît dans votre métier ?
4: Alors, il y a plein de choses qui me plaisent. Je pense qu'il faudrait plus qu'une émission pour le dire. Mais deux choses principales. La première, c'est le contact avec les gens et le fait de globalement valoriser l'être humain dans nos colonnes. Ça, c'est quelque chose qui me tient beaucoup à cœur, c'est-à-dire qu'on essaye toujours d'être soit neutre, soit plutôt élogieux. Et ça me plaît beaucoup parce qu'on rend grâce à ce que les gens font pour notre territoire, en l'occurrence l'Ardèche. On parle d'eux, on les met en valeur et on les rencontre vraiment. Et à travers ce journal, on crée du lien avec tous les autres qui ne les connaissent pas. Ça, c'est un premier point. Donc j'aime les gens et c'est pour ça que je fais ça. Le deuxième point, c'est que j'aime écrire, je l'ai dit tout à l'heure. J'aime écrire et j'aime retranscrire et j'aime transmettre. Je suis papa de deux filles, j'espère ne pas être un trop mauvais père. Et en tout cas, j'aime transmettre ce que je suis, ce que je sais un petit peu. Je ne prétends pas savoir tout. Comme Platon disait, la seule chose que je sais, c'est que je ne sais rien. Enfin, en tout cas, le peu que je sais, j'essaie de le transmettre. Et en tant que journaliste, ça me plaît beaucoup. C'est ces deux points-là. Après, il y a un million d'autres choses. Je pourrais rentrer dans les détails, mais par exemple, voir du pays, beaucoup prendre la voiture, rencontrer des paysages merveilleux en Ardèche. Avoir aussi la possibilité de réfléchir sur notre monde. Toutes ces choses-là me plaisent.
3: Depuis quand êtes-vous journaliste ?
4: Ça fait 25 ans, un quart de siècle. J'ai commencé, j'avais 29 ans, assez tard, en tant que journaliste titulaire d'une carte de presse, j'avais 29 ans, j'en ai 54 aujourd'hui. J'avais déjà exercé dans des métiers qui étaient parallèles au journalisme avant, mais je n'étais pas journaliste officiellement encarté. Donc j'avais eu 2 années en tant que correspondant de presse au Dauphiné Libéré. J'avais eu 1 année en tant que, on va dire, journaliste en mairie. C'était pas tout à fait le terme, mais bon, j'ai travaillé pour une communication écrite pour une mairie pendant 1 an. Et puis auparavant, j'avais travaillé aussi en librairie. J'avais fait d'autres métiers que celui de journaliste ou de métier parallèle au journalisme. Mais en tant que journaliste encarté, c'est-à-dire détenant une carte de presse, c'est depuis 25 ans.
2: Où travaillez-vous et est-ce que ça a changé depuis vos débuts ?
4: Oui. J'ai d'abord été journaliste à La Voix de l'Ain, qui est un hebdomadaire départemental basé à Bourg-en-Bresse. J'ai fait ça pendant 1 an. J'ai ensuite été journaliste pendant 19 ans à Drôme Hebdo. Donc là, j'ai une grande partie de mon temps suivi les actualités valentinoises. Et ensuite, j'ai été pendant de nombreuses années à Romans-sur-Isère. J'ai fait aussi un peu le Vercors. J'ai beaucoup changé de secteur géographique quand j'étais en Drôme durant ces 19 ans. Et ensuite, j'ai basculé en Ardèche. Et depuis 2021, maintenant, ça fait 5 ans que je suis journaliste à l'Hebdo de l'Ardèche.
3: Depuis quand êtes-vous à l'Hebdo de l'Ardèche ?
4: Alors, depuis quand je suis à l'Hebdo de l'Ardèche ? Je suis depuis le 1er avril, c'est pas un poisson d'avril, 2021. Alors, je vais quand même expliquer le contexte. En avril 2021, c'est le 3e confinement. Donc, j'ai basculé de la rédaction de la Drôme à la rédaction de l'Ardèche à ce moment-là parce qu'il y avait un chef d'agence qui avait vu que nous étions tous épuisés par le confinement, les divers confinements, la crise Covid, qui nous avait, contrairement à ce qu'on pensait, donné beaucoup plus de travail que ce qu'on croyait. Et comme on ne pouvait pas partir en vacances en même temps, bien le rédacteur en chef a eu cette idée géniale de dire les Drômois deviennent Ardéchois, les Ardéchois deviennent Drômois. Et c'est ainsi que je suis devenu Ardéchois, c'est-à-dire que je suis devenu journaliste à l'Hebdo de l'Ardèche au 1er avril 2021. Et j'ai commencé mes premiers articles à l'époque du 3e confinement, ce qui n'était pas forcément très confortable.
2: Est-ce que vous avez toujours été au même poste ou vous avez évolué ?
4: Non, j'ai pas toujours été au même poste. Alors, en 25 ans, il y a un certain nombre d'échelons qui peuvent se gravir dans la presse. Il y a des échelons qui sont d'ordre administratif et juridique, qui sont très encadrés, en fait. Donc, lorsque vous démarrez les 2 premières années, vous êtes journaliste stagiaire. Donc, ça, je ne le suis plus depuis très longtemps. Donc, ensuite, vous gravissez un échelon, vous êtes journaliste premier échelon, puis journaliste deuxième échelon. Et ensuite, vous êtes journaliste 3e échelon, qui est, si vous voulez, le grade juste en dessous de rédacteur en chef. Rédacteur en chef, c'est encore un journaliste, mais qui a en plus la responsabilité de l'ensemble d'une rédaction de journalistes. Journaliste 3e échelon, c'est aussi quand on est responsable d'autres, d'un ou un autre journaliste. Ça arrive. Bon, là, c'est plus mon cas maintenant, mais j'ai gardé l'échelon. Donc effectivement, j'ai évolué essentiellement d'ailleurs en Drôme et j'ai gardé cet échelon-là, 3e échelon, quand je suis arrivé en Ardèche.
3: Combien êtes-vous dans l'équipe ?
4: Alors, à l'Hebdo de l'Ardèche, nous sommes 3 journalistes. Il y a donc moi-même, Frédéric Coutisson, qui s'occupe du secteur nord de l'Ardèche, et Estelle Prat, qui s'occupe plutôt du centre Ardèche et de la vallée du Rhône. Donc on est 3 journalistes, mais on dispose aussi de correspondants. Donc, j'ai expliqué tout à l'heure ce qu'étaient les correspondants de presse. On n'en a pas un par village, mais on a à peu près une 50aine de correspondants sur le département de l'Ardèche. Donc ça, c'est pour la partie rédactionnelle. Mais un journal n'est pas que un contenu rédactionnel, il y a aussi des contenus publicitaires. Donc on a aussi une équipe de 2 commerciales qui vendent des publicités dans le journal papier et sur notre site internet. On a également des personnes qui s'occupent de récolter les annonces légales. On a une personne qui s'occupe du montage. Et voilà, c'est à peu près tout ce qu'on a comme personnel, plus aussi des personnels administratifs dont on dépend de la maison mère à Bourg-en-Bresse.
2: Faites-vous partie d'un groupe de presse ?
4: Oui. Depuis plusieurs années, on fait partie d'un groupe qui s'appelle HCR et qui comprend 5 journaux. Il y a le nôtre, l'Hebdo de l'Ardèche, mais il y a aussi Drôme Hebdo, il y a aussi le Réveil du Vivarais. Il y a aussi La Voix de l'Ain et il y a aussi La Voix de la Haute-Marne. Ces 5 journaux-là, en 2016, ont été rachetés par un plus grand groupe basé à Paris qui s'appelle Sauget Média et qui comprend une 30aine de journaux hebdomadaires en France qui sortent soit le mardi, soit le mercredi, soit le jeudi, soit le vendredi.
3: Et qu'est-ce que ça a changé pour vous ?
4: Ça apporte globalement plus de moyens financiers. Lorsque nous étions tout seuls à Drôme Hebdo, c'était quand même plus difficile de s'en sortir financièrement qu'en ayant la puissance d'un groupe derrière nous. Donc en fait, ça a permis clairement de faire perdurer nos journaux.
2: En quoi consiste votre travail et que préférez-vous ?
4: Mon travail, ça consiste à donner des nouvelles de certains endroits d'Ardèche. Moi, je m'occupe plus particulièrement de la zone sud d'Ardèche, de la montagne ardéchoise et de la zone des Boutières, hein, c'est-à-dire chez l'Ars, Saint-Martin-de-Valamas, Saint-Agrève. Et donc, je gère pour cela un réseau de correspondants qui eux-mêmes peuvent me donner des nouvelles, eux-mêmes peuvent écrire des articles que je recorrige derrière. Moi-même, je vais sur place faire des articles, donner des nouvelles de ces différentes zones, rencontrer des gens, couvrir des événements, prendre des photos, écrire. Voilà principalement ce que je fais. Mais au-delà de ça, je suis aussi monteur de page, c'est-à-dire que une fois que ces contenus sont rédigés, il faut les installer dans les pages, il faut arriver à faire rentrer ces différents articles dans la page, et c'est moi qui fais le puzzle de la maquette et qui fais rentrer ces articles dans les pages. À peu près 10 à 12 pages par semaine à monter sur un logiciel spécifique pour ça. Et ça, c'est ce qu'on appelle le secrétariat de rédaction. C'est-à-dire qu'il y a une partie qui est terrain, c'est-à-dire la partie où on va faire notre reportage, où on va aller à la rencontre des gens, on va prendre des photos, on va couvrir l'événement, faire une interview. Il y a plein de choses très différentes. Et puis, on a une partie bureau. Et cette partie bureau, c'est celle qu'on appelle le secrétariat de rédaction. Voilà. Alors, qu'est-ce que je préfère faire ? Je n'ai pas de préférence. J'aime bien les deux aspects.
2: Jusqu'où pouvez-vous aller pour vos interventions ?
4: Alors, en nombre de kilomètres ?
2: Oui.
4: La rédaction de l'Hebdo de l'Ardèche est à Valence. Le plus long trajet que j'ai pu faire, ça a été un reportage à Saint-Laurent-les-Bains, à l'abbaye Notre-Dame-des-Neiges. En nombre de kilomètres, je ne saurais pas dire, mais c'est à peu près 2h30 de route. Donc, ça veut dire que dans ces cas-là, il faut savoir s'organiser pour faire plusieurs reportages sur le trajet, de façon à optimiser en fait l'aller-retour de 5 heures. Parce qu'en fait, en gros, j'ai ce jour-là travaillé à peu près 10-11 heures dans la journée, parce que j'ai fait un reportage préalable à Coucouron, pour l'inauguration de plusieurs choses à Coucouron. Ensuite, sur le trajet, j'ai rencontré un agriculteur à Mazan-l'Abbaye pour faire un portrait d'un agriculteur qui avait un parcours un peu particulier. Et ensuite, j'ai terminé par ce fameux reportage auprès des religieuses de l'abbaye Notre-Dame-des-Neiges. Et ensuite, je suis revenu tard chez moi, mais je suis revenu après une belle journée très fructueuse.
3: Comment, dans un département aussi vaste, choisissez-vous les sujets que l'équipe journaliste va traiter et publier ? Comment se fait la répartition ?
4: C'est une excellente question. Donc on a trois secteurs théoriques. Frédéric Coutisson va prendre en gros Annonay et sa région, Tournon et sa région, Lamastre et sa région, donc globalement le nord de l'Ardèche. Estelle Prat va prendre Privas et sa région et la vallée du Rhône, globalement, et Vernoux en Vivarais, globalement le centre de l'Ardèche. Et moi, je vais prendre le reste, c'est-à-dire le secteur des Boutières, celui des volcans, la montagne ardéchoise, et le sud Ardèche. Alors, il est évident que c'est très vaste et qu'on ne peut pas être partout. Même en découpant sur ces trois secteurs, chacun d'entre nous, on ne peut pas passer dans tous les villages chaque semaine. Donc, comment on se répartit ? Donc, je disais tout à l'heure, on a des correspondants qui nous font remonter des sujets. Et on priorise, en fait, ce qu'on estime être le plus important ou le plus exceptionnel. C'est-à-dire qu'il est tout à fait possible d'avoir des choses importantes qui émergent de ce que nos correspondants peuvent nous dire ou de ce que nous on apprend, qu'on peut apprendre d'ailleurs de la part de la concurrence, qu'on peut apprendre du Dauphiné Libéré, de la Trune de Montélimar, d'autres journaux, d'autres radios, d'autres médias télévisés. On peut l'apprendre par là, on peut l'apprendre par Internet, on peut l'apprendre de nos correspondants, on peut l'apprendre de nos contacts sur place. Et ensuite, on fait un tri et on estime que si on veut traiter l'information de manière non concurrentielle, c'est-à-dire qu'il ne soit pas directement en concurrence avec d'autres médias, eh bien, on va devoir la prendre, cette information, sous un angle différent. Et c'est là qu'on réfléchit en réunion de rédaction. On dit, bon, bah, ça, on le fait, ça, on le fait pas. Ça, on le fait, ça, on le fait pas. Et si ça, on le fait, bah, on va le faire de cette manière-là et pas de cette manière-là. Donc ça, c'est tout l'objet de la discussion que l'on a le mercredi à 11h, une fois qu'on a terminé le journal du jeudi, on prévisualise déjà

0: de faire tel sujet. On a envie, mais matériellement, on n'a pas la possibilité de le faire, parce que soit qu'on n'a pas le temps, soit c'est trop éloigné. Et on préfère parfois ne pas du tout traiter le sujet plutôt que de le traiter à moitié. Donc c'est ce qu'il y a de plus difficile parfois, c'est ce renoncement-là, de dire bah, non, je ne vais pas parler de ça. C'est ça qui est le plus difficile, à mon avis. Après, il y a d'autres choses qui ne sont pas toujours très simples, qui sont certains retours qui sont parfois un peu injustes sur certains articles qu'on écrit. C'est-à-dire qu'on a des retours de lecteurs qui sont contents, et tant mieux, qui viennent nous dire « je suis content, tel article, c'était super ». Mais il y a des gens qui sont moins contents. Et souvent, il est rare que ce soit de façon... Enfin, moi, dans ma carrière, en 25 ans, j'ai eu peut-être une fois où vraiment je me suis excusé parce que j'avais commis une erreur de date ou autre chose, et ça nous arrive à tous. Mais ça a été assez rare, finalement, que je trouve que les réclamations soient justifiées. C'est-à-dire que c'était souvent des personnes qui surinterprétaient ce qui était écrit dans l'article. Je n'avais pas écrit ça. Ils avaient compris différemment. Et ça, c'est une partie assez désagréable. C'est parfois d'être obligé de se justifier alors qu'en fait, il n'y a pas de justification. C'est la personne qui a interprété et qui veut vous faire dire ce que vous n'avez pas dit. Donc ça, c'est les deux aspects désagréables. Le côté renoncement, renoncer à faire tel sujet. Et une fois un sujet fait, parfois, ben, des gens qui viennent contester et qui n'ont pas forcément des arguments très fiables.
1: Comment vous assurez-vous qu'une information est fiable, justement ?
0: Par recoupement. Alors, quand on est en direct et qu'on voit les choses, déjà, c'est fiable. Alors, sauf à avoir les oreilles bouchées et les yeux complètement crevés, en principe, vous assistez aux choses et vous les racontez telles que vous les avez vues. Donc là, déjà, c'est une information de première main. Ensuite, il y a des choses, par exemple, qui font autorité. Si vous relatez un fait divers, un accident de la route, vous devez avoir un principe de confiance au procès-verbal de la gendarmerie ou aux gendarmes qui vous racontent l'histoire. Donc, il faut savoir qu'il est assez rare, finalement, que le journaliste soit en prise directe, c'est-à-dire qu'il est toujours en prise indirecte de l'information. C'est-à-dire que c'est quelqu'un qui va lui raconter. C'est rarement vous qui vous trouvez, à un moment donné, il y a un accident qui se passe devant vous et vous allez le couvrir, par exemple. C'est très rare. Donc en général, sur cet exemple-là, eh bien, vous devez vérifier l'information. Alors la gendarmerie fait autorité, la préfecture fait autorité, les mairies font autorité. Donc il y a... voilà. Mais effectivement, parfois, il faut quand même vérifier. Parfois, il faut vérifier. C'est-à-dire que vous avez une personne qui va assister à tel ou tel événement, elle va vous dire une chose, et puis vous dites « oui, donc, cette personne, elle fait partie d'un groupe qui a telle tendance, politique ou autre, bon, ben, je vais voir l'autre tendance, et puis je vais avoir un autre récit. » Et donc, dans ce cas-là, je fais une moyenne, si je puis dire, du récit, ou alors je mêle les deux récits en restant neutre. Donc ça permet effectivement de vérifier l'information. Après, il y a des tas de moyens. Il y a des sites qui sont officiels et des sites qui ne sont pas officiels. Il y a des sites internet qui ne sont pas recommandés et d'autres qui sont recommandés. Et puis on prend le téléphone. À un moment, là j'ai tel rendez-vous, quelqu'un m'envoie le rendez-vous. Tel jour, à tel endroit, il se passe un concert par exemple. Ah oui, mais j'ai pas l'heure. Donc bah, j'appelle l'organisateur, je dis « c'est à quelle heure ?» Et il me répond et je vérifie l'info, je dis « oui, c'est ça, c'est bon, c'est à cette heure-là. » On a le téléphone.
1: On aimerait savoir, qui est votre patron ?
0: Alors le patron de Sojet Média, c'est Jean-Pierre Vitou de Carréaouli, il s'appelle comme ça. C'est un homme qui aujourd'hui doit avoir à peu près 78 ans, un passionné de journalisme. Il a lui-même été journaliste très longtemps, pendant plusieurs années. Et puis, il a monté ses propres journaux, il a pris la direction de plusieurs journaux, il a monté son entreprise. Et ça fait beaucoup d'années maintenant, je ne saurais pas dire, qu'il gère Sojet Média à Paris. Donc lui, c'est mon grand patron. Ensuite, j'ai un directeur de publication qui s'appelle Nicolas Bernard, directeur de publication de l'ensemble du groupe HCR, des 5 journaux dont j'ai parlé tout à l'heure.
2: Quelle interview ou reportage avez-vous préféré réaliser ?
0: Il y en a plein. J'ai adoré plein de reportages. Alors, assez récemment, j'en ai parlé tout à l'heure, mais la rencontre avec les religieuses de Notre-Dame-des-Neiges a été fabuleuse. Ça a été un des plus chouettes reportages que j'ai fait.

0: Après, j'ai interviewé des gens un peu célèbres des fois. J'ai serré la main de Macron. Enfin, c'est des souvenirs, voilà. Ah, ça va pas être trigué de dire ça à l'antenne, mais ce qui m'a peut-être le plus marqué, ça a été un drame terrible qui est survenu à Romans, en plein confinement au printemps 2020. Et vraiment, j'ai beaucoup d'émotions en reparlant. C'était l'histoire d'un quintuple meurtre, enfin d'un double meurtre, pardon, et cinq personnes qui avaient été gravement blessées par quelqu'un qui avait perdu la raison et qui avait blessé des gens au couteau et tué. Et j'en avais été remué parce que j'avais pu aller sur place alors qu'on était en plein confinement, donc j'avais d'ailleurs même pas eu besoin de signer une autorisation de sortie. Il y avait un périmètre de sécurité qui avait été mis en place. Les journalistes avaient été parqués dans une rue. On ne pouvait pas trop s'approcher des lieux où le crime avait été commis. Le ministre de l'Intérieur était venu. Enfin, c'était quelque chose de très tendu, très émouvant. Et je pense qu'en fait, ça m'a marqué à vie parce que j'ai voulu faire un article qui soit le plus juste possible et le plus apaisant possible par rapport aux victimes. Voilà, ça m'a marqué. Si on veut quelque chose de plus gai, eh bien, ce dernier reportage voilà, de l'été dernier avec les sœurs de l'abbaye Notre-Dame-des-Neiges qui, elles, sont des personnes merveilleuses et qui ont beaucoup de lumière. Voilà.
1: Quelle personne rêveriez-vous de recevoir et d'interviewer?
0: Mathieu Ricard, moine bouddhiste français qui vit à l'Himalaya. J'aimerais vraiment, je pense, passer une demi-journée entière à lui poser 1000 questions.
2: Question importante, née deux filles. Est-ce qu'une journaliste féminine gagne autant qu'un confrère masculin?
0: J'espère bien. En tout cas, bon, moi, je suis pas une femme, mais je militerai pour que ce soit le cas. Honnêtement, on n'en a jamais discuté entre nous. Il y a une femme parmi les journalistes. Je ne sais pas combien elle gagne, donc, mais j'espère bien. Moi, je pense que dans notre entreprise, c'est le cas parce que les choses sont très réglementées. Sont très réglementées par la Convention nationale des journalistes. Et oui, j'aurais tendance à dire oui.
2: Changeons de sujet. En quoi Internet et les réseaux ont changé votre manière de travailler?
0: En beaucoup de choses, si ce n'est tout. Ça fait, comme je le disais, 25 ans que je suis journaliste dans la presse écrite. On a perçu un virage très net, quasiment dès le début que j'étais journaliste, c'est-à-dire ouais, au milieu des années 2000, vers 2005-2006, où il y a un virage qui a vraiment été pris pour la dématérialisation. Moi, quand j'ai démarré La Voix de l'Ain en 2001, il y avait quand même encore une primauté du papier. Et puis, les sites internet qui existaient, c'est essentiellement des sites vitrines, c'est-à-dire qu'ils n'avaient que très peu d'interactivité avec l'internaute, et qui étaient là pour juste dire, bon, bah, Voix de l'Ain, l'adresse, c'est 7 rue Lalande, c'est un hebdomadaire qui sort le jeudi. Il n'y avait rien de plus. Puis petit à petit, on a fait évoluer ça en des sites d'information, des sites internet d'information. Ça a été lent et on a dû faire face à un phénomène qui était la problématique de la gratuité. Nous, on passait d'un système où fallait payer le journal ou être abonné, payer le journal au numéro ou être abonné, à un système où on donnait l'information gratuitement par Internet. Donc ça a été un gouffre financier pour nous, cette transition-là, parce que maintenant, on commence à nouveau, depuis une dizaine d'années, à faire payer notre information sur Internet, mais ça n'a pas été simple. C'est-à-dire qu'il fallait aussi reformater les mentalités. Nous, l'Hebdo de l'Ardèche, ça fait pas très longtemps qu'on est passé en premium, ça fait seulement un an. Donc c'est pour dire que c'est difficile. Alors, ouais, voilà, ça a changé beaucoup de choses. Et puis, la manière d'écrire sur Internet n'est pas la même que sur le papier. Quant aux réseaux sociaux, alors oui, ça change énormément de choses. Ça a changé aussi pas mal de choses pour avoir une interaction vis-à-vis de nos lecteurs. C'est-à-dire que, en fin de compte, tant qu'on était dans nos bureaux, même sur le terrain, on avait assez peu de retours sur la qualité ou la mauvaise qualité de nos articles. Alors que là, sur Facebook, c'est assez immédiat. Quand les gens sont pas contents, ils nous le font savoir. Ou quand ils sont contents aussi. En tout cas, là où ça a pas mal changé, c'est qu'on est obligé d'être présent sur les réseaux sociaux. Parce que déjà, c'est une manière d'informer aussi. Et nous, on essaye de, par ce biais, rétablir certaines vérités, parce que ce n'est pas toujours le cas dans les réseaux sociaux. Et puis, l'interactivité, elle se joue aussi sur Parfois, en fait, on a des informations par ce biais. C'est-à-dire qu'on a des gens sur les réseaux sociaux qui nous avertissent de tel ou tel événement ou qui vont nous partager sur des événements dont on a déjà parlé en disant « Mais attendez, il y a telle conséquence, il y a telle chose. » Et du coup, ça nous permet aussi d'avoir un suivi de l'information qu'on n'avait pas forcément avant.
1: Comment voyez-vous l'évolution de votre métier face à la présence importante de l'intelligence artificielle ?
0: C'est une excellente question. C'est une question qui est valable pour nous, mais pour plein d'autres métiers. C'est-à-dire que l'arrivée de l'intelligence artificielle, vous allez, vous, quand vous serez en âge de travailler, être complètement dedans. Et bien malin qui, aujourd'hui, peut dire ce que sera notre société à ce moment-là. En effet, l'intelligence artificielle, pour l'instant, à l'Hebdo de l'Ardèche, on l'utilise pas ou peu. Alors, dans quel cas, moi, je l'utilise ? Ça m'est arrivé de l'utiliser pour gagner un certain nombre d'heures, gagner du temps. Je vous donne un exemple très concret. À la Toussaint, j'ai voulu faire... on est sorti le jeudi 30 ou 31 octobre, donc vraiment à la veille de la Toussaint, j'ai voulu faire un article sur les saints ardéchois. Et plutôt que de passer des heures à essayer de compter le nombre de communes qui portent le nom de saints, Saint-Félicien, Saint-Didier-sous-Aubenas, Saint-Romain de l'Herbe, etc. Il y en a plein des communes qui commencent par le mot saint. J'ai demandé à l'IA de répondre à cette question. Je lui ai dit, est-ce que tu peux me donner le nombre de communes en Ardèche qui portent le mot saint ? Et en 30 secondes, il m'a trouvé, alors que moi, j'aurais passé des jours. Donc ça, c'est un outil. Et ensuite, je lui ai dit, est-ce que tu peux me faire une courte biographie de Saint-Félicien ? Je choisis Saint-Félicien ce coup-ci pour parler de Saint-Félicien. Et je savais qu'il y avait un sculpteur dans la commune de Saint-Félicien qui avait sculpté Félicien selon son propre imaginaire. Donc j'ai pu joindre ce sculpteur, j'ai pu avoir la photo, j'ai joint la mairie pour avoir des éléments là-dessus. Et donc c'est pas l'IA qui a fait mon article. L'IA, elle m'a aidé avec la biographie. J'ai reformulé la biographie de Félicien. J'ai rajouté la photo du sculpteur. J'ai expliqué qu'effectivement, il y avait un sculpteur qui avait imaginé Félicien. Et puis ensuite, j'ai cité l'ensemble des communes. Alors, je ne l'ai pas toutes citées, mais j'ai donné le nombre de communes qui portaient le nom de saint en Ardèche. Et en tout et pour tout, cette histoire-là m'a pris une heure et demie. Alors que si je n'étais pas passé par l'IA, j'aurais mis 3 jours où, rien que pour trouver le nombre de communes commençant par un saint. Donc, est-ce que ça va changer ? Ça change en rapidité. Moi, je tiens à ce que les choses soient toujours sous maîtrise de l'homme. Parce que l'IA, pour certains aspects, ne peut pas remplacer l'homme. Notamment, elle ne peut pas, avec ses petites pattes, se déplacer sur le terrain et faire des reportages à notre place. Et je pense que c'est important qu'on garde cette mainmise-là, notamment aussi pour éviter tout ce qui peut être fake news. C'est-à-dire qu'il est très facile aujourd'hui, il serait très facile à l'Hebdo de l'Ardèche de demander à l'IA de faire une fausse photo, par exemple, de notre interview. Si je veux la mettre en une, je dis, bon, je ne prends même pas moi-même la photo, je dis, tu te débrouilles, tu fais une photo d'un journaliste qui est interviewé par 2 jeunes filles dans un studio. Et il me l'a fait, et l'IA me l'a fait. Et ça peut paraître crédible, sauf que c'est une fausse photo. Donc, à un moment, l'avertissement, il est là. Il est de garder la maîtrise humaine, d'utiliser l'IA pour certaines choses. Mais je pense qu'il ne faut pas que l'IA fasse les articles à notre place, pour l'instant. En tout cas, dans l'état actuel de l'évolution technologique, ce n'est pas une bonne chose pour moi. C'est mon opinion, elle n'engage que moi.
2: Selon vous, pourquoi est-ce important que les jeunes s'intéressent à la presse ?
0: C'est super important. Parce qu'en fait, il faut que vous ayez l'esprit critique. Et il faut que vous soyez bien informé pour comprendre le monde dans lequel vous allez débarquer dans quelques années. Voilà, c'est tout ce que je pourrais dire.
1: Passons à la question traditionnelle. Après cette interview et toutes nos questions, que pensez-vous des radios en milieu scolaire comme la nôtre, InfoRC ?
0: C'est génial, il faut... faut faire ça dans chaque collège parce que ça vous ouvre l'esprit et puis pour vous c'est un petit bol d'air, ça vous permet de continuer à apprendre plein de choses en vous amusant, donc c'est super.
2: Merci Cyril Lehan de nous avoir fait découvrir votre univers de journaliste. C'était Chloé et Elina, élèves du collège Roca sur Radio Info RC. Aujourd'hui on recevait le journaliste de l'Hebdo de l'Ardèche.
1: Au revoir
0: et merci Elina et Chloé, merci beaucoup.
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1: Et comme chaque semaine, je suis avec la librairie du Tiers-Temps pour vous parler d'un des coups de cœur de la librairie du Tiers-Temps. Aujourd'hui, je suis avec Laura, bonjour.
2: Et bonjour.
1: Alors, qu'est-ce que tu as choisi comme livre ?
2: Alors là, j'ai choisi un album jeunesse publié à la partie qui s'appelle « Avez-vous déjà entendu un cheval chanter ?» de Pauline Barzilai.
1: Et c'est très joli la première de couverture. Est-ce que tu peux nous la décrire ? Ah oui, en plus là, tu viens déplier le livre.
2: Et le cheval est entier. donc sur la couverture, il y a un cheval rouge avec un œil un petit peu intriguant. Et le petit résumé, c'est « D'habitude, on ne les entend pas. Ils sont trop timides, mais moi, j'en ai vu un une fois. » Et donc cet album, on est plusieurs à avoir aimé, Claire notamment l'adore aussi, parce qu'au niveau graphique, il y a vraiment quelque chose de très novateur. Enfin, des fois, on peut avoir l'impression en jeunesse d'avoir déjà vu des styles, etc. Enfin, il y a un peu des modes, et Pauline Barzilai, il est un peu hors mode, hors norme, et avec un dessin très libre, très lâché, très... un style un peu gouache, avec des influences un peu surréalistes pour certaines choses. Là, on voit je ne sais pas si c'est une tasse qui est en train de courir à toutes jambes, enfin voilà, avec une énorme fourmi à côté. Des dessins sans contour avec la couleur directement. Et graphiquement, en tout cas, c'est vraiment. Nous, il nous a vraiment beaucoup surpris cet album.
1: Et c'est le sujet aussi qui est surréaliste, puisque c'est des bruits qu'on connaît peu. Là, c'est un cheval qui chante. Il y a quoi d'autre comme bruits qui sont proposés dans ce livre ?
2: Alors, il y a un cheval qui chante, effectivement. Alors, on précise quand même que l'autrice, illustratrice, a vraiment entendu tous ces bruits. Hein. C'est pas inventé. Hein. Il y a notamment le bruit des chaussures qui s'embrassent. Tu sais ce que ça fait quand des chaussures s'embrassent ?
1: Vas-y, dis-moi.
2: Ça fait mouit, mouit, mou, mouit, mouit, mou, mou, mou, mou. Voilà, ça fait ça.
1: On a un album vraiment radiophonique.
2: Oui, très radiophonique, effectivement. Et on a aussi le bruit, on a un bruit qu'on aime bien, nous, en tant que libraire, c'est le bruit du livre qui rigole, ça fait gar, gar, gar, gar, gar, gar, gar, gar, gar. Mais d'habitude, on ne l'entend pas. Il attend d'être refermé, mais des fois, il ne peut pas s'en empêcher. Voilà, c'est ce que dit le livre de Pauline Barzilai. Donc, c'est vraiment très chouette, c'est hyper rigolo à lire aux enfants. Je l'ai lu à ma fille, qui a adoré, en fait, le côté hyper sonore, et puis surtout des bruits... qui sont un peu à inventer, parce qu'effectivement, voilà, on n'avait peut-être pas pensé à quel bruit font les chaussures quand elles s'embrassent. C'est hyper original, et dans le sujet, et dans le traitement graphique. Et c'est vraiment un beau renouveau sur la littérature jeunesse.
1: Tu le conseillerais pour des enfants à partir de quel âge ?
2: Je pense qu'à partir de 4-5, ça peut être vraiment chouette, et qu'après, il n'y a pas vraiment de... Enfin, je pense que jusqu'à 8-10, ça peut vraiment être rigolo, en fait. Hein, même si, à 10 ans, on passe plutôt sur des premières lectures. Mais en fait, l'album est toujours, c'est toujours un bon repère aussi. Et ça peut fonctionner, parce qu'il est drôle, en fait. Hein, et il fonctionne bien pour les petits et pour les plus grands.
1: Puis c'est un livre qui fait plaisir aussi aux adultes.
2: Oui, il est très... Oui, parce que alors, dans la mesure où nous sommes les lecteurs... pour nos enfants, effectivement, ça fait très plaisir à lire. En fait, on se marre en le lisant. On peut aussi s'imaginer ne pas lire l'onomatopée et demander à l'enfant ce que lui il imagine, ce que ça ferait comme bruit. Ça peut être assez marrant. Par exemple, là, il y a le dragon. Le dragon qui vole, et ben on peut proposer à l'enfant d'imaginer lui le bruit avant même de lui lire. Enfin voilà. Donc ça peut être assez ludique aussi dans la manière dont on lit le livre, en fait.
1: Eh bien, merci. Est-ce que tu peux nous redonner le titre et le nom d'autrice et la maison d'édition ? Je crois qu'on ne l'a pas dite d'ailleurs.
2: Bien sûr, c'est à La Partie. Avez-vous déjà entendu un cheval chanter ? Et c'est Pauline Barzilai. Et pareil, on peut la suivre sur Instagram. Elle a un magnifique travail. C'est vraiment quelqu'un qui fait des belles choses. Elle a eu aussi une collaboration avec le Port à Jauny, qui est magnifique, avec un livre qui se déplie quasiment sur 10 pages. En fait, la page centrale se déplie et un dessin quasiment sur 10 pages. Donc c'est un super travail que je vous conseille de suivre pour ceux qui aiment le graphisme.
1: Et tout ça, c'est à retrouver à la librairie du Tiers-Temps, à Aubenas, boulevard Gambetta.
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0: Tout de suite sur notre antenne, il est temps de retrouver les journalistes de la Radio du Monde, Radio France Internationale, pour notre décrochage quotidien.
1: Bonjour et bienvenue, 10h TU midi ici à Paris, le journal sur RFI.
2: Gilles Moreau.
1: Dans l'actualité, la victoire du non au référendum en Islande, il l'emporte avec près de 53% des voix. Les Islandais rejettent nettement toute reprise des négociations d'adhésion à l'Union européenne. Chasse à l'homme actuellement en Suisse. La police recherche le ou les auteurs des tirs qui ont fait un mort et 5 blessés en marge d'une rave party la nuit dernière. Retour au calme à Niamey. La junte nigérienne a déjoué une mutinerie avec l'aide de son allié russe. Il pleut au Népal, ce qui complique les opérations de secours. La crue dévastatrice a fait au moins 750 morts à la frontière avec la Chine et plus de 3000 personnes sont toujours portées disparues. En France, le chef du Parti Socialiste, Olivier Faure, se porte officiellement candidat à la primaire de la gauche. L'Islande donc ne va pas reprendre ses négociations d'adhésion à l'Union européenne. Le non l'a emporté au référendum qui vient de se tenir. Presque 53% des Islandais ont répondu non contre 47 oui. Toute discussion sur la question est gelée au moins jusqu'en 2028. C'est un coup dur pour l'Union européenne qui aurait vu d'un bon œil une candidature de l'Islande et semblait prête à des compromis pour qu'elle entre dans ses rangs. Également dans l'actualité de ce dimanche, une fusillade mortelle en Suisse. La police suisse est mobilisée pour tenter de retrouver le ou les auteurs des tirs qui ont fait un mort et 5 blessés. C'était la nuit dernière en marge d'une rave party à Aro, dans le nord du pays, près de Zurich. Les précisions de notre correspondant Jérémy Lanche.
3: Oui, un important dispositif policier a été déployé dès que les autorités ont été alertées. Vers 2h30 du matin, des coups de feu ont éclaté vers la fin de cette rave party. Elle a rassemblé jusqu'à 3500 personnes pendant le week-end, même si on ne sait pas combien de participants étaient présents au moment de la fusillade. Une femme de 22 ans a été tuée. 4 hommes et une femme âgées de 24 à 27 ans ont eux été blessés. Tous habite en Suisse, d'après les informations de la police, encore très parcellaires à ce stade. On ne sait pas par exemple s'il faut parler d'un ou de plusieurs assaillants, ni même le motif de l'attaque, règlement de compte ou attaque terroriste. L'armée a en tout cas déployé un hélicoptère au-dessus de la ville d'Aro, située non loin de la frontière allemande. La police allemande participe d'ailleurs aux recherches. Jérémy Lanche, Genève, RFI.
1: La Russie prévient qu'elle prépare des frappes massives contre des installations du secteur énergétique de l'Ukraine. Avertissement lancé par le ministère de la Défense sur Telegram, alors que depuis plusieurs mois on assiste déjà à une intensification de ces frappes des deux côtés. La Russie et l'Ukraine sont engagées dans une escalade visant les infrastructures civiles, entrepôts, commerces, navires, sites pétroliers et portuaires. Des attaques qui font aussi des victimes civiles. Le bilan de la frappe russe d'hier sur un dépôt de munitions s'élève désormais à 38 morts. Le calme est revenu à Niamey, la capitale du Niger, théâtre hier d'une mutinerie. Des militaires rebelles ont tenté de s'emparer du palais présidentiel et de la télévision nationale avant de se retrancher dans la base militaire de l'aéroport. Dans la soirée, le régime a repris cette base 101 avec l'aide de son partenaire russe. Sur les images diffusées par la télévision nationale, on voit des dizaines de militaires faits prisonniers, d'autres blessés. Il y aurait aussi des morts, mais on ne sait pas combien. En tout cas, cette mutinerie révèle une armée fracturée aux yeux d'un spécialiste, Bakary Samb, qui dirige le Timbuktu Institute.
4: Pour la première fois depuis le coup d'État de 2023, la menace n'est pas venue de l'extérieur, ce ne sont pas des djihadistes, mais de l'intérieur même des forces armées. C'est le signe d'une armée nigérienne aujourd'hui divisée, où le pouvoir a dû faire appel à un partenaire étranger pour rétablir l'ordre dans ses propres rangs. Les deux précédentes attaques de la base 101 en janvier et juin 2026, venaient de groupes djihadistes extérieurs. On assiste donc à un premier défi armé venu de l'intérieur des forces armées depuis le coup d'État de 2023, signe possible quand même de tension interne à l'armée 3 ans après la prise de pouvoir par le général Tchani.
1: Analyse de Bakary Samb recueillie par Tanguy Billon. Et puis parmi les réactions à l'international, l'Algérie voisine réaffirme son soutien au régime de Niamey. Même tonalité du côté de la Turquie qui condamne les attaques des soldats rebelles. Les opérations de vote sont en cours en Guinée-Bissau. Les électeurs se prononcent par référendum sur le passage à un régime présidentiel fort en remplacement de de l'actuel système semi-parlementaire. Ce scrutin référendaire précède de quelques mois les élections générales prévues le 6 décembre. Des élections pour un retour au pouvoir des civils dans ce pays dirigé actuellement par une junte. Les électeurs de Guinée-Bissau ont jusqu'à 17h pour voter. Les premiers résultats sont attendus à partir de mardi prochain. Il pleut au Népal, actuellement de fortes pluies ainsi que la montée des eaux complique les déjà très difficiles opérations de secours. La crue dévastatrice a fait au moins 750 morts à la frontière avec la Chine et plus de 3000 personnes dont des centaines d'étrangers sont portées disparues. On l'a beaucoup dit tout au long de la semaine, la catastrophe est survenue dans une partie du monde, la chaîne himalayenne qui souffre comme les autres du dérèglement climatique. Je vous propose d'écouter la députée népalaise Khushbu Oli, membre du parti Rashtriya Prajantantra à la Chambre des représentants à Katmandou. Elle appelle à une prise de conscience mondiale sur les effets du changement climatique, surtout chez les plus pollueurs.
5: La neige et la glace de l'Himalaya népalaise fondent à un rythme alarmant. Ce qui se passe dans l'Himalaya ne concerne pas que la région. Des millions, voire à terme des milliards de personnes vivant à travers l'Asie du Sud sont directement exposées aux conséquences du changement climatique. La hausse des températures mondiales, principalement due aux émissions de gaz à effet de serre, perturbe profondément le climat himalayen. Le Népal n'a presque pas contribué aux émissions mondiales à l'origine de crises comme celle-ci, et pourtant, sa population en paye le prix à travers des inondations, la fonte des glaciers, des crues soudaines provoquées par le débordement de lacs glaciaires, des glissements de terrain et la destruction des infrastructures. Ce à quoi nous assistons aujourd'hui ne doit donc pas être considéré comme une simple catastrophe nationale. C'est un avertissement concernant une région bien plus vaste et un avertissement d'une crise climatique mondiale.
1: La députée Rashtriya Prajantantra, propos recueillis par Sarah Krakowicz. Dans l'actualité politique en France, à 8 mois de la présidentielle, une candidature de plus à la primaire de la gauche, sans surprise car on attendait, c'est celle d'Olivier Faure, le premier secrétaire du Parti Socialiste. À cette primaire qui se tiendra en octobre, il devra notamment affronter le député européen Place Publique Raphaël Glucksmann qui fait figure de favori et peut-être aussi François Hollande qui fait durer le suspense. À droite, Édouard Philippe prend la parole ce dimanche à Tourcoing où Gérald Darmanin fait sa rentrée. Le garde des Sceaux soutient la candidature d'Édouard Philippe, mais en posant des conditions sur le programme. Édouard Philippe et François Hollande ont débattu hier soir à Sens, en très grande banlieue parisienne. Débat organisé par le Laboratoire de la République, le think tank de l'ancien ministre de l'Éducation Jean-Michel Blanquer. Le public a assisté à un vrai débat de fond, argument contre argument. Reportage à Sens de Valérie Gasse.
6: Ils avaient tous les deux quelque chose à gagner dans ce débat. Édouard Philippe, l'ancien Premier ministre en lice pour l'Élysée, François Hollande, l'ancien président qui rêve d'y retourner, ont montré qu'on peut débattre sans bruit ni fureur, dixit un proche d'Édouard Philippe. Ils ont développé leur vision et souvent ressuscité le clivage droite-gauche. Sur les recettes pour contenir la dette, Édouard Philippe veut réduire les dépenses sociales. François Hollande affirme qu'une hausse des prélèvements est inévitable. Sur l'immigration, pour Édouard Philippe, il faut suspendre l'accord de 1968 avec l'Algérie.
7: J'ai dit qu'il me paraissait nécessaire de revenir au droit commun.
6: François Hollande refuse cette méthode.
8: Non, il faut négocier avec l'Algérie.
6: Un débat courtois, agrémenté de quelques tacles distillés avec humour.
8: Bon, Édouard Philippe a rappelé que j'avais réduit le déficit public.
7: Moi aussi d'ailleurs.
8: Mais vous êtes resté moins longtemps que moi, sans doute.
7: Ah, j'ai fait en moins de temps que vous, mais autant que vous de réduction.
6: Mais... Chacun a essayé de tirer la couverture à lui jusqu'à rivaliser sur leurs expériences respectives, celle d'un Premier ministre.
7: L'expérience ne justifie ni ne suffit jamais. Elle peut être utile.
6: Celle d'un président.
8: Rien ne peut remplacer le fait d'avoir déjà connu cette fonction-là.
6: Face à Marine Le Pen et Jean-Luc Mélenchon, ils espèrent être celui qui peut changer la donne. Valérie Gasse, Sens, RFI.
1: Avant de conclure, les sports, tennis, alors que l'US Open va commencer à New York, une victoire française, celle de Diane Paris, la numéro 1 française au tournoi de Monterrey au Mexique. Victoire en finale contre la Belge Mertens 6-4, 0-6, 6-3. La joueuse de 23 ans débarque en pleine forme à New York, enfin débarrassée des blessures qui l'a freinée ces dernières années. Enfin en football, la deuxième journée de Ligue 1 parmi les résultats de la soirée, la défaite du vice-champion de France Lens battu à Strasbourg. Strasbourg 2 buts à 1. De son côté, Lyon n'a pu faire mieux que match nul 1 partout contre Le Havre. Suite et fin aujourd'hui de cette deuxième journée de Ligue 1 avec 3 matchs au programme. Cet après-midi, Paris FC contre Nice et Rennes contre Le Mans. Et en soirée, le match de clôture, Monaco accueille Marseille. C'est la fin du journal. Merci d'avoir écouté. Je vous retrouve à 13h pour une nouvelle édition.
2: Frédéric Gara.
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0: L'actualité nationale et internationale s'est terminée pour l'instant. On quitte les informations de Radio France Internationale et on continue avec la suite des programmes sur InfoRC.

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3: L'épine vinette est une plante arbustive à épines rustiques pouvant atteindre 2 à 3 mètres de haut, très décorative, qui offre des fruits rouges pouvant se consommer en confiture, sec ou en sirop. Les fruits sont d'ailleurs très appréciés des oiseaux. Dans l'Égypte ancienne, on utilisait déjà les bienfaits des baies de l'épine vinette pour la santé, en association avec le fenouil pour faire baisser la fièvre. Et cela fait déjà bien longtemps que les peuples de l'Himalaya emploient les propriétés thérapeutiques de la berbéris, autre nom de l'épine vinette, dans des décoctions purifiantes. En France, pourtant, dès le 19e siècle, on se débarrasse de l'arbuste. Il transmet en effet aux plantes céréalières, blé, avoine, orge et seigle, un champignon appelé la rouille noire. L'épine vinette n'est du coup pas très répandue dans nos régions. Mais néanmoins, on peut la trouver en altitude, dans les haies et les bosquets, au sol rocailleux. Cet arbuste s'adapte très bien aux basses températures et peut s'installer jusqu'à 2000 mètres d'altitude. Les baies d'épines vinettes ne sont comestibles qu'arrivées à maturité. Avant cela, elles sont légèrement toxiques et il est donc déconseillé de les manger. Ces fruits, une fois mûrs, sont utilisés dans la cuisine populaire. On en fera le plus souvent des gelées ou des confitures, parfois en mélange avec d'autres fruits à pépins pour une meilleure prise de la préparation. Avec ces mêmes fruits écrasés au goût acidulé, on prépare aussi une excellente boisson rafraîchissante, riche en vitamine C, ou alors recuit avec autant de sucre, ils donneront un sirop original qu'il faudra conserver au frais. Le jus toujours de ces fruits fraîchement pressés est aussi utilisé dans la cuisine, tout simplement en remplacement du jus de citron.

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1: Aujourd'hui, on va parler du jeu Album. Bonjour Olivier.
3: Bonjour. Donc Album, c'est un jeu qui a été fait par Karine Milidré, illustré par Maud Chalmel. C'est un jeu d'association d'idées, on va dire pour faire simple et un peu dans ces jeux qu'on appelle à la Dixit. Donc ces jeux de communication visuelle et d'association d'idées. C'est un jeu coopératif et là, la grosse nouveauté qu'on a, c'est que c'est un jeu qui va jouer avec des photos.
1: D'où le nom album. D'ailleurs, la boîte ressemble à un album photo.
3: Oui, c'est ça. La boîte ressemble à un album photo et on va avoir un bon paquet de photos. Je ne sais plus combien il y en a, mais je crois qu'il y en a 80 différentes. Déjà, moi, ça m'a intrigué parce que les jeux avec les photos, c'est toujours un petit peu, on va dire, il y a un petit côté casse-gueule, c'est-à-dire que des fois ça peut ne pas marcher du tout, et celui-ci marche très très bien, déjà par le choix des photos, c'est-à-dire que c'est pas des photos de banque d'images qui sont allées choper sur internet, c'est vraiment des photos de tous deux photographes. Donc il y a je ne sais pas combien de photographes qui ont contribué et qui ont cédé les droits de leurs photos, et on a des photos qui vont vraiment, enfin, il y a de tout.
1: Oui, c'est très varié.
3: On a par exemple là un scarabée en gros plan. On va avoir des photos d'un laboratoire pharmaceutique avec des pipettes et des flacons. Un apiculteur, des photos de plage, des photos de chevaux couchés de soleil en Camargue. Des photos de poissons. Enfin là, vraiment plein de choses qui vont vraiment aider le jeu.
1: Dans le jeu Album, vous devez sélectionner et organiser une photo en fonction de l'intensité des émotions qu'elle vous évoque.
3: L'idée, c'est qu'il y a un joueur qui va piocher au hasard une photo, donc qui va la garder secrète pour les autres joueurs. Donc là, par exemple, mettons devant moi, j'ai une photo avec un apiculteur qui est dans un champ, mais on sent qu'on est dans une zone urbaine, parce qu'on voit des HLM au loin, etc. Et je vais piocher en fonction de la manche à laquelle je me trouve, plusieurs mots.
1: Oui, il y a de nombreux mots.
3: On a vraiment plein de mots qui sont...
1: Il y a des sentiments, beaucoup.
3: Ouais,
1: il y a des émotions.
3: Il y a l'ordre, le regret, la sécurité, l'amour. Alors, ça, c'est principalement, effectivement, des concepts, on va dire. Mais pas forcément, voilà. On va avoir le bruit, par exemple. Et donc, j'ai pioché au hasard un de ces mots. Et donc, mettons bruit. Et sur mon échelle... De 0 à 5, il va falloir que j'essaye d'estimer est-ce que je pense que cette photo, elle m'évoque le bruit. Pas du tout, je vais le mettre à 0. Énormément, je vais le mettre à 5.
1: Le jeu se déroule en 6 manches, chaque manche étant composée de plusieurs étapes. Chaque joueur, à son tour, pioche donc une photo qu'il observe attentivement sans la révéler. Cette photo devient la photo mystère. Elle sera mélangée à 4 autres photos et les autres joueurs vont devoir deviner quelle était la photo mystère. Les tuiles émotions seront les indices qui permettront de la trouver.
3: Donc là, je me dis que bon, bah, on est quand même avec des abeilles, qu'a priori on est en zone urbaine. C'est pas le plus bruyant, mais on va mettre 3 par exemple. Je me souviens que les ruches, c'est quand même un peu bruyant. Puis j'ai tiré un autre mot, par exemple liberté, et puis je vais faire le même travail, donc là je peux me dire que ouais, si, ça m'évoque assez la liberté, alors je pourrais le mettre au même niveau, j'aurais le droit, ou alors de le mettre à un autre niveau, donc là je me dis ouais, allez, ça vaut bien un 4 par exemple. Puis là j'ai tiré magie, alors bon, là magie, le miel, la ville, bon, moi ça m'évoque rien du tout, je le mets à 0. Donc on va avoir entre 2 et 4 indices qu'on va disposer comme ça sur notre échelle, et ça on le fait seul, gardant notre photo cachée des autres joueurs. Une fois que j'ai placé mes indices, je vais retirer 4 autres photos, 4 ou 5 autres photos, ça dépend du nombre de joueurs qu'on va avoir. On va tout mélanger, on va les remettre face visible.
1: Tac. Il faut trouver la bonne.
3: Il va falloir trouver la bonne, mais surtout en fait, il va falloir fonctionner par élimination, c'est-à-dire qu'il y a, donc là j'ai devant moi 5 photos complètement différentes, puisque là on a notre apiculteur, on a une photo d'un gros plan d'un agriculteur, je dirais, qui est en train de couper une herbe, on a des gens à la plage, on a des moines bouddhistes en restaurant, et on a un joueur de guitare au bord d'un fleuve. J'ai mes 5 photos devant moi et j'ai mes indices qui sont disposés entre 0 et 5 et qui sont face cachée. Les autres joueurs, ils vont jouer de façon coopérative. Ils vont décider de révéler un indice en disant, bah voilà, la photo qu'Olivier a choisie, magie, c'est 0 pour lui. Et donc, il va falloir qu'ils éliminent une des photos parmi les 5. Au moins une, ils peuvent en éliminer plusieurs s'ils veulent. Donc par exemple, ils disent, bon bah l'agriculteur, là, on voit un gros pouce, un couteau qui coupe une patate, ou je sais pas ce que c'est, hop, on élimine. Si c'est pas la photo que j'avais au début de la partie, ils continuent. Et en fait, à chaque manche, ils vont révéler un indice supplémentaire, et en discutant entre eux, ils vont essayer d'éliminer les cartes pour qu'à la fin, il n'y ait plus que ma photo.
1: Une fois les indices placés, le joueur va donc mélanger la photo mystère avec 4 autres photos, il les passe à la personne située à sa gauche. Ce dernier va dévoiler un indice de son choix. Il doit ensuite éliminer une photo parmi les photos visibles de sa main. Pour cela, il discute et échange avec le reste du groupe avant de se décider. Les photos sont ensuite rendues au joueur ayant choisi la photo mystère. Si elle figure toujours dans la sélection, la manche se poursuit. C'est alors au tour du joueur suivant de prendre le paquet de cartes et il fait la même démarche. Si la photo mystère a été éliminée, la manche est perdue. À la fin de la manche, si la dernière photo visible est la vôtre, c'est gagné.
3: Donc on est à la fois un jeu sur l'association d'idées visuelles. Et puis il y a à la fois aussi ce côté connaissance des joueurs, parce que forcément, si on connaît bien les personnes, on sait, comme on parle pas mal par exemple le regret, si j'avais mis regret en 5 et que voilà, y a une personne sur la table qui sait qu'Olivier regrette d'avoir pas fait son CAP d'apiculteur pour faire du miel, voilà,
1: c'est, ça peut aider.
3: Ça peut aider quoi. Donc on est vraiment sur ce genre d'échange qu'il va y avoir autour de la table. Et c'est vraiment, vraiment très chouette. Et la première partie a un côté vraiment presque magique à découvrir les photos. Parce qu'elles sont vraiment... Elles sont super chouettes, quoi. Donc voilà, ça c'est un chouette petit jeu. Ça se joue entre 2 et 6 joueurs. Bon, clairement à 2, c'est pas là où c'est le plus rigolo. Mmh. Mais dès 3 joueurs, ça fonctionne très bien.
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3: Le quartier des Oliviers fait partie des quartiers politiques de la ville d'Aubenas. Et c'est dans ce cadre que la radio InfoRC intervient chaque semaine à l'école des Oliviers, dans notre studio satellite, dans le cadre du projet Expression Plurielle. Et tout de suite, vous allez écouter une émission qui restitue ces ateliers. Elle a été réalisée par les enfants de l'école des Oliviers. Vous y retrouverez la restitution d'un atelier autour du décryptage des médias, réalisé auprès des CE2, et une création sonore des enfants en CM2 qui ont travaillé autour de la notion de fraternité.
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0: Bonjour à tous. Vous êtes ici sur la radio InfoRC. Et aujourd'hui, on va en direction de l'école des Oliviers. C'est un reportage sur le carnaval de l'école. Nous étions le jeudi 2 avril, juste avant les vacances scolaires. Un carnaval extraordinaire s'est tenu à l'école des Oliviers.

0: Plusieurs costumières et couturières ont passé la semaine d'avant dans l'école. Elles ont créé des costumes sur mesure pour chaque enfant. Et chaque enfant a pu participer à la fabrication de son propre costume grâce à des ateliers couture. Le projet a été financé par la communauté de la commune du bassin d'Aubenas pour encourager l'artisanat local dans le cadre des Journées européennes des métiers d'art. Sur place, des artistes ardéchois ont fabriqué un char en forme de lion tiré par des chevaux. Ils l'ont orné de décorations pour représenter la vie à l'école. Des ateliers ont permis aux enfants de découvrir le travail du bois, l'ébénisterie et même la forge et le soudage. La cuisine était aussi mise à l'honneur avec des pizzas géantes, sucrées et salées, de plus d'un mètre de diamètre. La journée s'est terminée avec un concours de costumes. La gagnante du concours est repartie chez elle avec une pizza géante livrée en char. Nous étions sur place pour couvrir cette journée hors du commun.
1: Bonjour, vous êtes la gagnante du concours des costumes. Félicitations, comment vous vous sentez ?
2: Bonjour, je suis heureuse et je me sens très fière de moi.
1: Pouvez-vous nous décrire votre costume pour nos auditeurs ?
2: Je suis déguisée en pizza 4 fromages.
1: C'est vous qui avez fabriqué ce costume avec une costumière professionnelle. Comment s'est passée la fabrication ?
2: C'était très difficile, elle a pris beaucoup de temps. Tout venait de mon imagination. Nous nous félicitons.
1: Vous avez gagné une pizza géante. Quelle saveur avez-vous choisie ?
2: Pizza 4 fromages comme mon déguisement.
1: Avec qui prévoyez-vous de partager cette pizza ?
2: Toute seule, j'aime trop la pizza.
1: Vous allez réussir à toute la manger ?
2: Oui.
1: Merci pour ce partage et bon appétit. Maintenant, direction le stand de costumière.
2: Au revoir.
1: Au revoir. Bonjour.
3: Bonjour.
1: Quel beau défilé ! Vous avez créé beaucoup de ces costumes. Qu'est-ce que vous avez aimé dans ce projet ?
3: Transmettre mon métier aux enfants et fabriquer des costumes aux enfants. C'était génial.
1: Pouvez-vous nous décrire quelques-uns de ces costumes que vous avez aimé fabriquer ?
3: J'ai adoré fabriquer le costume de pizza 4 fromages. C'était très original.
1: Encore félicitations pour ce travail. Mais que serait un carnaval sans maquillage ? Emmenons maintenant les auditeurs et auditrices à la rencontre du maquilleuse professionnel. Bonjour.
4: Bonjour.
1: Pouvez-vous vous présenter ?
4: Je m'appelle Cécilia, je suis maquilleuse.
1: Que pensez-vous de ce carnaval ?
4: J'ai trouvé ce carnaval magnifique.
1: Oui, c'est vrai que ce carnaval était extraordinaire. C'est vous qui avez réalisé les maquillages des enfants aujourd'hui. Pouvez-vous nous décrire pour nos auditrices et nos auditeurs quelques-uns de ces maquillages ?
4: J'ai fait un maquillage de papillon et de louve, et même un maquillage de livre.
1: Moi, mon préféré, c'était celui de louve. Grâce à vous, les visages des enfants se transforment en œuvres d'art. Et maintenant, direction la cuisine, l'art culinaire. Bonjour.
5: Bonjour.
1: C'est incroyable, des pizzas de 1 mètre de diamètre. Et c'est la première fois que vous les réalisez.
5: Oui, ça a pris au moins une nuit entière.
1: Que pensez-vous de ce carnaval ?
5: J'aime beaucoup car les enfants sont très contents. Que le meilleur gagne pour la pizza.
1: Vous faites des pizzas très originales. Quelles sont les saveurs que vous proposez ?
5: Pizza au miel, au fromage, aux pommes et aux patates.
1: Vous êtes aussi une cuisinière engagée. Vous faites très attention à la provenance de vos ingrédients. D'où viennent-ils ?
5: Pour les pizzas sucrées, les fruits sont cultivés en Ardèche. Les fromages, c'est pareil. J'ai rencontré les éleveurs et les éleveuses. Nous avons du fromage de chèvre, de brebis, de vache. Les animaux sont très bien traités.
1: Merci, merci. Cette pizza a l'air délicieuse. Je peux le goûter ?
5: Bien sûr.
1: C'est délicieux. C'est la fin de ce reportage sur le carnaval de l'école des Oliviers. Merci de nous avoir écoutés. Vous écoutez la radio InfoRC pour vous faire rêver et on se rappellera que l'école des Oliviers, cette année, aura fait un grand carnaval.
2: Merci, au revoir.
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7: On vient juste d'écouter la fake news que vous avez créée. Ça vous fait quoi de l'entendre ?
0: Ça fait un peu bizarre parce que je reconnais pas trop ma voix. Parce que moi, quand je l'écoute à l'intérieur, ça fait pas la même chose que quand je le dis. Du coup, je suis pas trop habituée.
3: Quand il y avait le nom que j'ai mis de Cécilia, c'est un peu bizarre parce que ça fait une voix de garçon.
1: On est fiers parce que en plus, c'est l'une des plus longues fake news. Même qu'on a dû couper un morceau. Ça, c'est triste.
7: Cette fake news, c'est vous qui l'avez créée, c'est vous qui avez tout inventé. Comment vous avez fait pour l'inventer ?
0: On a eu un peu d'imagination. On n'était pas tout seul, il y avait des personnes qui nous aidaient. Et on a essayé d'imaginer quelque chose dans notre tête.
3: En premier, on était en train d'écrire, mais en premier, on a pensé dans notre tête.
1: C'est un peu une course contre la montre, comme notre fake news elle est longue. On a dû se dépêcher comme on n'a qu'un certain temps pour la radio.
7: C'est un atelier radio d'éducation aux médias. Donc le but, c'est de comprendre ce que c'est une fake news en faisant une. Et après, que vous soyez amené à mieux décrypter les fake news. Qu'est-ce que c'est une fake news ?
0: C'est une fausse information.
1: Une information qui n'est pas vraie.
7: Et alors, comment on fait ? Comment vous avez fait pour fabriquer une fake news qui puisse être convaincante ?
0: Vu qu'on avait fait un carnaval, on a eu l'idée de parler du carnaval et de rajouter des choses. Et on a écouté, lui, des CE2 de Tiffen et ça nous a venu en tête.
2: Nous, puisque il n'y avait pas très longtemps, on avait fait le carnaval, on a eu direct l'idée de parler du carnaval.
7: Dans cette fake news, il y a plusieurs personnages. Est-ce que vous pouvez dire quels sont les personnages ?
0: La première, c'est la journaliste, la cuisinière, la troisième, la gagnante.
7: Qu'est-ce que vous pensez du montage ?
0: J'adore ! J'aime trop les intonations qu'on a mises, ça faisait trop, trop genre qu'on était vraiment dans un carnaval. Et surtout, la maquilleuse, c'était trop, trop bien parce qu'il y avait...
2: Il reste la maquilleuse et la costumière.
0: C'était trop bien parce que les voix, elles montaient.
2: La cuisinière, elle a eu une voix aiguë. La maquilleuse a eu une voix très, très, très grave.
7: On a modifié la voix avec le logiciel de montage.
0: Oui, c'était pas vraiment nouveau. On avait un peu modifié nos voix, l'intonation et tout ça pour que ça soit du réel. Parce qu'on voit que du feu.
7: Maintenant, est-ce que vous pensez que si vous tombez sur une information dans les médias, vous allez prendre plus de temps pour la vérifier ?
0: Oui. Moi, d'abord, je vais regarder, me demander est-ce que c'est vrai, est-ce que ça se passe vraiment. Et si on peut, si c'est sur Internet ou tout ça, je vais essayer de zoomer. Je vais essayer de demander plus d'informations pour savoir où ça se passe, est-ce que c'est vrai et comment.
1: On voit d'où ça provient, si c'est un média connu qui est réputé pour vérifier les informations.
7: La dernière fois, on a travaillé sur différents médias. Est-ce que vous vous rappelez les différents médias qui existent ?
1: Le journal, la presse écrite, les réseaux sociaux, la télé et la radio.
7: Vous venez d'écouter une fake news réalisée par des enfants en CE2 à l'école des Oliviers à l'occasion d'un atelier d'éducation aux médias animé par la radio InfoRC dans le cadre du projet Expression Plurielle financé par le Contrat de Ville. Un projet qui touche tous les enfants de l'école des Oliviers et donc maintenant place au CM2.
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8: En ce moment, nous travaillons sur la fraternité. On a écrit des cartes postales et on les a envoyées dans les boîtes aux lettres des gens inconnus.
14: Ce qu'on a écrit sur ces cartes postales,
3: stop aux guerres, stop aux batailles, stop aux meurtres et stop aux assassinats.
14: On a écrit comme quoi il faut pas laisser les gens tout seuls quand ils sont dans un coin ou quand ils sont tout seuls, il faut aller les voir et leur dire de venir jouer avec nous.
15: Sur la fraternité, on a écrit on ne doit pas se disputer,
16: on doit s'écouter
15: et se parler. Fraternité, ça vient du mot frère. C'est un mot de la même famille.
16: Fraternité, pour moi, ça veut dire la paix.
8: Pour moi, la fraternité, ça veut dire être gentil, respecter les autres, s'écouter quand on fait un message clair ou même quand on n'en fait pas. C'est se parler. Ça vient du mot frère. Et frère, c'est quand on est de la même famille. On essaie de créer des liens avec des personnes, même si on ne les connaît pas.
3: La fraternité, pour moi, c'est se respecter les uns les autres, s'écouter et ne pas éternuer et tout, blablabla.
15: Pour moi, la fraternité veut dire être fraternel, être gentil avec les autres. Ça peut être difficile. La fraternité, c'est difficile. On peut se bagarrer, mais après, on peut essayer à se redevenir amis.
13: Pour moi, la fraternité, ça veut rien dire et je sais pas ce que ça veut dire.
15: Si la fraternité était une couleur, ce serait le jaune, parce que ça me fait penser à la joie. Si la fraternité était une fleur, ce serait le mimosa, parce que ça fait penser au printemps. Si la fraternité était une odeur, ce serait l'odeur du soir d'été, parce que j'aime m'amuser. Si la fraternité était un objet, ce serait le ballon de foot, parce qu'on peut faire la passe aux copains. Si la fraternité était un animal, ça serait le guépard. Si la fraternité était une musique, ce serait une musique de Jules, on m'appelle l'OVNI, parce que je l'écoute avec mes amis.

Si la fraternité était une couleur, ce serait le bleu, parce que le gros ciel bleu. Si la fraternité était une fleur, ce serait un coquelicot, parce que il peut pousser partout. Si la fraternité était une odeur, ce serait l'odeur du pain grillé. Ça me donne confiance le matin. Si la fraternité était un objet, ce serait la gourde, parce que ça nous hydrate. Si la fraternité était un animal, ce serait le chat, parce que c'est doux. Si la fraternité était un son, bruit, musique, ce serait Golden, car ça nous détend.

0: Si la fraternité était une couleur, ce serait blanc. Parce que ça a la couleur d'une colombe. Et la colombe est le symbole de la paix. Si la fraternité était une fleur, ce serait une orchidée. Parce qu'il faut la soigner. Si la fraternité était une odeur, ce serait l'odeur de la sueur. Parce que les sports en équipe nous relient. Si la fraternité était un animal, ça serait un oiseau, parce que ça vole, comme la fraternité dans le monde. Si la fraternité était un objet, ce serait le vélo, parce que ça nous réunit. Si la fraternité était un artiste, ce serait Jack, parce qu'il ne fait que des musiques douces.
1: C'est bien la première fois que j'entends ma voix en dehors de moi, dans la radio.

Si la fraternité était une couleur, ce serait le rouge. Parce que ça me rappelle les cœurs rouges. Si la fraternité était une fleur, ce serait une tulipe. Parce que ça sent bon. Si la fraternité était une odeur, ce serait mon parfum. Parce que tout le monde aime le parfum. Si la fraternité était un objet, ce serait un vélo. Parce que ça me rend heureuse de faire du vélo. Si la fraternité était un animal, ce serait une colombe. Parce que ça signifie la paix. Si la fraternité était une musique, ce serait du Fail de Imen S. Parce que c'est un chant d'espoir. J'entends.

0: L'éternité était une fleur, sa sœur est une rose, ça sent bon. Si la fraternité était une odeur, ça serait l'odeur de l'oignon, parce que ça nous fait pleurer comme la fraternité. Si la fraternité était un objet, ça serait le téléphone, parce que on tient des liens. Si la fraternité était un animal, ça serait le poisson, parce que c'est les plus patients de l'océan. Si la fraternité était un son, ça serait le bruit de la mer, parce que ça me fait penser à la liberté.
1: Si la fraternité était une couleur, ce serait le blanc, parce que ça me fait penser aux nuages. Si la fraternité était une fleur, ce serait la lavande, parce que les champs de lavande sont immenses, comme la fraternité. Si la fraternité était une odeur, ce serait l'odeur du chewing-gum, parce que ça nous colle. Si la fraternité était un objet, ce serait un pot de stylo, parce que tous les stylos sont pareils. Si la fraternité était un artiste, ce serait Maître Gims, parce qu'il nous rassemble sur de la musique.
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C'était Petit Frère de Gims, une proposition des enfants de l'école des Oliviers à l'occasion d'un travail qu'ils et elles ont réalisé sur la notion de fraternité. Expression plurielle. Une action soutenue

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1: Je m'appelle Thierry. C'est le soleil qui me réveille. Vive le soleil. Il monte dans le ciel jusqu'à midi. Redescend toute l'après-midi. On dit qu'il va se coucher de l'autre côté, mais je sais déjà qu'il ne se couche pas. Le soleil est clair, l'autre côté de la terre. Là-bas, c'est le jour. Ici, c'est la nuit. Bonne nuit.

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3: Un petit peu intriguant.
4: Alors c'est un roman que j'ai adoré.
5: De savoir que je vais en parler, ça me donne le sourire aux lèvres.
6: Les coups de cœur de la librairie du tiers-temps.
4: J'ai choisi ce livre parce que je l'ai trouvé particulièrement beau.
3: Cet humour assez truculent,
5: assez pincant. Et derrière, il y a un petit résumé qui dit... Et donc, il ne me manque que la parole.
4: Celle de l'écume, donc en bord de mer.
7: J'ai tout lu en une soirée.
3: Wow. Et on est de retour à la librairie du tiers-temps pour vous parler des coups de cœur des libraires. Aujourd'hui, je suis avec Claire. Bonjour.
8: Bonjour.
3: Alors aujourd'hui, tu as choisi de nous parler d'un livre qui s'appelle « Une année ». Qu'est-ce que c'est ?
8: Alors, Une année de Bernadette Gervais aux éditions La Partie, c'est un album jeunesse, mais qui... Enfin, c'est un album, on va dire, qui peut plaire autant aux enfants qu'aux adultes, qui est dans un format assez allongé, qui a plusieurs particularités. C'est un album sans texte, qui va en fait déployer toute une année. Donc, sur la couverture, la première de couverture, on a un gâteau d'anniversaire avec 3 bougies. Et sur la dernière page, on a un gâteau d'anniversaire avec un petit 4, une bougie en forme de 4. Donc, entre les deux, eh ben, on a des grandes doubles pages qui vont se déployer tout au long d'une année avec à chaque fois le même angle de vue. C'est-à-dire qu'on est dans une cuisine, devant une fenêtre, et avec une vue sur un jardin et au loin des montagnes. Et donc c'est toujours le même cadrage, sauf que évidemment tout est impacté par le changement des saisons. Donc cet anniversaire, il doit avoir lieu, on va dire, au mois de février, au vu du jardin qui est plutôt triste. Voilà. Et il y a une autre petite particularité, c'est que sur chaque double page, on retrouve un chat noir et blanc dans des positions différentes à chaque fois. Enfin, parfois, il est d'ailleurs dans la cuisine et parfois, il est dans le jardin. On le voit à travers la fenêtre. Donc, ça commence en février. Et puis, petit à petit, on va voir les saisons agir sur le jardin. Donc là, il y a des bourgeons qui commencent à arriver dans l'arbre, des mini-feuilles et puis des crocus qui apparaissent.
3: Et dire aussi qu'on voit le jardin à travers la fenêtre et au premier plan, on voit des éléments de la maison.
8: Des éléments de la maison, c'est ça. Oui, une table qui est posée devant la fenêtre. Elle s'est amusée aussi, l'autrice, c'est très chouette, à mettre des livres, des citations, des clins d'œil à des collègues. Par exemple, sur la première double page, on a le livre « Prendre et donner » de Lucie Félix. Donc c'est, et puis on va en trouver d'autres au fil du livre, en fait.
3: Il n'y a pas le titre du livre, mais toi, tu es en tant qu'expert.
8: Je les reconnais, ouais, voilà. Il y a le livre, par exemple, dans le détail de Elisa Géin. Enfin, voilà, c'est des petits clins d'œil à ses amies illustratrices, c'est sympa. Et donc, petit à petit, eh bien, ce jardin va se couvrir de feuilles, de fleurs. On va voir aussi le ciel qui change. Alors, il y a la période du printemps avec des ciels un peu changeants, des arcs-en-ciel.
3: Et puis à l'intérieur, on voit la présence d'un enfant aussi, puisqu'il y a les livres pour enfants dont tu parlais, puis il y a des jouets un peu éparpillés de temps en temps, puis en même temps des éléments plus d'adultes, la cuisine.
8: Oui, alors on verra jamais ni l'enfant ni les adultes, mais effectivement, on voit qu'il y a de la vie dans cette maison. Il y a des jouets, il y a une feuille avec des crayons, on voit qu'il y a du dessin, il y a un ballon qui a atterri sur la table de la cuisine. Dans le jardin, il y a un toboggan. Donc voilà, c'est un peu la maison de rêve, on va dire, avec ce grand jardin, ces montagnes au loin. On aurait très très envie de vivre dans le livre, je trouve. Et puis il y a un petit peu aussi tous les rituels de l'année. Par exemple, il y a les crêpes de la Chandeleur. Après, évidemment, on retrouvera les fêtes de Noël. Il y a le gâteau d'anniversaire. Enfin, tous ces petits plaisirs de l'enfance et de la vie. Les illustrations sont faites au pochoir. C'est très très coloré, des formes simples, très jolies. Enfin voilà, moi je trouve que c'est vraiment un bijou, cet album.
3: Il y a une présence aussi qui est au fil des pages, là, un être vivant qui nous accompagne.
8: Oui, c'est le petit chat, dedans ou dehors, qui est présent sur toutes les doubles pages, on a vérifié. Et puis on a également bien les oiseaux qui vont se succéder selon les saisons dans les arbres du jardin. Et puis, on voit que c'est une maison où on aime les fleurs parce qu'il y a toujours des plantes sur le bord de la fenêtre et puis des bouquets de fleurs à l'intérieur qu'on imagine qui ont été cueillis dans le jardin. Donc, des fleurs différentes en fonction des saisons. Et puis, il y a sans doute un potager parce qu'on trouve aussi des légumes. Enfin, voilà, un hommage à une vie simple et au plus proche de la nature. Et puis... parfois des petits visiteurs comme des écureuils au moment de l'automne. Alors, on a vu les oiseaux qui étaient partis pour l'émigration. Il y a des petits écureuils qui vont commencer à se rapprocher de la fenêtre, peut-être pour guetter un peu ce qu'ils pourraient attraper. Mais bon, le chat est là et veille. On passe Noël. Et puis, on revient comme dans une boucle parfaite à l'anniversaire des 4 ans. Une année a passé.
3: Et le gâteau a changé.
8: Eh oui. On est sur un fraisier cette fois.
3: Ben merci beaucoup Claire. Est-ce qu'on peut redire le titre et l'autrice ?
8: Oui, donc ça s'appelle Une année. C'est Bernadette Gervais aux éditions La Partie.
3: À retrouver à la librairie du Tiers-Temps, à Aubenas.

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1: Bonjour et bienvenue sur Info RC. Aujourd'hui, nous parlons coiffure, un secteur passionnant et toujours en mouvement. 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
1: Merci Margot d'être venue pour répondre à nos questions sur Info RC. À très bientôt.
2: Merci.
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1: Nous sommes ensemble pour une demi-heure d'information. L'Islande refuse de reprendre les négociations d'adhésion à l'Union européenne. Conséquence du référendum où le non l'a emporté à 52,8%. Décryptage avec un expert en début de journal. Grosse inquiétude en Suisse. La nuit dernière, une fusillade a éclaté lors d'une rave party. Bilan, un mort et cinq blessés. L'auteur des tirs est toujours en cavale. Au Népal, les autorités commencent à enterrer les victimes. Quatre jours après la crue dévastatrice, le bilan dépasse les 750 morts et plus de 3000 disparus. C'est le jeu vidéo le plus attendu de la décennie. GTA 6 doit sortir en novembre. Le studio américain Rockstar a dévoilé un large aperçu de son contenu dans une vidéo diffusée sur Netflix. Une opération marketing très efficace, vous l'entendrez. Et puis, il doit maintenant parcourir 1,5 million de kilomètres. Le télescope Nancy Grace Roman vient de décoller du centre spatial de Cap Canaveral en Floride. Une mission spatiale pour découvrir des milliers d'exoplanètes et des dizaines de milliers de supernovas. Pour en parler après ce journal, nous serons avec Éric Lagadec, enseignant-chercheur et astronome adjoint au sein du laboratoire Lagrange de l'Observatoire de la Côte d'Azur.
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1: L'Islande ne sera pas le 28e pays membre de l'Union européenne. 52,8% des Islandais ont dit non à la réouverture des négociations avec l'UE. Ils étaient appelés à s'exprimer lors d'un référendum. Toute discussion sur une adhésion à l'Union européenne reste donc écartée, au moins jusqu'en 2028. Explication avec Mikko Blujon-Mered, chercheur sur les enjeux arctiques à l'Université du Québec à Trois-Rivières.
3: Il y a trois démographies et groupes qui ont véritablement voté non et qui ont joué un rôle de traction. Premièrement, ce sont les aînés, les 60 ans et plus, dans un modèle où il vaut mieux, selon les aînés, dealer avec l'Union européenne depuis et l'extérieur de l'Union européenne plutôt qu'en son sein. Ensuite, il y a eu par contre un retournement massif sur les jeunes. Ça, c'est par contre une nouveauté de ce scrutin. On a vu les 18-29 ans être très en faveur du oui au début de la campagne, à cause ou suite aux menaces de Donald Trump. Les jeunes étaient particulièrement sensibles à cette logique de se préserver, ou en tout cas de protéger le pays par une meilleure intégration à l'Union européenne. Et en réalité, ça s'est inversé d'un modèle où on était à peu près 60-40 en faveur du oui, un modèle où là, on est arrivé à 60-40 en faveur du non. Et le dernier élément, c'est les villes en dehors de Reykjavik, en dehors de l'agglomération principale, qui, elles, ont toujours voté pour une intégration limitée parce que là, ce sont les intérêts de la pêche, notamment, qui jouent.
1: Mikko Blujon-Mered et le gouvernement islandais s'est engagé à respecter l'issue du scrutin. Il tiendra une conférence de presse dans une heure. Le calme est revenu à Niamey. Hier, la capitale du Niger a été le théâtre d'une mutinerie. Avant de se retrancher dans la base militaire de l'aéroport, des militaires rebelles ont tenté de s'emparer du palais présidentiel et de la télévision nationale. Avec l'aide de la Russie, la junte militaire a finalement mis fin à la rébellion. Une chasse à l'homme est en cours en Suisse. La nuit dernière, une fusillade a éclaté lors d'une rave party à Arau, c'est dans le nord de la Suisse. Bilan, un mort et cinq blessés. L'auteur des tirs est toujours en cavale. Correspondance de Jérémy Lanche à Genève.
4: Un important dispositif policier a été déployé dès que les autorités ont été alertées. Vers 2h30 du matin, des coups de feu ont éclaté vers la fin de cette rave party. Elle a rassemblé jusqu'à 3500 personnes pendant le week-end, même si on ne sait pas combien de participants étaient présents au moment de la fusillade. Une femme de 22 ans a été tuée. Quatre hommes et une femme âgés de 24 à 27 ans ont eux été blessés. Tous habitants suisses, d'après les informations de la police, encore très parcellaires à ce stade. On ne sait pas par exemple s'il faut parler d'un ou de plusieurs assaillants, ni même le motif de l'attaque, règlement de compte ou attaque terroriste. L'armée a en tout cas déployé un hélicoptère au-dessus de la ville d'Arau, située non loin de la frontière allemande. La police allemande participe d'ailleurs aux recherches. Jérémy Lanche, Genève, RFI.
1: Ouais, selon plusieurs témoins, des coups de feu avaient été tirés quelques minutes avant le drame. Ces personnes disent avoir cru cru à des feux d'artifice. Une grosse inquiétude en Chypre, un bateau qui transportait près de 270 personnes a coulé au nord des côtes chypriotes. Le maire de Kyrenergui a dit que 159 passagers ont été retrouvés. L'opération de sauvetage est toujours en cours. Au Népal, le bilan monte à 752 morts. 4 jours après la crue dévastatrice à la frontière entre le Népal et la Chine, les autorités commencent aujourd'hui à enterrer les victimes. Dans le même temps, les opérations de secours se poursuivent pour retrouver les plus de 3000 personnes disparues. Bonjour Guilhem Delteil.
5: Bonjour Antoine.
1: Ces opérations sont ralenties par un risque de nouvelles catastrophes.
5: Oui, c'est une préoccupation forte des habitants, secouristes, autorités des vallées touchées par cette crue meurtrière de mercredi. Un nouveau déferlement d'eau capable à nouveau de tout emporter sur son passage. Et les conditions météorologiques, les niveaux des cours d'eau, mais aussi la géologie de la région sont observées de près. Ce dimanche, par exemple, les autorités népalaises s'inquiètent ainsi de l'augmentation du débit de la rivière Botekoshi et elles appellent les secouristes intervenant à ses abords à la prudence. Alors que côté chinois, les autorités ont là déplacé vers un lieu sûr, disent-elles, des secouristes qui intervenaient dans des zones sinistrées au Tibet. Leur inquiétude porte cette fois-ci sur un lac de barrage qui s'est formé après un glissement de terrain. Celui-ci menace de s'effondrer et d'entraîner d'importantes quantités d'eau dans la vallée. Hier, ce sont les opérations de secours sur un tunnel du chantier d'un barrage hydroélectrique au Népal qui ont été suspendues. Les autorités pensent qu'une centaine d'ouvriers y sont coincés depuis mercredi et tentent depuis de les en extraire. Mais c'est actuellement la saison des moussons et ce samedi, les pluies ont fait monter le niveau des eaux, présentant un risque de surcatastrophe. Malgré l'urgence, Antoine, les secouristes ont été alors obligés de s'arrêter quelques heures.
1: Guilhem Delteil et des équipes de sauveteurs spécialisés venus d'Inde et de Chine ont rejoint leurs collègues népalais. Le président chinois avait annoncé le déploiement de tous les moyens possibles. Xi Jinping, justement, qui entame ce dimanche une tournée au Kyrgyzstan et en Égypte. À Bishkek, le président chinois participera au sommet de l'organisation de coopération de Shanghai, un bloc eurasiatique que Pékin veut ériger en contrepoids à l'Occident. Correspondance de Cléa Broderst à Pékin.
6: Première étape, Bishkek, où Xi Jinping retrouvera notamment Vladimir Poutine, Narendra Modi et le président iranien Massoud Pezeshkian. Pékin veut faire de ce sommet une démonstration de force. L'organisation de coopération de Shanghai représente désormais 40% de la population mondiale. La Chine la présente comme l'un des piliers d'un ordre international multipolaire, moins dominé par les États-Unis. Plusieurs rencontres bilatérales doivent aussi permettre de resserrer les liens politiques. Mais derrière la photo de famille, les intérêts divergent. Pékin et Moscou restent concurrents en Asie centrale. L'Inde se méfie de la Chine et demeure en conflit avec le Pakistan. Quant à l'Iran, il espère surtout trouver auprès de ses partenaires un moyen de desserrer les taux des sanctions. Xi Jinping se rendra ensuite en Égypte pour la première fois depuis 10 ans. Une visite stratégique, Pékin veut préserver ses approvisionnements énergétiques et les routes commerciales perturbées par la guerre contre l'Iran. Le président chinois cherchera donc à se poser en défenseur de la stabilité régionale, mais aussi à consolider l'influence économique et technologique chinoise en Égypte, devenu un nouveau terrain de rivalité avec Washington. Cléa Broderst, Pékin, RFI.
1: Il ne sortira qu'en novembre, mais il affole déjà les compteurs. Le sixième opus d'un des jeux vidéo les plus mythiques, GTA 6. Cette semaine, le studio américain Rockstar a dévoilé un large aperçu de son contenu dans une vidéo diffusée en avant-première sur Netflix. Une opération marketing qui permet de toucher bien au-delà du seul public des joueurs et qui a rapporté gros, Jeanne Bartoli. I guess they know we're coming.
7: Yeah. Un aperçu de 30 minutes, digne des plus grands films hollywoodiens et diffusé en avant-première par Netflix, c'était jeudi soir. La plateforme n'a pas encore communiqué le nombre de visionnages, mais elle a subi un tel afflux de connexions que plusieurs de ses serveurs sont tout simplement tombés en panne. Il faut dire que l'attente est longue, 13 ans que les gamers du monde entier attendent ce nouvel opus de la saga. Le studio Rockstar, qui mise sur une recette, communiquait peu, mais en faire un événement mondial. Depuis l'annonce officielle du jeu en 2022, Rockstar n'a ainsi dévoilé que deux bandes d'annonces et quelques visuels. Et ça marche, selon le cabinet Sensor Tower. Plus de 4 millions d'exemplaires ont déjà été vendus en précommande pour 430 millions de dollars. Netflix, de son côté, aurait déboursé jusqu'à 100 millions de dollars pour obtenir l'exclusivité de cet aperçu de GTA 6, une somme que Netflix n'a pas confirmée. Une exclusivité de seulement 6 heures, puisque l'aperçu a ensuite été mis en ligne gratuitement sur la chaîne YouTube du studio Rockstar.
1: Jeanne Bartholier, la sortie de GTA 6 est prévue le 19 novembre prochain. Mais les joueurs sont un peu déçus car le jeu ne sortira pas en version physique. Ils devront se contenter d'un code de téléchargement. Restez avec nous sur RFI. Dans quelques minutes, nous sommes en Thaïlande où la street food est menacée. Les autorités poussent les vendeurs de rue hors des trottoirs et invoquent des problèmes d'hygiène. On s'intéressera ensuite à la péninsule de Crimée. Ces derniers mois, elle est régulièrement ciblée par l'armée ukrainienne. Une stratégie de l'étouffement de plus en plus efficace. Et puis l'extrême droite aux portes du pouvoir en Allemagne. Élection régionale dans une semaine en Saxe-Anhalt. Les sondages créditent l'AfD à plus de 40%. Le parti d'extrême droite veut s'attaquer à la culture et renforcer l'identité allemande. Mais d'abord, c'est l'heure des sports. Et c'est avec Pauline Guillou pour le journal des sports. Qui arrive dans le studio dans quelques secondes. Pauline Guillou pour le journal des sports. Alors Pauline, quel est le programme aujourd'hui ? Il y a du football ce dimanche avec notamment de la Ligue 1 et le match entre le Paris FC et Nice.
8: Paris FC Nice, oui, suivi de Rennes-Le Mans et Monaco-Marseille pour clore cette deuxième journée de championnat. L'OM a idéalement lancé sa saison en écrasant Strasbourg au Vélodrome. Et côté terrain, pour l'instant, ça va. Mais ça n'est pas le cas. En coulisses, en difficulté financière, le club doit réduire sa masse salariale. Plusieurs joueurs sont partis, mais aucun n'est arrivé alors que Marseille va disputer la Ligue Europa et que la tension autour du club est toujours très forte. Pas une tâche facile pour Bruno Genesio, l'entraîneur.
9: On est dans une situation très périlleuse et très difficile parce qu'on doit à la fois équilibrer une situation financière et respecter des engagements vis-à-vis des instances européennes et françaises, mais aussi bâtir une équipe compétitive. Et remplir les deux conditions, c'est pas facile, loin de là, vous le voyez, de toute façon, il n'y a pas trop de secrets. Oui, je savais qu'il y avait des difficultés. À ce point-là, enfin, j'imaginais pas qu'au 29 août, on en soit à avoir zéro recrue et à vendre un de nos meilleurs joueurs à ce moment-là. Voilà. Mais c'est comme ça.
8: Monaco-Marseille, coup d'envoi 18h45, temps universel. Cet après-midi, ça joue aussi en Angleterre avec Chelsea face à Brighton, Manchester United face au promu d'Ipswich. En Espagne, le Real Madrid affronte Malaga.
1: Et puisqu'on parle football, un mot du mercato.
8: On entre dans le money time de ce mercato. Dernières infos, l'arrivée du gardien de but argentin Emiliano Martinez à Chelsea. Son compatriote de l'OM, Leonardo Balerdi, part pour l'AS Rome. Franck Kessié fait son retour à l'Atalanta Bergame. L'éléphant ivoirien était attendu du côté de Turin à la Juve, mais jouera finalement pour la Atalanta.
1: Et puis des nouvelles de Tadej Pogacar après sa lourde chute hier sur le Tour d'Espagne.
8: Après avoir été contraint à l'abandon sur la 8e étape de la Vuelta hier, une photo du coureur sur ses réseaux dans un lit d'hôpital, une minerve autour du cou et pas mal d'éraflures sur le visage. Pour rappel, il souffre de multiples fractures, vertèbres, clavicules, commotion cérébrale, la totale. Mais il a accompagné sa petite photo d'une musique plutôt rassurante, Staying Alive des Bee Gees.
1: Et du basket également à suivre.
8: Suède-France dans le cadre des éliminatoires de la Coupe du Monde 2027. Les Bleus dominent seuls dans le groupe L après avoir battu la Slovénie. L'armada de joueurs français aguerris à la NBA et à l'Euroleague apparaît comme supérieure aux Suédois. Mais attention aux excès de confiance, Frédéric Fautou, le sélectionneur.
10: C'est une équipe qui n'est pas facile à jouer. Elle a battu la Finlande en Finlande. C'est jamais simple. Donc voilà, donc déjà ce que j'attends, c'est que l'on continue à être sérieux dans ce que l'on fait depuis qu'on est réunis le 16 août. C'est important de rester connecté et concentré parce que cette équipe-là, on ne pourra plus la voir jusqu'à potentiellement l'été prochain. Donc voilà, il va falloir continuer à avoir cet état d'esprit, de vouloir continuer à bien défendre et bien jouer ensemble.
8: Suède-France, c'est à 15h30, temps universel.
1: Pauline Guillou pour le journal des sports.
11: 3, 2, 1, ignition, and liftoff. Go Roman Space Telescope.
1: Il s'est envolé en direction des étoiles. Le télescope Nancy Grace Roman a décollé il y a une heure depuis le centre spatial de Cap Canaveral en Floride. Et tenez-vous bien, il doit maintenant parcourir 1,5 million de kilomètres. Une mission spatiale de 5 ans minimum pour découvrir des milliers d'exoplanètes et des dizaines de milliers de supernovas. Les astronomes s'attendent à des images spectaculaires car ce télescope est le plus ambitieux depuis le lancement de James Webb en 2021. Son champ de vision est 100 fois plus large que celui du télescope Hubble. Pour en discuter, nous sommes en ligne avec Eric Lagadec. Bonjour.
12: Bonjour.
1: Enseignant-chercheur et astronome adjoint au sein du laboratoire Lagrange de l'Observatoire de la Côte d'Azur. J'aimerais déjà que vous nous aidiez un peu à comprendre les objectifs de ce télescope. Qu'est-ce que Nancy Grace Roman va observer précisément ?
12: Il y a pas mal d'objectifs, mais les objectifs principaux, ça va être de mieux comprendre l'évolution de l'univers. Donc, il faut savoir que l'univers est en expansion depuis le Big Bang, il y a 13,7, 13,8 milliards d'années. Et on sait que cette expansion est accélérée, et ça, on ne comprend pas pourquoi. Donc, il y a quelque chose qui accélère l'expansion de l'univers, qu'on appelait l'énergie noire. Donc là, on devrait mieux la comprendre. Il y a aussi une matière qui interagit avec les étoiles qu'on ne connaît pas très bien, qui s'appelle la matière noire. Et le télescope permettra de mieux comprendre ça. Il faut savoir que si on prend la matière noire et l'énergie noire, si on combine les deux, ça fait 95% du contenu de l'univers, et on ne sait pas trop ce que c'est. Donc, je pense que c'est important de pouvoir comprendre ça. Et il va aussi permettre de détecter, de caractériser des exoplanètes. Donc, c'est ces planètes qui tournent autour d'autres étoiles, donc on comprendra mieux d'autres mondes, sachant que dans notre galaxie, la Voie lactée, il y a au moins 200, 300, 400 milliards d'exoplanètes.
1: Et vous parliez à l'instant de la matière noire. Le télescope va observer l'invisible. Mais question toute bête, comment c'est possible techniquement ?
12: Ce qu'il va faire, en fait, c'est qu'il va observer le ciel et il va observer des galaxies qui sont en arrière-plan d'autres. Donc, la lumière va être déformée. Et en observant cette déformation de la lumière, il va pouvoir comprendre et voir cette matière justement qu'on n'arrive pas à voir. Il ne la verra pas directement, mais il verra son effet indirect.
1: Et quels sont les atouts de Nancy Grace Roman par rapport à James Webb et Hubble ?
12: Son atout principal, en fait, c'est la taille de la caméra. Donc, il va observer un champ qui est 100 fois plus grand. Donc, ça prendra beaucoup moins de temps pour observer plus d'étoiles, plus de galaxies. Donc quand on a un champ 100 fois plus grand que le Hubble en une seule image, on a beaucoup plus de galaxies.
1: C'est un petit peu comme si on passait du zoom à une photo paysage, voilà, si je peux résumer ça en quelques mots.
12: C'est ça, tout en gardant les détails, parce qu'il faut savoir qu'un télescope qui va caractériser sa résolution, c'est sa capacité à voir des détails, ça dépend de la taille du miroir, et ce télescope a le même miroir que le télescope Hubble, donc il voit les mêmes détails, mais dans un champ de vue beaucoup plus grand. Donc on aura une carte très précise, mais beaucoup plus grande.
1: Et Eric Lagadec, comment les découvertes de ce télescope vont-elles aider les astronomes ?
12: Ben, déjà, ce qui est intéressant, c'est que les données seront publiques, donc tous les astronomes du monde pourront utiliser ces données, donc il y aura plein de choses à faire pour mieux comprendre les étoiles, pour comprendre même des astéroïdes. Donc, tous les astronomes du monde qui sont intéressés vont pouvoir analyser ces données et utiliser ce télescope qui est assez exceptionnel, parce qu'en fait aussi, le fait qu'il soit dans l'espace, ça permet d'avoir des images plus nettes parce qu'on s'affranchit de l'atmosphère qui trouble les images. Donc ça va être vraiment une belle révolution. Je pense qu'on attend les premières images début 2027 et cette mission devrait durer entre 5 et 10 ans, mais les analyses dureront bien plus longtemps que ça encore.
1: Et justement, les scientifiques ont travaillé sur ce lancement depuis plusieurs années. Vous le disiez, cette mission doit durer 5 ans au minimum. Mais voilà, pourquoi pas plus ? Est-ce qu'on peut s'attendre à une mission qui pourrait durer 10, 15 ans ?
12: Ouais, les limitations principales, ça va être toujours le carburant qui permet de déplacer le télescope pour qu'il pointe, et aussi les ressources financières, parce que quand un télescope spatial est en mission, il y a des gens au sol qui travaillent, donc ça dépendra des financements pendant les années à venir.
1: Et petite question technique, hein, pourquoi le télescope doit aller à 1,5 million de kilomètres de la Terre ? C'est quand même un sacré voyage.
12: Oui, c'est un télescope qui observe dans l'infrarouge, donc c'est important qu'il soit le plus froid possible. Donc là, il est assez loin du Soleil, et puis en plus, il y a un point qui fait qu'il pointe toujours dans la direction opposée.

0: période propriétaire d'un an, donc les gens qui ont fait les observations ont la priorité pendant un an, mais quand toutes les données astronomiques aujourd'hui sont publiques, là l'idée, c'est, je pense que c'est qu'ils veulent aller avoir le plus de découvertes possibles, le plus rapidement possible, et c'est beaucoup de programmes qui sont pas spécifiques, c'est-à-dire que c'est pas quelqu'un qui demande sa petite observation, là justement, comme il y a un grand champ, ce sont des programmes qui vont intéresser beaucoup de personnes, et je pense que ce sera beaucoup plus efficace de cette manière.
1: Merci beaucoup Eric Lagadec d'avoir été avec nous pour mieux comprendre les enjeux de cette mission. C'était passionnant. Je rappelle que vous êtes enseignant-chercheur et astronome adjoint au sein du laboratoire Lagrange de l'Observatoire de la Côte d'Azur. C'est un patrimoine vivant et populaire. La street food thaïlandaise est en danger. À Bangkok, les vendeurs de rue sont poussés hors des trottoirs par les autorités. Elles mettent en cause un manque d'hygiène. Les conséquences se font déjà sentir car depuis 2022, le nombre de vendeurs de rue aurait chuté de plus de 60% dans la capitale thaïlandaise. Pour beaucoup, cette réorganisation risque de couper les vendeurs de leurs clients. Reportage à Bangkok de Valentin Sébron.
2: Mangue, fruits du dragon, goyave et noix de coco. Derrière son petit chariot, Samrong, 61 ans, vend des fruits coupés dans une ruelle de Siloam, un quartier animé de Bangkok. Quand elle est arrivée, le bâtiment derrière elle n'existait pas encore.
3: Ça fait plus de 30 ans que je suis installée ici, depuis que ce centre commercial a commencé à être construit.
2: Mais les vendeurs de rue sont de plus en plus poussés vers la sortie. Depuis 2022, leur nombre aurait chuté de plus de 60%, soit environ 10 000 en moins selon l'administration métropolitaine. La mairie dit vouloir rendre les trottoirs aux piétons et améliorer l'hygiène.
3: À l'avenir, il n'y aura sans doute presque plus de vendeurs sur les trottoirs.
2: Dans les zones non autorisées, l'amende peut monter jusqu'à 2000 bahts, un peu plus de 50 euros. Non loin d'ici, un vendeur réputé de saucisses frites d'Isan, le nord-est thaïlandais, a fini par accepter de quitter le trottoir après plusieurs verbalisations. Samrong, elle, se demande quand viendra son tour.
3: Oui, je suis inquiète. Ça fait longtemps que je vends ici. Mais si ce jour arrive vraiment, il faudra bien rendre l'espace.
2: Si elle doit partir, elle rentrera dans sa province natale à Bulilam. Ce qu'elle redoute est déjà arrivé à d'autres. Dans le même quartier, Yui et Ning, une mère et sa fille, ont vu de nombreux stands voisins disparaître.
4: Avant, il y avait bien plus de vendeurs. Beaucoup sont rentrés en province.
2: Leur stand familial vend des plats simples, riz, omelette, boulettes de viande, de quoi nourrir les employés du quartier, mais elles aussi craignent de devoir partir.
4: Si on doit aller dans un espace organisé par la mairie, il faudra louer un emplacement. Donc, on devra payer plus. Alors qu'en ce moment, l'économie est mauvaise.
2: Leur crainte, perdre leur coin de trottoir et avec lui leurs habitués.
5: Ici, c'est une zone avec beaucoup de bureaux.
4: La plupart de nos clients réguliers sont ici.
5: Si on doit partir ailleurs, on ne sait pas si on pourra vendre autant qu'avant.
2: Près du parc Lumpini, à quelques centaines de mètres, Bangkok teste son nouveau modèle. Un centre couvert avec stands alignés, zone de lavage et horaires encadrés. Et fait griller des brochettes de porc. Elle, de son côté, y voit une amélioration.
4: Avant, sur les trottoirs, ce n'était pas très organisé. Cela pouvait donner l'impression d'être un peu sale. Maintenant, c'est plus joli, ça donne envie de venir goûter.
2: Sous le toit du centre, les allées sont dégagées. Bangkok veut mettre sa street food au propre. Mais pour certains vendeurs, ce désordre faisait aussi son charme. Une cuisine populaire, abordable et indissociable de la culture du royaume. Valentin Sébron, Bangkok, RFI.
1: À 14h23 ici à Paris, midi 23 en temps universel. On s'intéresse maintenant à la péninsule de Crimée. Ces derniers mois, elle est régulièrement visée par l'armée ukrainienne. Une stratégie très méthodique pour perturber la logistique des forces russes. Franck Alexandre, la Crimée, pièce centrale du dispositif militaire russe, est en passe de devenir le talon d'Achille de Moscou.
6: Grâce aux drones d'attaque Hornet de moyenne portée, lestés de charge de 5 kg et résistant au brouillage, l'armée ukrainienne cible les dépôts de carburant, les radars, les centres de commandement et fait peser une menace constante sur les voies d'approvisionnement russes. Peu à peu, les attaques de drones étranglent la Crimée, un territoire stratégique pour Moscou, insiste Vincent Touré, chercheur à l'IFRI.
7: La Crimée, c'est le porte-avions sur la mer Noire. La Crimée, c'est à la fois une base de lancement de frappe, soit par le port de Sébastopol grâce à la marine, soit par ses aérodromes contre le reste de l'Ukraine. Et c'est en fait une immense tour de guet. Donc là, les Ukrainiens, en fait, en frappant la Crimée, fragilisent la puissance offensive que les Russes ont à leur disposition pour pousser le front.
6: Au mois de mai, dans le corridor reliant le Donbass à la Crimée, les Ukrainiens ont ainsi détruit 200 camions-citernes, symbole de l'annexion de la péninsule.

0: péninsule. Le pont de Kerch, véritable cordon ombilical, est lui aussi régulièrement visé. Le ravitaillement des troupes devient délicat. Pourtant, l'état-major russe poursuit au même rythme ses offensives. Son modèle ne change pas.
1: Un modèle à base d'infanterie qui s'infiltre progressivement, méthodiquement et qui agissent en fait comme les pointes avancées du système de reconnaissance et frappe qu'ils ont à leur disposition. Les ressources russes commencent à baisser. Depuis début d'année, le recrutement russe en fait patine, voire décroît, et n'est plus capable de complètement compenser les pertes qu'ils subissent justement par leur assaut d'infanterie.
0: Environ 30 000 soldats russes sont chaque mois mis hors de combat, un chiffre à peu près équivalent à celui du recrutement. Et grâce à ces drones FPV, l'état-major ukrainien dit vouloir atteindre une attrition de 50 000 soldats par mois pour tenter de conserver l'ascendant sur le front. Note Vincent Touré, Moscou mise donc sur une production toujours plus massive de drones Shahed et de missiles.
1: Le complexe de production russe est à même aujourd'hui de soutenir une croissance de sa puissance de feu en Ukraine. Les Shahed, c'est lequel le plus exemplaire parce que on est passé quand même d'une centaine de Shahed produits il y a 2 ans à maintenant le mois de mai, il y a eu 8000 Shahed quand même tirés en Ukraine. Et en fait, ils arrivent du coup à la fois à soutenir cette expansion et en même temps, en fait, ils vont avoir la capacité de constituer des réserves.
0: Moscou poursuit le rythme de ses attaques, mais jusqu'à quand la logistique de ses armées pourra-t-elle tenir étant donné qu'en Crimée, les drones ukrainiens détruisent chaque jour une trentaine d'installations et une quarantaine de camions.
2: Les détails de Franck Alexandre. C'est une élection régionale qui fait trembler l'Allemagne. Dans une semaine, les électeurs de Saxe-Anhalt seront appelés aux urnes. Dans les sondages, l'AfD est crédité de plus de 40%. Pour la première fois depuis la guerre, l'extrême droite pourrait gouverner une région allemande. Et si l'AfD l'emporte, le parti compte bien s'attaquer à l'immigration, mais aussi à la culture. Reportage de Pascal Thibault à Berlin.
3: L'important, c'est qu'on est allemand et qu'on est fier d'être allemand. On ne peut pas définir ce qu'est allemand. C'est une façon d'être. Dans la culture, on trouve les valeurs. Elle a une importance exceptionnelle.
4: Hans-Thomas Tilschneider est l'idéologue en chef de l'AfD en Saxe-Anhalt. Le très radical programme du parti lui doit beaucoup. L'universitaire spécialiste de l'islam est proche de la nouvelle droite et du mouvement identitaire pourrait devenir le ministre de la culture et de l'éducation si l'AfD arrive au pouvoir dans une semaine. Pensée allemand, c'est le slogan central du parti d'extrême droite qui s'oppose aux pensées modernes qu'affiche le gouvernement régional. La culture doit renforcer l'identité allemande et non mettre en avant le multiculturalisme. Le Bauhaus, le célèbre courant artistique et architectural, s'est installé il y a un siècle à Dessau en Saxe-Anhalt. Le site est classé au patrimoine de l'UNESCO et comme autrefois, il subit les attaques de l'extrême droite, sa directrice Barbara Schneider.
5: Le Bauhaus est connu dans le monde entier, il est visible, il est une cible parfaite. On retrouve dans les critiques d'aujourd'hui des arguments et des mots utilisés il y a un siècle pour nous discréditer.
4: Inquiet, le ministre de la Culture fédérale a lancé un manifeste en faveur du Bauhaus, soutenu par des centaines d'institutions. Ce couple de visiteurs du musée à Dessau est également inquiet.
5: C'est un danger, il faut absolument sauvegarder le Bauhaus.
6: On veut penser allemand et refouler tout ce qui n'est pas allemand.
4: Le monde culturel en Saxe-Anhalt se mobilise contre les plans de l'AfD. Pour les théâtres, il signifierait jouer d'abord des pièces allemandes ou mettant l'identité allemande en avant. Les régions qui ont d'importantes compétences en matière culturelle ont la main sur les subventions. Le Suisse Julien Chavaz dirige le théâtre de Magdebourg, sacré théâtre de l'année en Allemagne l'an dernier.
7: Il y a exactement ce qui ferait penser à un retour aux années 30. La normalisation d'un discours néo-fasciste est particulièrement visible, puissante et probablement porteuse de succès dans cette région.
4: L'AfD veut par ailleurs quitter le réseau de l'audiovisuel public, remettre en cause l'obligation scolaire et privilégier en histoire les aspects positifs du passé. Christophe Bartmann est l'auteur d'un livre sur le combat culturel de l'extrême droite.
8: Si l'AfD accède au pouvoir dans une semaine, elle compte faire de la Saxe-Anhalt un laboratoire de sa politique culturelle.
4: Les milieux culturels poursuivent leur mobilisation, mais certains pourraient quitter la région en cas de victoire de l'AfD. Pascal Thibault, Berlin RFI.
2: C'est la fin de cette demi-heure d'information. Annel Lenoé à la réalisation, Grégory Lesca à la rédaction en chef. Merci à eux. 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Restez avec nous dans 30 secondes, c'est le retour de l'actualité africaine.
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11: Tout de suite, on vous propose 30 minutes de musique en continu.

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2: Bonjour et bienvenue dans la deuxième partie de cette interview avec l'auteur Gilles Habier. Dans la première partie de cette rencontre, les élèves lui ont demandé le nombre d'ouvrages qu'il a écrit, depuis quand il est auteur ou écrivain, comment il a écrit ses histoires, s'il s'inspire de la réalité et plein d'autres choses. Voici donc deux nouvelles questions par des élèves de 6e du Collège Rocca.

0: Ok. Bonjour à toutes, bonjour à tous. Merci de m'accueillir dans votre CDI. Et est-ce que vous savez ce que je fais? Quel est mon métier? Écrivain, ouais. Et c'est vrai que plus généralement, moi je vais dire que je ne sais pas pourquoi, mais je vais dire que je suis auteur.
1: Quels sont vos projets?
0: Eh ben, en ce moment, j'écris. Je viens de terminer l'histoire d'un album que je vais proposer à une maison d'édition et j'ai une idée pour en écrire un autre parce qu'en fait, au mois de juin, je vais pas beaucoup être chez moi. Et quand je suis pas beaucoup chez moi, c'est plus facile de travailler sur des histoires courtes. C'est-à-dire que quand j'écris un album, bah, il suffit que je relise. Si je pars une semaine et que je reviens à la maison, je relis les deux premières pages et je peux me remettre dedans. Parce qu'en ce moment, j'écris ce que j'appelle moi une saga, où en général, moi j'écris des choses qui se passent pour les plus grands, pour les ados, j'écris des choses qui se passent dans la réalité, même s'il peut y avoir un petit côté un peu fantastique, comme l'histoire de Félix. Mais là, j'écris une histoire complètement fantastique. J'ai inventé un territoire avec cinq îles, une prophétie, l'eau qui va monter, qui va engloutir toutes les îles. Et en fait, il y a 40 personnages. Et je vais le reprendre. Donc ça, c'est mon gros projet que je vais reprendre cet été. Je l'écris l'été où je reste à la maison et je sais que je peux. Parce que là, il faut que je relise 300 pages. J'ai l'histoire dans la tête, mais il faut bien que je relise tout. Et donc, je peux pas m'arrêter, tu vois, à écrire 15 jours, partir une semaine, revenir. Non, il faut que j'ai du temps tout le temps. Donc là, c'est c'est les deux grosses. Et puis après, c'est travailler sur des corrections. Tu vois, sur des textes qui vont être publiés. Parce qu'une fois qu'un texte il est accepté par une maison d'édition, après, il y a tout un travail avec l'éditeur, l'éditrice, où il vous fait des commentaires, il vous renvoie le texte, vous devez reprendre votre texte, le retravailler, parfois beaucoup, parfois pas beaucoup. Mais ça, en ce moment, ça va être ça. C'est travailler sur une idée d'album que j'ai en tête depuis un moment, et après, début juillet, me remettre dans ma saga. Oui?
2: Quand vous regardez un film, une série, ou que vous lisez un livre, si vous vous en inspirez, comment vous faites pour...
0: Oui, mais je comprends pour que on n'ait pas l'impression que je me sois que j'ai copié. Mais moi, par exemple, je sais pas si vous vous lisez des mangas, mais quand il est sorti, Comment tu m'as fait mourir, il y a plein de gens qui m'ont dit, oh, tu t'es inspiré de Death Note, parce que Death Note c'est un manga où il y a cette histoire-là de quelqu'un qui, dans un carnet, va écrire le nom de personnes qui vont ensuite mourir. Et moi, je connaissais même pas. Et j'ai heureusement que je pouvais dire d'où je m'étais inspiré par rapport effectivement au Titanic. Mais ça, c'est. Alors, moi, ça m'est jamais arrivé. Alors, forcément, que comme je lis beaucoup, je regarde beaucoup de séries, j'aime bien aller au cinéma, forcément que ça me nourrit. Pour l'instant, je ne me suis jamais rendu compte que sans faire exprès, j'avais copié une histoire. Par contre, forcément que je m'en nourris, ça m'apporte de la matière, en fait. Et c'est très. Et par contre. C'est pas très agréable de regarder une série ou un film avec moi. Parce qu'en fait, je sais toujours ce qui va se passer. Mon cerveau, il est là. Et je sais, je lui dis, oh, tu vas voir, il va lui dire qu'il est son père. Et hop, ça loupe pas. La scène d'après, il lui dit, en fait, je suis ton père. Et j'arrive même à. Alors moi, j'ai habité 7 ans en Angleterre. Donc je regarde beaucoup de séries en version originale en anglais. Et des fois, j'arrive même à trouver la réplique en anglais. Je la dis. Ah, je suis toujours. Et en fait, c'est pour ça que c'est pour ça qu'il y a des séries ou des films, quand vraiment ça me laisse. Je suis embarqué, je suis content parce que vraiment. Mais c'est vrai que dans mon cerveau, tout de suite, je me dis, tiens, moi j'aurais fait ça, j'aurais fait ça, j'aurais fait ça, j'aurais fait avancer l'histoire comme ça. Pour l'instant, ça ne m'est jamais arrivé d'avoir copié. Ça peut me donner des envies. Si par exemple, je lis un livre. Par exemple, j'aime bien regarder des séries coréennes, et dans les séries coréennes, il y a beaucoup de séries en plus qui me plaisent, où c'est beaucoup d'échanges d'âmes. Où par exemple, quelqu'un est sur le point de mourir et va se réveiller 300 ans plus tôt dans le corps d'une reine du royaume de Corée. Et va devoir se dépatouiller avec sa nouvelle vie. Il y a beaucoup de séries comme ça. Et bien finalement, l'ouïes-tu? C'est une histoire de transfert d'âme. Mais ça vient pas de là. Ça vient d'une histoire qu'on m'a racontée qui s'est réellement passée. Mais je pense que ça m'a quand même inspiré dans la façon de gérer ça, de gérer l'histoire. Oui?
3: Est-ce que ça vous arrive d'écrire plusieurs textes en même temps?
0: Est-ce que ça m'arrive d'écrire plusieurs textes en même temps? Jusqu'à présent, non. Parce que justement, moi, pour faire avancer comme je ne sais pas rester longtemps devant mon ordinateur, Je me rends compte que j'ai besoin de faire avancer mon histoire dans ma tête. Quand je prends ma douche, quand je me promène, je continue d'écrire mon histoire, qui fait que quand j'arrive devant l'ordinateur, j'ai avancé dans l'histoire. Et ça veut dire que j'ai une histoire en tête toute la journée. Donc je ne peux pas... Là, en ce moment, mais ça s'est arrêté, et je vais reprendre, j'ai réussi à faire deux choses différentes. À écrire une histoire le matin et l'après-midi, à écrire un scénario de bande dessinée. Parce que c'était aussi une technique, tu vois, différente. Et je me suis rendu compte que j'arrivais. Mais ce n'est pas ce que je préfère. Je sais que j'aime bien écrire qu'une histoire à la fois parce que l'histoire, je l'ai dans la tête tout le temps. Et je me réveille le matin et je me dis, mais non, c'est pas ça. Et en fait, dans la nuit, j'y réfléchis. Et après, je me suis dit, non, il aurait pas dû se passer ça, parce que sinon, il aurait fait ça. C'est ça que tu dois faire. Donc moi, j'ai vraiment besoin d'avoir qu'une histoire dans la tête. Alors que t'as des... Une fois, j'étais avec une autrice, il y a très longtemps, qui s'appelle Yael Hassan. Et on était tous les deux dans le même collège. Et elle rencontrait des élèves dans une classe, moi dans une autre classe. Et pendant la récréation, on s'est retrouvés en salle des profs. Et moi, j'étais là, en train de me reposer, à boire un café. Et elle sort un cahier de son sac, de son cartable. Elle tourne les pages, et puis elle écrit à la main 10 lignes. Puis après, elle plie son cahier, elle prend un autre cahier, et elle arrive à la fin de ce qu'elle avait écrit, et elle écrit à nouveau 10 lignes. Et je la laisse faire, et puis à un moment, je lui dis, mais tu faisais quoi? Et en fait... Elle, alors peut-être que ça a changé depuis, parce que c'était il y a quelques années, elle avait en gros 5 cahiers qui correspondaient à 5 histoires différentes. Et elle pouvait à tout moment reprendre n'importe quel cahier et poursuivre son histoire, et après le fermer, prendre l'autre. Moi, ça, c'est impossible. Et c'est ça qui est étonnant dans l'écriture, c'est que l'écriture, elle est aussi beaucoup liée à notre personnalité. Moi, j'ai un taux de concentration très limité. Moi, dans mon jardin, il y a plein de chats qui passent, j'ai accès à Internet. Au bout d'un quart d'heure, je me dis, ah, comme je sais que je vais écrire sur l'escalade, oh, si je regardais un documentaire sur l'escalade, et hop, il y a une heure qui se passe. En fait, ça me nourrit, mais c'est vrai que je passe beaucoup de temps à... Je ne peux pas, moi, écrire pendant longtemps, ça me fatigue. Mais par contre, tout ce que j'écris, je le garde. À partir du moment où j'ai écrit une phrase, cette phrase, je la garde. Par exemple, Cathy Itak, avec qui j'ai écrit, où je vous dis qu'elle peut passer des heures à écrire, elle va écrire, elle, c'est l'inverse, elle va écrire peut-être 20 lignes, elle en gardera 2. Mais elle, c'est comme ça qu'elle a besoin. Elle en écrit plein. C'est comme ça qu'elle fonctionne. Et après, elle garde l'essentiel. Moi, je fais l'inverse. Je réfléchis, et les 2 lignes que je garde, que je pose, je les garde, en fait. Oui ?
2: Qu'est-ce que vous aimez dans votre métier ?
0: Comme je disais à Esteban, au bout de 45 livres, j'aime bien ne pas utiliser les mêmes prénoms. Donc, c'est pour ça que j'aime bien aussi savoir vos prénoms. Déjà, parce que vous connaissez le mien, j'aime bien connaître votre prénom. Et puis, parfois, ça me donne des idées quand c'est des prénoms que je n'ai pas entendus ou pas utilisés. Qu'est-ce que j'aime dans mon métier ? Déjà, j'ai énormément de chance, parce qu'effectivement, c'est un métier. C'est-à-dire que c'est grâce au métier d'écriture que je gagne ma vie. Donc c'est mon métier, mais c'est aussi une passion. Donc ça, je trouve qu'on a beaucoup de chance quand on a la possibilité de faire un métier qui nous passionne. Et c'est un métier, moi je l'ai découvert après coup. Au départ, c'est un métier qui est quand même assez solitaire, puisqu'on est tout seul dans son coin en train d'écrire des histoires. Et pourtant, là, regardez, moi qui habite Bordeaux, aujourd'hui je suis à Aubenas et je vais participer au salon de Jaujac. J'étais jamais venu en Ardèche, j'avais traversé l'Ardèche, mais j'étais jamais venu. Je vous rencontre vous. Il va y avoir des ateliers ce week-end. Enfin, samedi, il y a des ateliers. Donc, en fait, ce que j'aime dans ce métier, c'est qu'il y a à la fois, je fais ce que je veux, et en même temps, il y a toujours des éléments de surprise. Par exemple, vous avez lu Un nuage dans le ventre. Eh bien, moi, je ne savais absolument pas, quand j'ai écrit Un nuage dans le ventre, que un jour, ce livre, il allait avoir cette forme-là. En fait, voilà, le livre, à un moment donné, je découvre que le livre, il a été traduit en coréen. Alors, ils ont gardé normalement la même histoire, mais je ne sais pas. Et ils ont gardé les mêmes illustrations. D'ailleurs, j'ai écrit un autre livre qui s'appelle Une graine en cadeau. Non, je ne sais plus, parce que c'est un livre que j'adore, qui n'existe plus, qui a été épuisé et qui va exister à nouveau et qui a changé de titre entre-temps. Donc, ça s'appelait Une graine en cadeau, ce titre-là. Et il est sorti en coréen. Et je monte le livre en classe et il y a une petite fille tout devant qui éclate de rire. Mais je lui dis, mais pourquoi tu ris? Et sa voisine me dit, mais elle est coréenne. Et je lui dis, et alors? Elle me dit, ils ont changé votre titre. Donc moi, ça s'appelait Une graine en cadeau. Et en coréen, c'était écrit Une graine moche. Donc évidemment, aujourd'hui, avec la technologie, je pourrais peut-être savoir ce qui a écrit. Mais effectivement, je ne sais pas s'ils ont gardé la même histoire. Et moi, en plus, j'ai déjà fait de la traduction. J'ai traduit deux livres qui ont été écrits en anglais et je les ai traduits en français. Et évidemment qu'on est obligé de faire des choix. On peut pas, c'est compliqué de remettre exactement la même chose. Et donc le livre, il est sorti effectivement en coréen. Et on va voir si vous allez... Et il est aussi sorti dans cette version-là. Et alors, normalement, je devrais le tenir comme ça, mais je le tiens dans ce sens-là. Et dans cette configuration, on lit, là c'est le titre du chapitre, et on lit de haut en bas et du centre vers l'extérieur. Alors, c'est du chinois. Ok. Jusque-là, ça va. Mais le livre, il n'est pas sorti en Chine. Il est sorti dans un pays où on parle chinois, mais qui n'est pas la Chine. Ce pays, c'est une île. Oui ?
4: Taïwan ?
0: Bravo, effectivement. Le livre, il est... C'est étonnant. Le livre, il est sorti à Taïwan. Et, mais moi, je trouve ça fou. C'est des surprises qui peuvent arriver aussi, tu vois, quand tu écris. Et puis, par exemple, moi, je fais de plus en plus... je fais des lectures des textes que j'écris. Tu vois, par exemple, ce texte-là, cet album, il y a une, avec une autre personne, une lectrice, on est deux à le lire, et il y a un musicien qui a composé de la musique et qui joue du trombone, du basson, il a des percussions aussi. Ça m'est arrivé, et ça, c'était assez incroyable. Vous connaissez la langue des signes ? Donc, c'est une langue pour communiquer quand on... Voilà, quand on ne peut pas parler, eh ben, ça m'est arrivé deux fois déjà de faire une lecture signée. Ça veut dire que moi, je lis le texte simplement et à côté de moi, il y a une personne qui va signer le texte. Et en fait, la langue des signes, elle est très, très expressive. On fait beaucoup de grimaces pour qu'on comprenne bien les différentes intentions. Et moi, en général, quand je lis, je suis comme ça. Et là, j'étais obligé d'être hyper sobre. Parce que je ne pouvais pas interférer avec la gestuelle. Et c'était à la fois fort, déjà parce que ça permet de s'adresser à un public aussi. Ça permet d'inviter un autre public aux lectures qu'on fait. Et puis surtout, même visuellement et d'un point de vue dramatique, moi, j'étais impressionné parce que dans certaines histoires que j'écris, parfois, il y a des moments assez intenses. Et je sentais à côté de moi... Donc ça, il y a plein de surprises aussi. Donc il y a plein de choses comme ça que j'aime dans ce métier-là. C'est toutes les choses qui peuvent se passer. Même si... Alors, c'est un métier, j'allais dire, facile dans le sens où, par 30 degrés, je ne vais pas aller travailler à l'extérieur et subir le temps. Je peux travailler chez moi quand je veux. Après, c'est un métier qui est difficile dans le sens où, moi, quand j'écris une histoire, j'ai beau me dire que c'est la meilleure histoire que j'ai écrite. J'ai passé un an, j'ai travaillé. Je l'envoie à l'éditeur avec qui je travaille d'habitude. Et en un coup de téléphone, il peut me dire, Gilles... Ouais, c'est pas mal, hein. On reconnaît ton style, c'est fluide, on a envie de savoir ce qui se passe, mais l'histoire, j'ai pas accroché. Et moi, j'ai passé un an. Et je me dis... Donc voilà, il y a des moments comme ça qui peuvent être... et c'est pas parce que t'as déjà publié 40 livres que le prochain... Et puis en plus, moi, souvent, mais après, je l'accepte et je l'assume, moi, ça m'arrive régulièrement de vouloir écrire les histoires que j'ai envie d'écrire, en sachant que ce sera compliqué après pour qu'elle puisse être publiée. Parce qu'on me dira, non, j'ai pas envie de publier ce genre d'histoire, mais moi, c'est l'histoire que j'ai envie d'écrire. Donc, à un moment donné, elles se font quand même, mais ça peut prendre du temps. Oui ?
3: Combien d'argent vous gagnez à peu près par livre ?
0: Alors, ça va dépendre des maisons d'édition. Mais d'une manière générale, on va prendre deux exemples. Parce que c'est... Par exemple, Comment tu m'as fait mourir ? Ok. Et le livre, il vaut 15 euros. D'accord ? Moi, j'ai passé celui-là entre, on va dire, entre 6 mois et un an à l'écrire. C'était un peu particulier parce que je l'écris sur la période du Covid où on était tous chez nous. Et donc, finalement, j'avais du temps plus que d'habitude. Mais j'ai passé, allez, on va dire 8 mois, on va couper. Ouais, 8 mois. Le livre, il vaut 15 euros. D'après vous, sur les 15 euros, combien, moi, je touche ?
5: 1 euro, 1,50 euro.
0: Je crois un peu moins. Parce qu'un 1,50 euro, ça voudrait dire 10%. Moi, c'est moins. Donc, je dois être à 1,20 euro. Je dois toucher 1,20 euro. Par contre, ça, c'est je touche 1,20 euro à chaque fois qu'un livre est vendu. Si le livre il n'est pas vendu, je ne touche rien. Donc, en fait, au moment où l'éditeur ou l'éditrice accepte de publier votre histoire, vous avez ce qu'on appelle un avaloir. Si j'ai passé 8 mois à l'écrire, ils ne vont pas me payer ces 8 mois de travail. Les éditeurs, les éditrices, me payent en avance sur ce qu'ils pensent que je vais vendre. En l'occurrence, eux, j'avais réussi à très bien négocier, j'ai eu 5 000 euros. Mais sauf qu'en fait, 5 000 euros, moi, j'écris qu'une histoire à la fois. Vous divisez 5 000 euros par 8 mois, c'est ce que j'ai gagné par mois. Moins de, je sais pas combien ça fait. Mais celui-là, par exemple, j'ai mis 1 an à l'écrire, alors qu'il est plus petit. Hein, parce que je l'ai réécrit 3 fois et j'ai eu 500 euros d'avaloir. Parce que c'est une petite maison d'édition. Donc en fait, et il y a des livres, en fait, on vous donne un avaloir. Donc cet argent-là, vous le gardez. Moi, les 5 000 euros, je les garde même si je vends 10 livres. Mais après, je toucherai de l'argent en plus si j'ai gagné suffisamment de livres pour que 1,20 euro plus 1,20 euro plus 1,20 euro dépasse les 5 000 euros. Il y a des livres, je n'ai jamais dépassé la valoir. Et il y a des livres, j'ai dépassé la valoir. Les auteurs, on va gagner de l'argent. Donc après, je vais vous dire pourquoi on n'a que 1,20 euro. Après, les auteurs, on va gagner de l'argent en faisant vivre le livre. Moi, par exemple, pour venir vous voir aujourd'hui, je suis payé. C'est considéré comme du travail. Donc je suis payé. Quand je fais des lectures de ce livre-là, dans des théâtres ou dans des médiathèques, je suis rémunéré aussi. Donc on va gagner de l'argent avec ce qu'on fait autour des livres. D'après vous, si moi je touche 1,20 euro, qui d'autre, sur les 15 euros, va toucher de l'argent? Oui?
3: Ben, la maison d'édition.
0: La maison d'édition. Donc ok, je vais faire la suite, on va appeler ce qu'on appelle la chaîne du livre, je vais la faire devant vous. Donc, l'auteur, un pourcentage. La maison d'édition, qui d'autre va toucher de l'argent? Oui?
1: Ben, la librairie, par exemple, la libraire.
0: Exactement, la librairie. La librairie, sur le pourcentage, ils vont toucher un gros pourcent, et pourtant, après, un gros pourcentage, et pourtant, après les auteurs, les autrices, c'est souvent ceux qui sont le plus en difficulté. Donc là, à la fin de la chaîne, vous avez libraire, là vous avez auteur, maison d'édition. Vous avez encore 3 qui prennent de l'argent. Qui d'autre, d'après vous?
3: Un illustrateur.
0: Alors l'illustrateur, on va le mettre au même niveau que l'auteur, effectivement. Et quand il y a un illustrateur, bah évidemment, on va toucher moins. Moi, par exemple, sur ces livres-là, qui vaut 16 euros, je crois que je touche 60 centimes ou 40 centimes. Et l'illustratrice va toucher plus, un peu plus que moi. Donc qui fabrique le livre? Oui.
3: L'imprimeur.
0: Bravo. Donc l'imprimeur. L'imprimeur, il va toucher un certain pourcentage. Aujourd'hui, l'imprimeur prend un peu plus d'argent parce qu'on dit que le papier coûte plus cher. Et les éditeurs, ils n'ont pas le choix. Le papier coûte plus cher, on nous a dit un peu à cause de la guerre en Ukraine, mais en fait, c'est des résultats du Covid. C'est qu'en fait, beaucoup de gens commandent de plus en plus sur Internet. Et quand vous commandez sur Internet et que vous recevez ce que vous avez commandé sur Internet, même si c'est en train de changer, la plupart du temps, c'est dans quoi? Du carton. Ça veut dire qu'en fait, la demande en carton a augmenté. Et donc, à un moment donné, quand il y a eu le Covid, il y a des imprimeurs qui, finalement, sont passés du papier au carton. Donc, le papier coûte plus cher. Donc, effectivement, imprimeur. L'imprimeur, il a fabriqué les livres. Il y a 2 entités qui prennent encore de l'argent et eux, je ne les aime pas. En fait, vous avez... Oui?
3: Le dessinateur?
0: C'est comme disait Esteban, illustrateur, c'est vraiment au même niveau que l'auteur. En fait, moi, comment... Comment le libraire, il sait que dans 3 mois, je vais sortir un album.

0: argent. Et donc, par exemple, si ce livre vaut 16 euros, il a dû acheter le livre 16 euros. Et c'est seulement quand il vendra le livre 16 euros qu'il va En fait, il n'achète pas 16 euros. Il a une remise. Et c'est seulement quand il vend le livre, admettons qu'il achète 13 euros, c'est en le vendant 16 euros qu'il va gagner 3 euros. Mais avant, il est obligé de dépenser de l'argent. Donc, vous avez le diffuseur. Souvent, les maisons d'édition, ils ont leur propre diffuseur, mais ce n'est pas tout le temps le cas. Et puis, il y a celui que j'aime pas. Eux, ils s'en fichent des livres, en fait. C'est des grosses compagnies. C'est des compagnies, en fait. Moi, j'ai fait 45 livres. Il y en a à peu près 20 qui existent toujours. Celui-là, il existe peut-être, allez, 500 exemplaires encore de celui-ci. Celui-ci, peut-être 2000. Celui-ci, allez, peut-être encore 300. Si on cumule tous mes livres, il y a peut-être 20 000 livres qui existent avec mon nom dessus. 20 000. Ben, ces livres-là, ils ne sont pas chez l'imprimeur, ils ne sont pas chez l'éditeur. Ils ne sont pas... Il y en a quelques-uns en librairie, mais la plupart, ils sont dans des entrepôts. Il y a des immenses entrepôts où sont stockés tous les livres. Et la société qui a ces entrepôts, elle a aussi des chauffeurs, des chauffeuses et des camions. Et son métier, c'est de distribuer le livre au libraire quand le libraire a besoin de le vendre. Donc on l'appelle le distributeur. Et lui, il est très malin, le distributeur. Pour garder les livres, il demande un peu d'argent à l'éditeur. Pour envoyer le livre chez le libraire, il lui demande un peu d'argent pour lui envoyer le livre. Et si le libraire, il a commandé 10 livres de « Comment tu m'as fait mourir ?» et qu'au final, au bout de 6 mois, il en a vendu 5, et bien les 5 qui lui restent, il a le droit d'en renvoyer pour se faire rembourser. Il peut faire ce qu'on appelle des retours. Donc il se dit « Ok, j'en ai vendu 5, je vais en garder 2, j'en rends 3. » Ben comme le distributeur, il est très malin, il va dire au libraire « Oui, je vais passer et récupérer ces 3, mais ouais, je vais t'envoyer quelqu'un, ça va coûter de l'argent. » Puis comme il est vraiment très malin, il va dire à l'éditeur « Il faut que je regarde s'ils sont encore en bon état quand même, ils étaient dans une librairie avant de les remettre dans le stock. » Donc ça veut dire que souvent, les éditeurs, ils vont dire au distributeur « Non, ces 3 livres-là, tu ne les remets pas dans les stocks, on les détruit. » Donc moi, j'ai par exemple le premier livre de cette trilogie, « Embrouille au comptoir de la fesse plate », et ben la première année, ils l'ont imprimé à 7000 exemplaires, ce qui est vraiment beaucoup. Et puis, il a tellement marché qu'ils l'ont réimprimé à 3000. Mais dans la même année, ils en ont détruit 1200. Et moi, là, je n'ai pas compris. Je me dis, comment c'est possible? Eh bien, en fait, ça coûtait moins cher de retourner que les livres que certaines librairies où ça n'avait pas marché. Eh bien, ça coûtait moins cher de les détruire. Et après, comme il a marché dans d'autres endroits et qu'il y a eu à nouveau besoin d'autres livres, ça coûtait moins cher de le réimprimer à ce moment-là. Par exemple, moi, samedi, je vais être à Jaujac. Et à Jaujac, devant moi, il va y avoir des livres. Il va y avoir le premier, peut-être. Oui, il y aura le premier de cette trilogie-là. Il y aura Le Roi Lune. Et bien, il y a certaines maisons d'édition, tous les livres que je vais avoir devant moi, qui n'auront pas été achetés, ils seront détruits. Parce que ça coûtera trop cher de les remettre dans les stocks. Vous imaginez? Et le pire, c'est que moi, je signe un contrat de 20 pages, avec plein de petits paragraphes. Et il y a un petit paragraphe qui dit, Gilles, parce qu'on est sympa, on va te donner 20 exemplaires du Roi Lune. Je les donne, on est gentil. Et moi, j'en garde un pour vous les montrer. Je les donne, je les offre autour de moi. Parfois, j'en laisse dans des écoles ou quand je fais des lectures. Et si j'en veux un 21e, je dois l'acheter. J'ai une réduction, mais je dois l'acheter. En fait, je ne l'ai jamais. Moi, j'ai des collègues auteurs, autrices qui rachètent leurs livres, mais moi, je ne l'ai jamais fait. À chaque fois que j'en ai besoin, parce que parfois j'en ai besoin, ou je sais que je vais aller dans un endroit, ils n'ont pas de livre, ou il y a des projets qui se montent, j'appelle la maison d'édition et je dis « Est-ce que vous pouvez envoyer un livre à cet endroit ?» Et en général, ils n'osent pas me dire « Oui, tu peux m'envoyer 7 euros ou 15 euros. » Donc ils l'envoient, je ne le fais pas très souvent. Mais notamment celui qui s'appelle « Le trésor de l'île sans nom », ils en ont détruit 1200 et je vais devoir acheter mon livre 7 euros. Jamais de la vie. Ah, on a bientôt fini. Si vous avez une question...
1: Une question un peu bizarre. Est-ce que ce serait possible d'écrire un livre avec notre classe en personnage principal?
0: Ce serait possible, mais là, en fait, je ne vous connais pas assez. Tu vois, là, pour l'instant, on a communiqué sur une heure. Il faudrait que j'en sache beaucoup plus sur vous. Parce que là, en fait, si j'écris une histoire sur vous, à aucun moment, à part si j'utilise ton prénom, à aucun moment, tu peux savoir que je parle de vous. Tu vois, parce que en quoi tu te reconnaîtrais, à moins que je dise des choses précises, à moins que je dise collège Roca Aubenas, mais j'aurais rien de ton caractère, j'aurais rien. Donc en fait, non, mais ça veut dire que moi ça m'est déjà arrivé, et forcément que mes rencontres comme ça elles me servent. Il y a des fois j'ai écrit des histoires où j'ai utilisé des collèges où je suis allé, mais où j'ai passé plus de temps. Ce qui peut se passer, ce qui est déjà arrivé par contre, c'est que tu vois, je passe la journée Par exemple,

0: Une fois, c'est arrivé, j'étais dans un lycée hôtelier où j'ai dormi sur place et j'ai passé la journée. Elle va rencontrer plein d'élèves, mais ça veut dire que le midi, j'ai mangé avec les professeurs et j'ai entendu plein d'histoires. Et là, effectivement, ça peut nourrir les histoires que j'écris. Mais ce qui est plus probable, ce qui peut se passer, c'est que j'utilise Esteban, j'ai jamais utilisé Corto, j'ai jamais utilisé Phoebe, j'ai jamais utilisé. Ce qui est plus probable, c'est qu'il y ait des prénoms, le tien non plus. Mais sait-on jamais? Et puis après, la difficulté. Moi, dans mes personnages, il y en a des sympas et il y en a des pas sympas. Dans Va te changer, par exemple. Eh bien, en même temps, juste pour terminer sur ça, quand on a écrit Va te changer avec Cathy et Thomas, on a passé une après-midi à se mettre d'accord sur les prénoms. C'est très compliqué de trouver les prénoms des personnages. Et notamment parce que le Nolan, pour trouver Nolan, qui est un personnage pas très sympathique, moi, par exemple, je mets du temps à trouver les prénoms. Parce que moi, mes personnages, je les vois pas physiquement. Il y a des gens, j'ai une autrice qui s'appelle Sylvie Bossier, elle m'expliquait qu'elle découpe dans les magazines plein de gens. Et elle a des boîtes, tu vois, avec genre enfants, adolescents, hommes, femmes. Et quand elle commence à écrire une histoire, elle fouille pour trouver l'image qui correspond le plus à ce qu'elle a dans la tête. Donc elle va les avoir devant elle, elle va pouvoir les décrire. Moi, c'est pas physiquement, c'est des énergies. Mes personnages, je les vois au niveau de leur énergie. Ils sont une énergie tranquille, s'ils sont plus fébriles. Et les prénoms collent avec cette énergie. Par exemple, le prénom, vous connaissez le prénom Lucie? Lucie, ok. Je vais vous faire deux propositions. Quand vous imaginez quelqu'un qui s'appelle Lucie, est-ce que vous imaginez quelqu'un de plutôt posé, tranquille, ou de quelqu'un qui est toujours énervé? Levez la main ceux qui pensent que c'est quelqu'un plutôt posé, tranquille. Levez la main ceux qui pensent que c'est quelqu'un qui est toujours énervé. Eh bien, moi, je pense comme vous. C'est bizarre. Quand j'entends le prénom Lucie, alors est-ce que c'est lié au son? Lucie, c'est plutôt doux. Eh bien, donc ça veut dire que moi, mes prénoms, j'ai choisi aussi comme ça. Si dans ma tête, je sais que ça va être un personnage plutôt calme, qui va plutôt regarder, qui va adoucir les situations, eh bien, je vais lui choisir le prénom Lucie, par exemple. Esteban, c'est un nom, tu vois, où Esteban, les sons, ils claquent. Il y a des consonnes. Donc, tu sens qu'il y a une certaine énergie dans Esteban, le prénom. Donc moi, mon prénom, si j'utilisais Esteban, tu vois, ce serait plus... Corto aussi, ça sonne, mais c'est quand même plus en retrait. Tu vois, donc les sons des personnages peuvent jouer. Voilà. Il y a la façon dont on le prononce. Mais c'est important. C'est important, les prénoms. Oui. Et en plus, alors, c'est presque caricatural la façon dont je le fais. Mais moi, en tout cas, il y a des traits. Moi, en tout cas, c'est l'énergie. Je me sers de l'énergie des personnages. Au revoir. Merci à toi. Et merci.
1: C'est la deuxième partie de cette rencontre au Collège Roca avec Gilles Habier. Il s'entretenait avec des élèves de 6e du Collège Roca de Benin.
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0: Donc là, j'ai un paysage vraiment magnifique. Enfin, d'ailleurs, j'ai une carte postale de ce paysage-là.
1: Au loin, la plage, un petit marché.
2: C'est même pas une ville, je crois que c'est un village.
3: Oui, c'est la campagne, c'est vraiment les mamies avec le chapeau, vous savez, le bien rond là, en tailleur, même pas, si sur les pieds, elle est accroupie.
1: Beaucoup de gens qui parlent, qui dansent.
0: Tout le temps de la musique, enfin très festif.
3: Et oui, il y a un karaoké.
1: Avec des klaxons aussi, comme un brouhaha, brouhaha.
2: Ouais, c'est ça, ouais.
0: Dans le désert, au milieu des dunes et tout, c'est grand, enfin, on est au milieu de un peu de rien.
1: C'est une odeur un peu lourde, mais en même temps, ça sent lourd, ça sent très sucré.
0: Il fait chaud, il y a des nuages, le ciel est très bleu.
3: Les dragons, les divinités.
2: Des bestioles partout, des grosses araignées. Je suis arachnophobe, ça m'arrange pas trop.
3: Il y a une salle de prière énorme avec beaucoup de lumière.
0: C'est magnifique et on voit l'agitation, enfin c'est vraiment agréable à voir, c'est très joli. Moi, j'ai un peu oublié ces paysages-là, c'est plutôt mes parents qui en parlent.
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5: Les garçons, dépêchez-vous. Vous êtes déjà en retard, il est 58. Hein? Ça commence à 8h. Vous savez que la sonnerie, elle est à 55. Première sonnerie, 7h55. Deuxième sonnerie, 8h. Allez, dépêchez-vous tous les deux. Les garçons, ce soir, c'est votre conseil de classe. Ben, parce que c'est moi qui vous garde.
6: À faire, c'est que tu vas t'approcher un petit peu. L'idéal, c'est que tu sois à peu près à 10 cm du micro.
2: Ok. Okay.
6: Ton prénom, c'est...
2: Moi, c'est Younes. Younes. Alors, Younes, à la fin, on a Ness. Ness, j'aime bien. Mais il y a beaucoup de choses en trois lettres et avec un N et un S et même des fois un E. Le monstre du Loch Ness, il y a Nas, un rappeur américain. Il y avait déjà beaucoup de choses. Donc j'ai rajouté une petite lettre. Ça faisait Nice, N-E-A-S. Et je me disais qu'en anglais, waouh, qu'est-ce que c'est stylé ça. Alors l'histoire familiale, je vais pas en faire beaucoup de comptes. J'en sais pas tant que ça, en vrai, pour jouer sur l'honnêteté. Ma mère est ardennaise. Mon père est tunisien. Il est arrivé... il est né en France. Non, il est pas né en France, quand même pas. Il est né en Tunisie et ça fait une diversité et ça fait aussi des fois un petit peu perdu, je pense. Ouais, je pense qu'on est un petit peu perdu.
7: Ici, on est un lycée dans lequel il y a beaucoup de gens qui ont des origines étrangères. C'est vachement un sujet de conversation. C'est vrai qu'il y a plein d'interrogations autour de ça et des choses auxquelles on parle pas forcément avec notre famille, mais dont on parle entre nous, quoi. Parfois, en me voyant, les gens pensent que je suis full française ou que je suis full arabe. Du coup, je demande à mes potes, vous pensez que j'étais quoi quand vous m'avez rencontré et tout, parce que c'est... j'ai l'impression que ça a changé des choses, en tout cas. J'espère qu'il va pas entendre ça, mais je pense à un camarade de classe cette année, dans les premiers jours. Et je lève la main et la prof dit « Oui, Eva ». Et puis, il se retourne et me dit... Mais t'es pas une rebeu, toi. Et je lui fais si. Et j'ai vu la confusion dans son regard. Genre, vraiment, il y a un truc autour du prénom. Et d'ailleurs, quand j'étais enfant, pendant très longtemps, je ne savais pas que j'avais des origines étrangères. Surtout, je ne savais pas que j'avais des origines africaines. Et quand mon père, je devais avoir 7 ans, un truc comme ça, mon père m'a dit qu'il était africain. Je suis arrivée, mais t'es africain, mais t'es pas noir. Genre, un truc du style, tu vois. Parce que j'étais vraiment... dans le cliché, quoi. Enfin, moi, on m'en avait jamais parlé, donc je comprenais pas. J'étais en mode, mais c'est pas possible et tout.
2: J'ai toujours cherché à m'identifier à ma mère ou mon père, et j'ai jamais réussi à distinguer de quel côté j'étais. Mais c'est quand même, je pense, important de savoir avec quel dossard on joue et de se sentir représenté par un côté, parce que on est entre deux camps, quoi. Et on aimerait en avoir qu'un seul, mais c'est pas possible parce qu'on renierait l'autre. Et ouais, on n'est pas ceci, on n'est pas cela, on est entre les deux, qu'est-ce que c'est que ça?
8: Yeah, bro.
9: Ce sujet-là, c'est un sujet qui nous touche particulièrement, parce qu'on est tous issus de l'immigration ici.
8: Oui, moi je suis marocaine.
9: Même,
8: oui.
9: Moi je suis elle marocaine. Elle est née en Espagne, oui. Par exemple. Elle, elle est née
8: suis...
9: au Maroc.
8: Moi je suis née au Maroc. Je suis née en Italie, ça va pas.
9: Mais tu en cries pas. On est tous issus de l'immigration ici. Fena. Sauf lui.
10: Sauf moi, moi je suis.
8: Français.
9: Mais c'est un peu chiant, c'est un bon quand même, et on se mélange quand même. Et il apprend plein de trucs, il sait quelques mots en arabe et tout.
8: Ouais.
10: Si moi je sais dire, je veux de l'eau.
9: Vas-y.
10: C'est Britelma.
8: Ouais.
11: Je m'appelle Amélie Do, j'ai 17 ans maintenant, je suis en première au lycée Rive Gauche. Mes deux parents sont vietnamiens, du coup ils sont venus en France, mon frère a 27 ans, du coup quelques années avant ça, donc 30 ans entre guillemets qui sont là.
6: Je recule un tout petit peu le micro. La dernière fois tu m'avais dit, j'avais noté ces phrases là, tu m'avais dit « c'est toujours moi qui demande ». Il y a toujours des non-dits. Et après, tu m'avais dit, ils ont normalisé la chose, ils se sont tassés.
11: Bah oui, c'est toujours... Enfin, on m'a jamais... Par exemple, je sais pas, j'ai pas de photos de famille, par exemple, à la maison de mes grands-parents. Enfin, peut-être juste dans une salle, mais je sais même pas leur prénom, par exemple. Et des choses comme ça, juste on me dit, c'était grands-parents. Point. C'est toujours cette question de d'où je viens. Et qui sont ces gens, en fait, que je vois littéralement dans le bureau tout le temps. On m'a jamais, par exemple, ouvert un livre et me dit « ça, c'est ci, ça, c'est ça ». Quand on voit, par exemple, le comparatif... Enfin, moi, je me comparais souvent à des petites filles dans ma classe, des amies, où là, elles savaient leurs arrière-parents, c'était qui et tout ça, alors que moi, c'était complètement flou, en fait. J'avais des bouts de récits, mais pas une entièreté.
7: Je suis jamais allée en Algérie. Ma famille, du côté de mon père, du coup, ceux que je connais, c'est parce qu'ils sont venus en France, ils sont venus nous voir. Et c'est vrai que j'ai un lien assez peu fort, entre guillemets. Je parle pas arabe. Mon père m'a jamais appris l'arabe. Culturellement, j'ai pas un lien très fort avec l'Algérie. Voilà, après... Je me sens quand même reliée à l'Algérie d'une certaine façon. Et je sais pas, c'est quelque chose qui me rend curieuse un petit peu parce que du coup, moi, j'ai pas ma propre vision de ce monde-là. J'ai l'impression d'être une mosaïque de tout ce qu'on me raconte, en fait. Mon père a enfin planifié un voyage en Algérie. Pour l'instant, on le repousse toujours, mais mon père compte nous amener en Algérie bientôt. Dans un voyage familial, surtout que mon grand-père a 80 ans et donc il aimerait bien qu'on puisse voir la maison et le pays avant que mon grand-père meure, quoi.
1: Depuis petite, j'y vais du coup avec mes parents, tous les ans à peu près. Sauf que plus je grandis, moins je prends plaisir à y aller. Du coup, je pense sincèrement que je vais plus y retourner. Ou peut-être pas pour voir... ma famille, mais pour aller visiter le pays, vu qu'à chaque fois on reste qu'avec ma famille. Sauf que je l'ai, enfin, c'est ma famille, mais je n'ai pas vécu avec eux. Les discussions sont compliquées par rapport à la langue. Je parle arabe, mais pas autant qu'eux, et ils parlent super vite. Et du coup, il y a quand même un petit décalage. Je trouve qu'on idéalise beaucoup l'Algérie. Enfin, c'est un lieu de vacances, du coup, quand on est petit. Mais plus je grandis, plus je vois vraiment, bon, à peu près dans tous les pays, mais du coup, les côtés négatifs. Et j'ai changé, du coup, mon regard par rapport à ce pays. Et du coup, visiter aussi d'autres pays, ça me tenterait plus que, du coup, aller en Algérie. Si j'avais le choix, je choisirais, du coup, un autre pays que l'Algérie.
9: C'est quoi ? La tempura de légumes. Des beignets de légumes.
10: Oh, c'est bien bon ça.
9: Ouais, c'est pas mal.
8: Par contre, le guacamole, il pique un petit peu. Hein.
9: Ah, il y a du guacamole
8: au début, mais à la fin.
10: Oh, c'est vrai, il y a du fromage.
9: J'ai des beignets de légumes.
10: Vous allez bien ? Ça va parfait. Hein. Ouais. Merci bien. Passez une bonne journée. Ouais.
2: On me perçoit comme tunisien. À la cantine. Parce que je ne mange pas de porc. Nous, on est l'équipe du poisson. Donc depuis la primaire, en fait, ouais, je suis tunisien. À la cantine. En dehors de la cantine, ouais, des fois les gens se posent des questions. En fait, c'est en fonction de ma coupe de cheveux, hein, la plupart du temps, que je serai plus maghrébin ou plus pas maghrébin. Là, je suis maghrébin, là. J'ai laissé pousser les cheveux. Cette histoire de poisson, là, ça fait de moi un tunisien. Ça, c'est sûr. Tunisien, non. Non, ça fait de moi un musulman. Donc, je suis plus perçu comme arabe. C'est binaire. On est une chose, on n'est pas une autre chose. Et donc, ouais, je dois être tunisien, je pense. C'est bizarre d'être lié à un endroit sans y avoir nécessairement posé les pieds. Et c'est une relation un peu bizarre, ouais. C'est un petit peu flou pour moi.
7: J'étais dans un groupe de jeunes et il y avait un jeune d'origine maghrébine et il y a une des filles qui était là avec nous qui a eu des paroles vraiment très très déplacées en fait qui s'est clairement moquée du fait que le garçon en question mangeait pas de viande puisque du coup c'était pas halal et on l'écoutait raconter ça comme si c'était normal et elle a fini par nous dire que ouvertement que bah chez elle bah ils votaient FN quoi et que ils étaient racistes et qu'ils avaient pas honte de le dire quoi. Ça a été très très bizarre comme moment, un peu lunaire. Et à ce moment-là dans ma tête, il se passe un truc, je me dis alors soit la personne me perçoit juste française comme elle et du coup elle pense qu'elle fait juste une blague normale avec quelqu'un comme elle et elle se rend pas compte de la vie, enfin, de ses propos ou alors elle se rend pas compte de l'impact que ça a sur moi. Et puis je me dis, ou alors la personne a compris. Et du coup là, c'est juste que la personne est en train de m'insulter en face en fait. Et du coup, des fois, il y a ce moment un petit peu gênant parce que tu peux pas dire aux gens attends quoi. Et du coup, bah, t'es là avec un petit sourire crispé en mode ah, c'est drôle ça. Et t'espères que c'était pas visé quoi. Et puis souvent, c'est pas visé, je pense, mais juste les gens sont un peu trop à l'aise. Genre quand j'étais enfant, parfois, on se moquait de mon nom de famille parce qu'il avait des consonances étrangères. Et donc les gens faisaient mon accent avec un... Enfin, faisaient mon nom de famille avec un accent genre hyper déplacé, des choses comme ça. C'est pas grave, mais c'est juste que les gens te rappellent parfois que t'as un côté genre étranger et tout. Enfin, voilà, moi je trouve que parfois ça peut être désavantageux. Après, je m'estime... j'ai de la chance parce que j'ai un prénom qui passe partout. Et j'ai une tête qui passe partout et j'ai une façon de me comporter qui passe partout. Donc ça me désavantagera pas trop, puisque surtout, enfin, je suis pas complètement algérienne, quoi. Enfin, j'ai une mère française, donc ça aide beaucoup.
12: N. E accent aigu. Ouais. I tréma avec deux points. I, deux points. S-I-S.
6: S-I-S. Naysis.
12: C'est un peu compliqué au début pour que les gens y retiennent. Eh bien, alors moi, je suis antillo-guyano-franco, je ne sais pas trop comment dire, mais voilà, je suis antillaise guyanaise et française. Et donc, en primaire et en maternelle, mon objectif, c'était vraiment d'être comme tout le monde, comme toutes les filles, de ne pas me démarquer pour ne pas me faire embêter. Et donc, je voulais me débarrasser des accents pour pas qu'on se moque de moi, des choses comme ça. Et donc, l'accent, il a très vite disparu. J'ai aucun souvenir de... J'ai plus de souvenir de parler entier. Vraiment, ça, il est parti très vite. Étant petite, je pensais que c'était normal de devenir blanche. Pour moi, c'était l'idéal, la couleur de peau idéale. Il fallait être blanche. Enfin, mes amies, elles avaient des beaux cheveux longs et blonds, et moi, non. Et donc, je me comparais à ça. Et ce qui est drôle, c'est qu'en ce moment, j'ai une petite sœur qui vit les mêmes choses que moi. Et en fait, j'ai l'impression de me voir quand j'étais petite, en fait, parce qu'elle commence vraiment à dire les mêmes choses que moi à mon âge. Enfin, elle a 6 ans. Et donc, la majorité de ses dessins, c'est des petites filles blanches et blondes. Et donc, du coup, je lui j'essaie de lui poser des questions pour comprendre et je lui dis bon bah Cléis, qu'est-ce que tu penses de tes cheveux, qu'est-ce que tu, comment tu te trouves toi? Et elle me dit qu'elle se trouve moche en fait, exactement comme moi je disais.
3: Dans la cour de récréation, là c'est vraiment les premières comment dire, ben là où j'étais confrontée au racisme. Ça peut être des petites des enfants qui me disent ouais Ching Chong, zat chinoise, tu bouffes du chien. Donc des choses très violentes qui me fait poser la question de est-ce que je suis vraiment à ma place ou est-ce que je suis une étrangère. Tu te rends compte qu'en fait on attaque ton identité, ce que tu es. Ça te tue pas, mais ouais, bien sûr ça te met dans des états pas possibles. Surtout aussi jeune. J'étais avec une amie par exemple à Paris et j'ai reçu je sais pas combien de ni hao de ma vie. Moi je l'ai intériorisé, le fait que je sois française. Mais oui, des fois j'ai l'impression que ça rentre pas dans les oreilles de tout le monde, quoi. Enfin, je comprends pas. C'est quoi être français ?

0: envie de changer d'air complètement. En France, je trouve que ça me correspond plus trop, ça correspond plus trop à mes envies, à mes idées. Il y a déjà un passé colonial super compliqué. Et le fait aussi qu'on entend beaucoup parler de la religion, on nous catégorise directement avec la religion, alors qu'on est beaucoup plus que ça. On ne nous montre aucun bon côté, alors que je trouve qu'il y en a beaucoup quand même. On nous met tous dans, dans une bulle. Je me sens un peu oppressée. Et je trouve que la France regarde beaucoup les religions directement. Et du coup, pour trouver du travail, surtout avec le voile, enfin, c'est super compliqué de voir mon futur en France. Et du coup, j'aimerais vraiment aller dans un pays où c'est libre. Mais je ne sais pas vraiment comment me mettre face à eux, de leur annoncer du coup que je veux partir de la France. Ça va être super compliqué vu qu'eux, ils ont déjà vécu un... Enfin, un... Ah, j'ai plus le mot.
1: Un exil ?
0: Oui, un exil par rapport du coup à l'Algérie et aussi au manque de leur famille. Et du coup, je redoute un peu leur réaction. Mais je pense que ça va bien se passer vu qu'eux l'ont vécu du coup... Ils sauront du coup peut-être me donner des conseils ou des choses comme ça.
2: Quand on est à la fois l'un et l'autre, on peut se permettre de grossir une caractéristique ou l'autre selon ce qui nous arrange. Du coup, c'est vrai que parfois, je me dis, quand je dis aux gens... que je suis franco-algérienne, des fois je me dis, oh, je suis une arnaque parce que, ben, en fait, je suis pas algérienne. J'ai pas de nationalité, je parle pas la langue, je suis même jamais allée dans le pays. J'ai pas une éducation qui est très ancrée dans la culture algérienne. Donc, des fois, je me dis, ouais, c'est vrai que je suis une arnaque parce que j'ai plus l'impression d'être, d'être une française à 100% que algérienne.

0: pas. Peut-être que les gens ils auraient plus d'a priori sur moi. Peut-être que les gens me font plus facilement confiance sans me connaître, avec un, enfin, en voyant que j'ai un prénom français. Parce que quand mes parents m'ont raconté ce à quoi eux ils ont été confrontés, ben ça m'a permis de comprendre que ouais, c'était quand même plus facile de passer inaperçu, on va dire, en France, quoi, quand on a un prénom commun, on va dire. C'est assez triste parce que quand on va chez moi, je me rends compte qu'on a vraiment perdu notre identité antillaise. On ne fait plus du tout, même comparé à la sœur de ma mère. En fait, elle habite à Colomiers et vraiment nos deux maisons, c'est complètement différent. Nous, chez nous, c'est vraiment... c'est un peu la honte de dire ça, mais en fait, on a un peu perdu notre culture antillaise. On fait plus trop de... On n'écoute pas des chansons antillaises, on ne fait pas des repas traditionnels, tout ça, tout ça. Alors que la sœur de ma mère, ma tante, elle fait ça tout le temps. Donc, Des fois, quand ma mère va la voir, elle essaie de dire « Ah, mais moi, j'ai écouté tel artiste, t'as vu tel artiste, a sorti une chanson » pour montrer qu'elle s'intéresse quand même. Mais quand on est chez nous, c'est secondaire. Il y a des jours où j'ai l'impression, je ne sais même plus si je suis antillaise ou pas, Je côtoie jamais d'Antillais, je fais jamais rien, je fais aucune activité qui a un rapport avec ça. Et surtout quand ma mère, elle me parle de tout ce qu'elle a fait, elle, quand elle était jeune aux Antilles, puisqu'elle a grandi là-bas, elle faisait partie de groupes de groka. Le groka, c'est une danse traditionnelle que font les jeunes filles aux Antilles. Elle a été Miss Guadeloupe, elle a fait plein de choses pour sa commune, pour son île. Et donc des fois, je me dis, mais moi, je suis même pas là-bas en Guadeloupe, je vivrai jamais ces expériences-là. Des fois je me dis que si j'avais grandi en Guadeloupe, ma vie aurait peut-être été mieux, je sais pas.
1: Plus jeune, ma mère m'amenait beaucoup à la pagode, donc le temple, enfin l'église pour les bouddhistes. Et du coup, ma mère c'est elle qui tenait du coup les cours de danse, justement pour les Nouvel An et tout ça. On faisait des petits spectacles de danse et tout ça, avec les dragons qui passaient. Bref, c'était sympa. Sauf que moi, j'y voyais toujours un problème, parce qu'en fait, il y avait toujours cette chose-là de « fais-le parce que les enfants de mes amis le font ». Et donc, si tu le fais pas, je suis la risée de tout le monde, quoi. C'était un peu chiant, tu vois, d'avoir une gosse qui parlait pas vietnamien et qui était pas bouddhiste, alors que tous les gosses faisaient la même chose. Et du coup, ouais, je pense que ça, elle a mal vécu, entre guillemets. Après, elle l'a accepté au fil du temps, quoi. Enfin, ça fait 17 ans que je vis avec elle. Je comprends la pression que ma mère a pu avoir vis-à-vis de ses pères. J'ai plus de recul maintenant.

0: Alors.
1: Et où est-ce qu'on nous parle des branches de l'islam? Ah voilà. Je vais le lire dans ma tête, après je pense que je vais faire une lecture à voix haute.
2: Ok.

0: Ok, je vais essayer de faire une première.
1: Ouais, ok.
0: Scission en deux grandes branches. L'islam se décompose en trois grandes branches qui regroupent d'une part les sunnites et les chiites,

0: D'autre part, infiniment plus minoritaire, les cas Rigit.
1: J'ai deux livres. Les titres ne font absolument pas rêver. Donc j'ai un livre, le Coran, et l'autre, l'Islam, pour les nuls.
0: Ce mot vient du mot sunna, qui signifie la tradition, c'est-à-dire les pratiques adoptées par Mohamed et les premiers musulmans.
1: J'ai acheté ça je me suis dit, il faut que je me renseigne. Parce que c'est un petit peu la honte de pas savoir tout ça, en fait. Faut que je m'y intéresse.
0: Le mot chiite vient du mot shiha, qui signifie la partie 2. Et renvoie aux partisans de Ali, qui considéraient que la direction religieuse et politique de la communauté musulmane devait toujours rester dans la ligne de Ali et de sa femme Fatima.
1: Je ne saurais pas encore me dire si je me considère comme musulman. J'ai grandi dans cette religion sans trop pour autant la connaître.
0: Division du chiisme en plusieurs sous-groupes, avec notamment celui des duodécimains, les partisans du 12e imam.
1: Je pense que quand on est avec des mains, on sait qu'on a des mains et on se pose pas la question de qu'est-ce que j'ai, qu'est-ce que c'est que ce truc. C'est pareil pour la religion, je pense. On est dans la religion, on grandit en se disant que c'est normal, et au bout d'un moment on se dit « Mais tiens, qu'est-ce que c'est d'ailleurs la religion, qu'est-ce que c'est que Dieu, etc. » Et ouais, je suis en quête d'existentialisme. Oula, comment on dit ? Alors là, je recherche. Je serai une période de recherche et... Puis 16 ans, c'est peut-être l'âge. Hein, c'est peut-être l'âge auquel on se dit « Bon, qu'est-ce que papa fait quand il se met à genoux devant Dieu ? Qu'est-ce que ça veut dire ? Qu'est-ce qu'il récite ? Quel est le sens des paroles qu'il porte ? Pourquoi il y croit ? Tout ça, quoi.
2: Cet été, je suis partie au Maroc et que c'était la première fois que j'allais au Maghreb. Donc, même si c'était pas dans mon pays d'origine, bah, y a quand même eu, j'ai envie de dire, une étape de franchie. Donc, voilà, c'était, je pense que c'est ce voyage au Maroc, c'est quand même quelque chose qui a fait avancer la, enfin, peut-être pas la réflexion, mais la vision des choses que j'avais, quoi. Déjà, c'était une colo, donc c'était pas avec ma famille. C'était un voyage de 3 semaines. On est parti de Marrakech, on est allé dans les montagnes de l'Atlas. Ensuite, on est allé vers le désert, vers Merzouga. On est remonté par Fès, Chefchaouen. On est arrivé sur la côte méditerranéenne. Ensuite, on est repassé vers l'Atlantique Nord. Ensuite, Atlantique Sud, et on est reparti à Marrakech. C'était très... je sais pas comment dire. En fait, ça m'a fait quand même quelque chose. Je pense que ce qui m'a fait le plus quelque chose, c'est quand j'ai passé la nuit dans le désert. En fait, on a fait une heure de dromadaire. Ouais, une heure de dromadaire jusqu'au camp. Et en fait, bon, moi, c'était la première fois que je faisais du dromadaire déjà. Donc, j'étais un peu impressionnée. Mais bon, d'ailleurs, ceci dit, de moi-même, je ne referais pas du dromadaire parce que, enfin, je trouvais que c'était pas... Enfin, c'est pas que faire du dromadaire, c'est pas ouf parce que c'était super bien comme expérience, mais... ça me gênait de nous voir en tant que troupeau de touristes sur des dromadaires comme activité divertissante, je sais pas, je trouve ça un peu gênant. Et quand on est à... Enfin, je me suis dit, ah ouais, c'est vrai que la famille de mon grand-père et tout, ils faisaient ça régulièrement, mais pas en tant que touriste et pas en tant que divertissement. Et je sais pas, il y avait un décalage, je regardais les gens autour de moi et je me suis dit, c'est bizarre comme situation. Ensuite, on est arrivé, donc on s'est installé, on a mangé le soir entre nous. On s'est juste posé du coup autour de ce feu et voilà, et on a enfin il y avait d'autres touristes et du coup les gens étaient contents, les gens dansaient, les gens rigolaient et tout. C'était vraiment pas mal, mais vraiment j'étais dans une phase d'introspection. Moi j'étais dans le sable et tout et je me suis dit waouh, ouais, c'est, je sais pas, genre j'ai eu un moment de, je sais pas, d'envie de faire plus que ça, quoi. Je me suis dit c'est la première fois que je suis dans le désert et mon grand-père, lui, il a commencé sa vie dans le désert et lui, ça lui évoque des souvenirs d'enfance. Donc pour lui, c'est un commencement et moi, c'est la première fois que je vis quelque chose que lui, il a dû vivre. Je sais pas, je me suis sentie connectée à lui et je me suis dit, j'ai besoin de voir ce que lui, il a vu, mais encore plus précisément, parce que là, c'est un peu une illusion de... Enfin, je sais pas comment dire, c'est un peu une illusion, mais je suis pas vraiment là où lui, il a été. Et du coup, j'ai eu envie d'être là où lui, il a vraiment été, quoi.
3: Et justement, ça en est où, ce projet de voyage en Algérie?
2: Je pense que... Enfin, ça a bien reculé. Je pense qu'on n'ira pas avec mon père. Voilà. Enfin, en fait, c'est plus trop d'actualité pour plein de raisons. Après, j'irai probablement en Algérie un jour, mais peut-être pas avec... mon père et tout, donc voilà.
4: 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Avec la participation de Younes Mahamdi, Eva Hamdi, Amélie Do, Louisa Brahimi et Neisis Stanislas Calviac. Montage et mixage, Ludo Mepa. Un remerciement particulier à Dominique Burlot, professeur documentaliste au lycée polyvalent Rive-Gauche de Toulouse, ainsi qu'à Éloan Ledose. Merci à l'équipe et aux jeunes de la MJC d'Ampalo, à Thomas Pi, association Le Pavé, au Pradette, aux gens de la pagode de Cornebarieux, ainsi qu'à Emmanuel Courège, professeur d'histoire, et Christophe Bessac, proviseur du lycée. À Thomas Belay, Marc Latané, Yamour Gogdouman, Guizane Humo et au collectif La Disquette. Merci à tous les jeunes qui ont croisé mes micros, ainsi qu'à leurs parents. Un projet soutenu par le dispositif Été culturel, mis en place par la DRAC Occitanie.
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1: Le quartier des Oliviers fait partie des quartiers politiques de la ville d'Aubenas. Et c'est dans ce cadre que la radio Info RC intervient chaque semaine à l'école des Oliviers, dans notre studio satellite, dans le cadre du projet Expression Plurielle. Et tout de suite, vous allez écouter une émission qui restitue ces ateliers. Elle a été réalisée par les enfants de l'école des Oliviers. Vous y retrouverez la restitution d'un atelier autour du décryptage des médias, réalisé auprès des CE2, et une création sonore des enfants en CM2 qui ont travaillé autour de la notion de fraternité.
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8: Bonjour à tous. Vous êtes ici sur la radio Info RC. Et aujourd'hui, on va en direction de l'école des Oliviers. C'est un reportage sur le carnaval de l'école. Nous étions le jeudi 2 avril, juste avant les vacances scolaires. Un carnaval extraordinaire s'est tenu à l'école des Oliviers.

0: Plusieurs costumières et couturières ont passé la semaine d'avant dans l'école. Elles ont créé des costumes sur mesure pour chaque enfant. Et chaque enfant a pu participer à la fabrication de son propre costume grâce à des ateliers couture. Le projet a été financé par la communauté de la commune du bassin d'Aubenas pour encourager l'artisanat local dans le cadre des Journées européennes des métiers d'art. Sur place, des artistes ardéchois ont fabriqué un char en forme de lion tiré par des chevaux. Ils l'ont orné de décorations pour représenter la vie à l'école. Des ateliers ont permis aux enfants de découvrir le travail du bois, l'ébénisterie et même la forge et le soudage. La cuisine était aussi mise à l'honneur avec des pizzas géantes, sucrées et salées, de plus d'un mètre de diamètre. La journée s'est terminée avec un concours de costumes. La gagnante du concours est repartie chez elle avec une pizza géante livrée en char. Nous étions sur place pour couvrir cette journée hors du commun.
1: Bonjour, vous êtes la gagnante du concours des costumes. Félicitations, comment vous vous sentez ?
2: Bonjour, je suis heureuse et je me sens très fière de moi.
1: Pouvez-vous nous décrire votre costume pour nos auditeurs ?
2: Je suis déguisée en pizza 4 fromages.
1: C'est vous qui avez fabriqué ce costume avec une costumière professionnelle. Comment s'est passée la fabrication ?
2: C'était très difficile, elle a pris beaucoup de temps. Tout venait de mon imagination. Nous nous félicitons.
1: Vous avez gagné une pizza géante. Quelle saveur avez-vous choisi ?
2: Pizza 4 fromages comme mon déguisement.
1: Avec qui prévoyez-vous de partager cette pizza ?
2: Toute seule, j'aime trop la pizza.
1: Vous allez réussir à toute la manger ?
2: Oui.
1: Merci pour ce partage et bon appétit. Maintenant, direction le stand de costumière.
2: Au revoir.
1: Au revoir. Bonjour.
3: Bonjour.
1: Quel beau défilé. Vous avez créé beaucoup de ces costumes. Qu'est-ce que vous avez aimé dans ce projet ?
3: Transmettre mon métier aux enfants et fabriquer des costumes aux enfants. C'était génial.
1: Pouvez-vous nous décrire quelques-uns de ces costumes que vous avez aimé fabriquer ?
3: J'ai adoré fabriquer le costume de pizza 4 fromages. C'était très original.
1: Encore félicitations pour ce travail. Mais que serait un carnaval sans maquillage ? Emmenons maintenant les auditeurs et auditrices à la rencontre du maquilleuse professionnel. Bonjour.
4: Bonjour.
1: Pouvez-vous vous présenter ?
4: Je m'appelle Cécilia, je suis maquilleuse.
1: Que pensez-vous de ce carnaval ?
4: J'ai trouvé ce carnaval magnifique.
1: Oui, c'est vrai que ce carnaval était extraordinaire. C'est vous qui avez réalisé les maquillages des enfants aujourd'hui. Pouvez-vous nous décrire pour nos auditrices et nos auditeurs quelques-uns de ces maquillages ?
4: J'ai fait un maquillage de papillon et de louve, et même un maquillage de livre.
1: Moi, mon préféré, c'était celui de louve. Grâce à vous, les visages des enfants se transforment en œuvres d'art. Et maintenant, direction la cuisine, l'art culinaire. C'est incroyable des pizzas de 1 mètre de diamètre. Et c'est la première fois que vous les réalisez.
5: Oui, ça a pris au moins une nuit entière.
1: Que pensez-vous de ce carnaval ?
5: J'aime beaucoup car les enfants sont très contents. Que le meilleur gagne pour la pizza.
1: Vous faites des pizzas très originales. Quelles sont les saveurs que vous proposez ?
5: Pizza au miel, au fromage, aux pommes et aux patates.
1: Vous êtes aussi une cuisinière engagée. Vous faites très attention à la provenance de vos ingrédients. D'où viennent-ils ?
5: Pour les pizzas sucrées, les fruits sont cultivés en Ardèche. Les fromages, c'est pareil. J'ai rencontré les éleveurs et les éleveuses. Nous avons du fromage de chèvre, de brebis, de vache. Les animaux sont très bien traités.
1: Merci, merci. Cette pizza a l'air délicieuse. Je peux le goûter ?
5: Bien sûr.
1: C'est délicieux. C'est la fin de ce reportage sur le carnaval de l'école des Oliviers. Merci de nous avoir écoutés. Vous écoutez la radio Info RC pour vous faire rêver et on se rappellera que l'école des Oliviers, cette année, aura fait un grand carnaval.
2: Merci, au revoir.
6: Fake news.
7: On vient juste d'écouter la fake news que vous avez créée. Ça vous fait quoi de l'entendre ?
2: Ça fait un peu bizarre parce que je reconnais pas trop ma voix. Parce que moi, quand je l'écoute à l'intérieur, ça fait pas la même chose que quand je le dis. Du coup, je suis pas trop habituée.
3: Quand il avait le nom que j'ai mis de Cécilia, c'est un peu bizarre parce que ça fait une voix de garçon.
1: On est fiers parce que en plus, c'est l'une des plus longues fake news. Même qu'on a dû couper un morceau. Ça, c'est triste.
7: Cette fake news, c'est vous qui l'avez créée, c'est vous qui avez tout inventé. Comment vous avez fait pour l'inventer ?
2: On a eu un peu d'imagination. Bah, on n'était pas tout seul, il y avait des personnes qui nous aidaient. Et on a essayé d'imaginer quelque chose dans notre tête.
3: Bah, en premier, on était en train d'écrire, mais en premier, on a pensé dans notre tête.
1: C'est un peu une course contre la montre, comme notre fake news elle est longue. Bah, on a dû se dépêcher comme on n'a qu'un certain temps pour la radio.
7: C'est un atelier radio d'éducation aux médias. Donc le but, c'est de comprendre ce que c'est une fake news en faisant une. Et après, que vous soyez amené à mieux décrypter les fake news. Qu'est-ce que c'est une fake news ?
2: C'est une fausse information. Une information qui n'est pas vraie.
7: Et alors, comment vous avez fait pour fabriquer une fake news qui puisse être convaincante ?
2: Bah, vu qu'on avait fait un carnaval, on a eu l'idée de parler du carnaval et de rajouter des choses. Et on a écouté, lui, des CE2 de Tiffen et ça nous a venu en tête.
8: Bah nous, puisque il n'y avait pas très longtemps, on avait fait le carnaval, on a eu direct l'idée de parler du carnaval.
7: Dans cette fake news, il y a plusieurs personnages. Est-ce que vous pouvez dire quels sont les personnages ?
2: La première, c'est la journaliste, la cuisinière, la troisième, la gagnante.
7: Qu'est-ce que vous pensez du montage ?
2: J'adore ! J'aime trop les intonations qu'on a mises, ça faisait trop genre qu'on était vraiment dans un carnaval. Et surtout, la maquilleuse, c'était trop bien parce qu'il y avait...
3: Il reste la maquilleuse et la costumière.
2: C'était trop bien parce que les voix, elles montaient.
3: La cuisinière, elle a eu une voix aiguë. La maquilleuse a eu une voix très, très, très grave.
7: On a modifié la voix avec le logiciel de montage.
2: Oui, c'était pas vraiment nouveau. On avait un peu modifié nos voix, l'intonation et tout ça pour que ça soit du réel. Parce qu'on voit que du feu.
7: Maintenant, est-ce que vous pensez que si vous tombez sur une information dans les médias, vous allez prendre plus de temps pour la vérifier ?
2: Oui. Moi, d'abord, je vais regarder, me demander est-ce que c'est vrai, est-ce que ça se passe vraiment. Et si on peut, si c'est sur Internet ou tout ça, je vais essayer de zoomer. Je vais essayer de demander plus d'informations pour savoir où ça se passe, est-ce que c'est vrai et comment.
1: On voit d'où ça provient, si c'est un média connu qui est réputé pour vérifier les informations.
7: La dernière fois, on a travaillé sur différents médias. Est-ce que vous vous rappelez les différents médias qui existent ?
1: Le journal, la presse écrite, les réseaux sociaux, la télé et la radio.
7: Vous venez d'écouter une fake news réalisée par des enfants en CE2 à l'école des Oliviers à l'occasion d'un atelier d'éducation aux médias animé par la radio Info RC dans le cadre du projet Expression plurielle financé par le Contrat de Ville. Un projet qui touche tous les enfants de l'école des Oliviers. Et donc maintenant, place au CM2.
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9: En ce moment, nous travaillons sur la fraternité. On a écrit des cartes postales et on les a envoyées dans les boîtes aux lettres des gens inconnus.
17: Ce qu'on a écrit sur ces cartes postales,
16: stop aux guerres, stop aux batailles, stop aux meurtres et stop aux assassinats.
17: On a écrit comme quoi il faut pas laisser les gens tout seuls quand ils sont dans un coin ou quand ils sont tout seuls, il faut aller les voir et leur dire de venir jouer avec nous.
18: Sur la fraternité, on a écrit on doit pas se disputer,
19: on doit s'écouter
18: et se parler. Fraternité, ça vient du mot frère. C'est un mot de la même famille.
20: Fraternité, pour moi, ça veut dire la paix.
21: Pour moi, la fraternité, ça veut dire être gentil, respecter les autres, s'écouter quand on fait un message clair ou même quand on n'en fait pas. C'est se parler. Ça vient du mot frère. Et frère, c'est quand on est de la même famille. On essaye de créer des liens avec des personnes, même si on ne les connaît pas.
22: La fraternité, pour moi, c'est se respecter les uns les autres, s'écouter et ne pas éternuer, et tout, blablabla.
23: Pour moi, la fraternité veut dire être fraternel, être gentil avec les autres. Ça peut être difficile. La fraternité, c'est difficile. On peut se bagarrer, mais après, on peut essayer à se redevenir amis.
24: Pour moi, la fraternité, ça veut rien dire et je sais pas ce que ça veut dire.
25: Si la fraternité était une couleur, ce serait le jaune, parce que ça me fait penser à la joie. Si la fraternité était une fleur, ce serait le mimosa, parce que ça fait penser au printemps. Si la fraternité était une odeur, ce serait l'odeur du soir d'été, parce que j'aime m'amuser. Si la fraternité était un objet, ce serait le ballon de foot, parce qu'on peut faire la passe aux copains. Si la fraternité était un animal, ça serait le guépard. Si la fraternité était une musique, ce serait une musique de Jules. On m'appelle l'OVNI parce que je l'écoute avec mes amis.

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1: Si la fraternité était une couleur, ce serait le bleu, parce que le gros ciel bleu. Si la fraternité était une fleur, ce serait un coquelicot, parce que il peut pousser partout. Si la fraternité était une odeur, ce serait l'odeur du pain grillé. Ça me donne confiance le matin. 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Si la fraternité était un animal, ce serait le chat, parce que c'est doux. Si la fraternité était un son, bruit, musique, ce serait Golden, car ça nous détend.

0: si la fraternité était une couleur, ce serait blanc. Parce que ça a la couleur d'une colombe. Et la colombe est le symbole de la paix. Si la fraternité était une fleur, ce serait une orchidée. Parce qu'il faut la soigner. Si la fraternité était une odeur, ce serait l'odeur de la sueur. Parce que les sports en équipe nous relient. Si la fraternité était un animal, ça serait un oiseau, parce que ça vole, comme la fraternité dans le monde. Si la fraternité était un objet, ce serait le vélo, parce que ça nous réunit. Si la fraternité était un artiste, ce serait Jack, parce qu'il ne fait que des musiques douces.
1: C'est bien la première fois que j'entends ma voix en dehors de moi, dans la radio. Je ne me reconnais pas, je ne sais pas si j'aime ça.

Si la fraternité était une couleur, ce serait le rouge. Parce que ça me rappelle les cœurs rouges. Si la fraternité était une fleur, ce serait une tulipe. Parce que ça sent bon. Si la fraternité était une odeur, ce serait mon parfum. Parce que tout le monde aime le parfum. Si la fraternité était un objet, ce serait un vélo. Parce que ça me rend heureuse de faire du vélo. Si la fraternité était un animal, ce serait une colombe. Parce que ça signifie la paix. Si la fraternité était une musique, ce serait Jibril de Imen S. Parce que c'est un chant d'espoir. J'entends.

0: Si la fraternité était une couleur, ça serait le bleu, parce que le ciel est bleu et ça me fait penser à la fraternité. Si la fraternité était une fleur, ça serait une rose, ça sent bon. Si la fraternité était une odeur, ça serait l'odeur de l'oignon, parce que ça nous fait pleurer comme la fraternité. Si la fraternité était un objet, ça serait le téléphone parce que on tient des liens. Si la fraternité était un animal, ça serait le poisson parce que c'est les plus patients de l'océan. Si la fraternité était un son, ça serait le bruit de la mer parce que ça me fait penser à la liberté.
1: Si la fraternité était une couleur, ce serait le blanc parce que ça me fait penser aux nuages. Si la fraternité était une fleur, ce serait la lavande parce que les champs de lavande sont immenses comme la fraternité. Si la fraternité était une odeur, ce serait l'odeur du chewing-gum, parce que ça nous colle. 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

0: C'était Petit Frère de Gims, une proposition des enfants de l'école des Oliviers à l'occasion d'un travail qu'ils et elles ont réalisé sur la notion de fraternité. Expression plurielle. Une action soutenue par la préfecture politique de la ville, le département de l'Ardèche, la commune d'Aubenas et la caisse d'allocation familiale.
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1: L'album de la semaine, c'est Offering et il est signé IBI, le duo des sœurs Diaz. Elles renouent dans cet album avec un instinct libre et spontané, celui de leur début. Les sœurs ont pris leur indépendance et ça se sent. Elles ont retrouvé de l'élan et nous proposent un album intime et plus énergique, plus physique, moins symbolique. Elles se racontent pour la première fois d'une même voix et on va écouter ensemble Hurry, Hurry.

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plonge dans les ténèbres industrielles de Nine Inch Nails avec As Alive As You Need Me To Be, un morceau signé Trent Reznor, figure incontournable de la scène alternative qui mélange tension électronique, guitare abrasive et cette atmosphère sombre qui a fait la réputation du groupe Nine Inch Nails. Entre rage, contenu et puissance mécanique, le groupe prouve une nouvelle fois qu'après plusieurs décennies, leur son reste aussi intense et novateur. Voici donc ce titre tout de suite que l'on écoute ensemble, As Alive As You Need Me To Be.

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2: Bongeziwe Mabandla, artiste sud-africain installé depuis quelque temps à Paris. Il voulait expérimenter la vie d'artiste hors de sa terre. Il en tire un album à la forte portée autobiographique et accompagné de quelques questions existentielles. Bongeziwe Mabandla se demande tout simplement qui il est. Et il le fait avec brio, dans une folk électro douce et puissante, concoctée avec son fidèle complice, Thiago Correa Paolo. On va écouter dans quelques instants un de ses titres qui s'appelle M. Pendulo.

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2: Get Down Services, c'est un duo. Josh Lowe et Ben Sadler. Ils se sont rencontrés à l'école et composent chez eux, dans leur maison, à Bristol. Leur premier album, Crisps, est sorti en novembre 2023 chez Breakfast Records. Il proposait des grooves éclectiques et dansants et des critiques percutantes et assez drôles de la Grande-Bretagne contemporaine. Il navigue à la frontière des styles, ne se préoccupant pas trop des étiquettes. Et joie, ils reviennent avec un deuxième album, annoncé par un passage sur KEXP. Alors aujourd'hui, on va écouter le deuxième single de l'album. L'album s'appellera Massive Champion. Et le titre qu'on écoute aujourd'hui, c'est I Can't Die Like That.

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1: La chanteuse Camille a dévoilé en avant-première plusieurs des titres de son prochain album. Il est prévu en septembre prochain. C'est une œuvre qui mûrit lentement depuis 15 ans. Un triptyque qui s'appelle Sound of Milk. Une exploration en trois volets, naissance, enfance et adolescence, saisie par le biais de l'acoustique et de la vibration. La Terre, c'est le premier titre de ce triple album, un titre qui parle au passé. Une berceuse mélancolique pour vous accompagner en douceur dans cette journée. On écoute tout de suite La Terre de Camille.

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0: Premier album pour le trio d'Austin, The Animerous, Que Barbaro, c'est le titre de cet album. C'est une bande de son de la scène latino-texane où s'entremêlent cumbia, soul psychédélique, surf-rock texan et rythme cubain que je souhaitais vous partager cette semaine. On en écoute donc un extrait tout de suite, c'est le titre La Canta.

0: dire, je l'ai vu faire à New York et j'ai admiré ça.
1: Parce que vous êtes de New York?
0: Oui, je suis New Yorkais.
1: Vous êtes américain, né à New York?
0: Américain, né à New York.
1: Et alors, comment expliquez-vous le fait que vous parliez aussi bien le français?

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3: D'après tel ou tel guide des prénoms, on peut lire que les florestans sont en général créatifs, sensibles, sociables, peut-être un peu menteurs, mais surtout fantaisistes. Voilà qui pourrait suffire à donner envie d'appeler son enfant florestan, mais quand des parents appellent leur enfant florestan, ils ont souvent en tête le florestan de Schumann, ou celui de Beethoven, ou encore de Messager. Métaclassique a donc mené l'enquête auprès de trois florestans, Florestan Labourdette, Florestan Second Genovisi et Florestan Labia, ainsi que de leurs parents, pour chercher à savoir si leur goût très prononcé pour la musique et leur caractère sont si déterminés que ça par leur prénom.

0: Florestan, la Bourdette, est-ce que vous vous souvenez, dans votre enfance, comment votre rapport à votre prénom s'est lié à votre rapport à la musique?
1: Alors, c'est vrai que c'est un prénom particulier et je veux dire que j'ai commencé la musique au CMBV à Versailles et on était à plusieurs à avoir des prénoms un petit peu différents. J'étais très ami avec quelqu'un qui s'appelait Colomban, donc c'était Colomban et Florestan et déjà il y avait quelque chose de musical là-dedans. Et plus tard, donc au CMBV, j'ai même eu l'occasion de chanter parfois Véronique, de Messager et donc de découvrir Florestan en musique, sachant que je pense que ça vient plutôt de Beethoven, mais mes parents en parlons sans doute plus tard.
0: D'accord. Sachant que vous avez commencé à lire quelque chose de votre destin musical dans votre prénom à ce moment-là ou...
1: Non, mais c'était un amusement parce que j'avais pas l'habitude de voir écrit Florestan. D'ailleurs, je n'ai parlé qu'à un seul Florestan de toute ma vie pendant 2 minutes. Et je veux dire, je suis très content de participer à cette émission pour peut-être créer une association des anciens Florestans. Je ne sais pas.
0: Ou des Florestans en devenir, quoi.
1: En devenir, exactement.
0: C'est-à-dire que vous vous sentiez d'autant plus à l'aise à devenir musicien et à faire de la musique votre profession du fait de vous appeler Florestan, ça...
1: Alors, je ne sais pas si c'est ça. En tout cas, je pense que j'aurais vraiment déçu mes parents si j'avais fait autre chose que de la musique. Si j'avais été ingénieur, peut-être que ça aurait été très très dur pour eux.
0: Ah ouais.
1: Voilà, c'est plutôt dans ce sens-là.
0: Mais quand on s'appelle Florestan et qu'on découvre le Florestan de Schumann, est-ce que ça veut dire qu'à ce moment-là, on va à la recherche de son Eusebius ?
1: Alors, ça veut dire qu'à ce moment-là, on est déjà content de ne pas s'appeler Eusebius, parce que là, j'aurais peut-être eu une vie complètement différente. Si les prénoms déterminent une personnalité, je suis très content, même si j'adore la petite pièce Eusebius, voilà, évidemment. Ouais. Mais oui, ça amène à regarder tout ce qui existe en lien avec ça, évidemment. Ouais. Les fois où j'étais en contact avec des Florestans, c'était via des fiches de résultats au CNSM de Paris, où j'ai vu 2 autres Florestans. J'étais très surpris et très heureux de voir que finalement, on était plusieurs, mais en lien avec la musique.
0: Qu'est-ce qu'il en va de votre musique par rapport à ce prénom ?
1: Alors, je ne sais pas exactement, mais en tout cas, la musique est omniprésente, les textes littéraires sont omniprésents, et les figures, un petit peu comme ça, sont omniprésentes. Donc oui, peut-être le côté dédoublement, le côté de passer de tout au rien, ça vient peut-être dans certaines musiques que j'ai pu écrire. Peut-être bipolaire, je ne sais pas.
0: Et pour vous, ça a plus joué dans votre personnalité que votre signe astrologique, par exemple ?
1: Ah, complètement. Alors, je ne vais rien dire sur les signes astrologiques que je ne...
0: Parce que vous avez une indifférence complète.
1: Complète, ouais. Mais alors, peut-être même...
0: Tenace.
1: Tenace. Voilà, c'est ça.
0: Ah oui.
1: Non, mais c'est tout le monde trouve des signes là où il le veut. Et puis...
0: Alors, votre couleur préférée est censée être le prune.
1: Alors, disons oui.
0: Votre chiffre fétiche est censé être le 1.
1: Aucune idée. Ah, pas du tout le 1. Ouais. Non, le 1, c'est quand même très présomptueux.
0: Et en numérologie, on vous associe au 3.
1: Oh, pourquoi pas, alors, ouais. Je vous ai dit.
0: Florestan peut se révéler un peu trop taquin.
1: Ah, bah ça peut correspondre.
0: Ah oui, ouais. Il n'en est pas moins jovial.
1: Exactement.
0: Les objectifs qu'il se fixe, il les atteindra, quitte à se mettre au défi lui-même. Enfant, il n'apprécie pas la gravité et a fréquemment besoin d'avoir un public pour pouvoir s'exprimer.
1: Ah, peut-être ce dernier point est un peu moins vrai, mais le reste est là, oui.
0: D'accord.
1: Il est prédéterminé un petit peu, je pense.
0: Et par contre, le côté histrionique, non, pas du tout.
1: Oh, je sais pas, non.
0: Pas de cabotinage dans le Florestan que vous êtes.
1: Pas trop, je veux dire.
0: Alors, il apprécie les activités en famille.
1: Oui.
0: La preuve, c'est que vous avez spontanément proposé que vos parents viennent.
1: Ah oui, évidemment, ça va sans dire.
2: Notre choix commun, à Régis et à moi, a été de l'appeler Florestan. Et sur le moment, ça s'est imposé à moi comme une évidence, sans réfléchir, comme je l'ai fait après coup, que ça aurait pu passer pour snob, prétentieux, ouais. Élitiste, détestable. Pour moi, c'était une évidence. Et même l'origine espagnole de ce prénom ne m'a pas du tout fait problème. Pour moi, Florestan, c'était un... un prénom s'appliquant à un être complètement hors temps, enfin intemporel, hors espace. Et qui était-il, évidemment? Et ma seule référence à ce moment-là, c'est le Florestan de Fidelio, de Beethoven.
0: De l'opéra voilà. De Beethoven. Donc en fait, ça veut dire que vous aviez envie que votre enfant soit un peu hors du temps, un peu échappe comme ça au monde tel qu'il est.
2: Qu'il échappe au monde tel qu'il est pour s'acheminer vers un autre monde meilleur. Oui. De justice et de liberté. Bon, ouais. Ça, c'est évident. Si je reconstruis un peu,
0: bah oui.
2: C'est pas ce que je me suis dit formellement au moment où j'ai choisi ce prénom avec mon mari.
0: Le lien avec Beethoven, est-ce qu'il il s'est fait une fois que vous aviez déjà pris la décision ou c'est en allant écouter Beethoven, vous vous êtes dit « Ah ben voilà, Florestan, donc ce sera... »
2: Non, c'est le Florestan de Beethoven que je connaissais depuis longtemps.
0: Oui.
2: J'avais écouté plusieurs fois à la télévision.
0: D'accord.
2: Chez mes parents. Puis... à la télévision, puis au théâtre des Champs-Élysées, bon,
0: d'accord.
2: Un certain nombre de fois. Mais donc c'était clairement le Florestan de Beethoven et pas celui de Schumann,
0: oui.
2: Auquel j'ai pensé et nous avons pensé à ce moment-là.

0: moi, c'était le beau héros, épris de liberté, victime d'une horrible injustice, qui croupit dans un cachot et qui sera miraculeusement sauvé in extremis par Léonore, par son épouse bien-aimée. Ça se rattache au récit familial, évidemment. Premier niveau de récit, c'est mon père qui s'est battu un jour, je crois, en juin 1940, alors qu'il venait d'être naturalisé français, étant d'origine arménienne, réfugié, rescapé du génocide des Arméniens. Et après cette unique journée de combat, il a été fait prisonnier à la Charité-sur-Loire par les Allemands. Et il n'a eu de cesse, à partir de cette arrestation, de s'évader. Dès la première nuit de son évasion, il y pensait, mais il pensait que lui et ses camarades allaient être relâchés. En fait, non, il a été acheminé vers l'Allemagne, où il a été dans différents camps de prisonniers de guerre, pas de concentration, des camps de prisonniers de guerre, correctement traités. Et c'est là qu'il a fait trois évasions, dont les deux premières ont échoué, et la troisième a été couronnée de succès un an et demi après, fin 41. De sorte que ce récit, il nous l'a fait tout au long de mon enfance, adolescence, mais avec sur le mode de la déploration, ou de l'héroïsme fabuleux, mais sur le mode d'une forme d'excitation joyeuse. Il avait été extrêmement heureux de ces moment très intense où il s'était évadé, puis repris, puis et ainsi de suite, jusqu'à la troisième évasion. Et de sorte que les mots de captivité et d'évasion sont les mots un peu abstraits que j'ai entendus le plus dans mon enfance. Voilà. Alors ça, c'est le premier niveau familial de récit familial.
1: Et pour vous, oui, ce récit, il trouve une résonance dans le choix du prénom de Florestan,
0: voilà,
1: pour votre
0: enfant. Oui. Cette excitation joyeuse, cette espèce de jubilation qu'avait mon père à nous raconter.
1: Vous la trouvez dans ce personnage de l'opéra de Beethoven?
0: Je le trouve, enfin évidemment pas d'une
1: symbolisé.
0: Symbolisé, et puis pas dès le début, et pour cause, puisqu'il y a une progression dramatique et un dénouement plus qu'inattendu, en fait, inespéré et pour tout dire miraculeux. Donc cette espèce de montée vers le bonheur, la joie, même dans le grand air final, joie sans nom. Cette joie sans nom, qui coïncidait aussi avec la naissance d'un petit garçon, était celle que tout naturellement j'avais emmagasinée dans les récits, au travers des récits de mon père.

0: en passant la génération au-dessus, eh ben, en fait, il se trouve que mon grand-père, le père de mon père, qui était un dirigeant politique, un intellectuel, très engagé dans des actions révolutionnaires, il adhérait à ce qu'on appelait la Fédération révolutionnaire arménienne, très vite s'est fait repérer comme dangereux activiste. Et pour faire court, il a été arrêté le 24 avril 1915, c'est-à-dire le jour où quelques centaines d'intellectuels arméniens ont été arrêtés à Constantinople, où il se trouvait à ce moment-là. Il a été acheminé dans une espèce de prison, caserne désaffectée, très loin, près d'Ankara. Et l'histoire nous a appris que lui et ses camarades ont été, quelques semaines après, assassinés par lapidation. Alors, ce récit, je le connaissais par mon père, évidemment, mais c'était un récit extrêmement succinct, pour le coup, et il n'y avait aucune jubilation à raconter cela, puisque, bien sûr, comme nous étions dans la réalité, l'issue n'a pu être que tragique. Voilà. Et donc, ça, je le savais. Mais alors, il y a un redoublement de cette signification, pour le coup. Il se trouve que ma grand-mère, donc la mère de mon père, avait rédigé à l'extrême fin de sa vie, en 1938-39, elle étant morte en 40, une récit quasi autobiographique, où elle raconte par le menu ce qui se passe entre le moment où son mari est arrêté, elle ayant un bébé de 5 mois dans les bras,
1: et qui est votre père,
0: qui est mon père, ouais. et puis le moment où elle a réussi à s'échapper à un risque de mort certain, puisque elle-même avait des activités politiques, et a échappé de justesse à la mort, elle et son bébé, en fin 15, début 1916. Mon grand-père a connu le destin d'un florestan qui n'aurait pas connu ce dénouement.

0: C'est-à-dire que dès lors que vous avez appelé Florestan Florestan, vous avez repensé à votre famille avec ce personnage pour étalon, enfin...
1: Pas même à sa naissance, mais déjà au moment du choix du prénom, il y avait pour moi cette espèce d'aura historico-familiale, de récits, de tragédies, d'histoires personnelles, qui avait en quelque sorte irrigué mon désir de l'appeler Florestan.
0: Parce que quand il parle de son prénom, il est plus à virevolter dans le jeu de référence, à aller voir aussi ce qu'il veut dire chez Schumann. Et vous, quand vous l'avez vu aller regarder le Florestan de Schumann, vous aviez l'impression qu'il était sur une fausse piste?
1: Non, pas du tout. Non, mais bien sûr que non. Enfin, c'est pas exclusif quand même, parce que c'est le Florestan de Schumann aussi est animé d'une certaine jubilation. Oui. intérieur et assez extériorisé. Ouais.
0: Et vous pensez que d'avoir choisi ce prénom a forgé quelque chose de son caractère alors ?
1: Non. Ce qui a forgé son caractère, c'est tous les récits familiaux, et il n'y a pas que le mien, il y a aussi celui de son père. Hein.
2: Quand on a des enfants, on ne dit pas qu'on va en faire des héros, mais disons que dans l'imaginaire, on peut avoir une espèce d'envie d'une image héroïque qui soit comme une sorte de, je ne sais pas, d'ange gardien derrière ce nouvel enfant qui arrive. Moi, je pense que c'est ça. Puis on était avec mon épouse très, très impressionnés par l'opéra de Beethoven. Et puis ça nous semblait une sorte de, probablement, de personnification dans la personne de Florestan et de Léonore Ophidelio, mais enfin là, dans l'occurrence, c'était un garçon, c'est Florestan, une sorte de personnification de la grandeur musicale de Beethoven. En fait, c'était ça, cette rencontre. Voilà.
0: C'est-à-dire que vous aviez quand même un peu l'impression, ou du moins l'espoir, en le nommant Florestan, de le protéger d'un destin qui aurait été trop commun ou trop banal ?
2: Oh, pas de le protéger d'un destin trop banal ou trop commun, non le désir de le mettre sous ces auspices là.
0: Oui.
2: C'était peut-être un peu prétentieux, mais enfin. Mais
0: ça va, il a l'air de bien le vivre. Hein,
2: tant mieux.
0: Ouais. Et vous avez accompagné ce choix dans l'éducation que vous lui avez donnée, en quelque sorte.
2: Disons que moi, je ne suis pas musicien, ni musicologue, ni rien tel, mais enfin, je suis mélomane et je suis. Enfin, entre autres, Beethoven est une quelque chose qui me, enfin, une musique qui me touche énormément. Donc, certainement, on a dû, puisque c'était dans notre vie, on a dû faire passer ça. Oui, certainement. Et c'est vrai que quand il a été à l'école et que les choses se sont relativement mal passé à l'école, parce que les écoles ne sont pas toujours ce qu'on voudrait, le mettre à la maîtrise de Versailles, enfin, bon, ça a été assez naturel, en fait, pour nous.

0: quand vous écoutez la musique de Florestan Labourdette, votre fils, vous y projetez cet imaginaire? Vous cherchez un chemin d'écoute qui raccorde avec ces histoires de captivité de...
1: Non. Non. Non, non, non, non. Je suis très heureux d'écouter sa musique.
0: Oui.
1: Comme je suis très heureux d'écouter ma fille chanter. Ouais. Mais non, non, alors là moi, je suis heureux qu'il soit libre là-dedans. Je n'ai pas du tout, en tout cas, consciemment ou même préconsciemment, je n'ai pas du tout envie de projeter ces choses-là.

0: Alors, je me suis demandé, est-ce que vous aviez des animaux domestiques?
1: On a eu un chat. On a eu un
0: Alors,
1: chat.
0: Comment s'appelle-t-il?
1: C'est absolument honteux. C'est le côté égocentrique des enfants de 10-11 ans qui nomment un animal. Et il se trouve que ce chat s'appelait Flora.
2: C'est toi
0: qui l'as appelé Flora.
2: Oui. C'est toi qui l'as appelé Flora.
1: Oui, c'est ça. J'assume, j'assume.
0: D'accord. Mais il s'appelle... oui, vous n'avez pas eu de chien qui s'appelait Beethoven?
1: Non.
0: Non, quand même pas.

0: Florestan, tu es violoncelliste.
1: Oui.
0: Est-ce que tu penses qu'il y a un rapport entre le fait que tu t'appelles Florestan et le fait que tu sois violoncelliste?
1: Évidemment, ça influence un peu, mais je pense que j'aurais quand même fait de la musique et du violoncelle si je m'étais appelé autrement.
0: Si tu t'étais appelé Julien, par exemple, tu aurais fait de la musique?
1: Oui, quand même. Enfin, c'est juste le nom. J'aurais quand même resté la même personne, du coup,
0: ouais. Je
1: pense que oui, j'aurais quand même fait de la musique.
0: Tu te souviens à quel âge tu t'es aperçu que c'était un prénom qui était de fait assez rare, parce qu'il y a beaucoup moins de Florestan que de Stéphane?
1: Oui, surtout au début de l'école. Enfin, dans la classe, il y avait déjà plusieurs fois les mêmes personnes dans l'école. Il n'y avait aucun Florestan. Enfin, vers 3-4 ans, je savais déjà que c'était rare de s'appeler Florestan.
0: Et tu t'es posé la question de pourquoi ce prénom-là, à un moment donné?
1: Bah, déjà, en fait, ça a rapport avec la musique. Parce que Schumann avait deux personnages imaginaires.
0: Ouais.
1: Il y avait Florestan et Eusebius. Et dans l'opéra de Beethoven aussi.

0: Alors, moi, je prêchais plutôt pour un prénom usuel, fonctionnel, un peu plus courant.
1: Oui.
0: Et Charlotte souhaitait plutôt donner une coloration plus, peut-être, je sais pas, plus recherchée, plus culturelle, qui renvoyait à des choses plus musicales, plus artistiques.
1: Ah, c'est-à-dire qu'elle recherchait
0: Voilà.
1: plutôt un nom référencé que forcément original.
0: C'était pas forcément l'originalité qui
1: D'accord.
0: comptait, c'était plutôt l'idée de la référence. Voilà.
1: D'accord.
0: On a un ami proche qui avait appelé son fils Lélio, et elle trouvait ça très très beau, Lélio.
1: Ah, mais oui.
0: Et
1: Mais là, il y en a encore moins que
0: mais
1: des
0: c'était déjà
1: florestans.
0: pris.
1: Ah oui. Ah oui, dans l'environnement proche.
0: Mais donc
1: Ouais.
0: on était dans ces eaux-là. Et
1: Donc,
0: donc.
1: les lions, référence pour le coup à Berlioz. Hein,
0: Voilà
1: ouais.
0: exactement, un ami berlioisien.
2: Parce que je voulais un prénom joli de sonorité. Et un peu original, mais sans qu'il soit inventé non plus. Enfin, quelque chose qui existe quand même. Et puis, qui est idéalement une référence littéraire et musicale.
1: Donc vos critères étaient très conscients, quoi.
2: Ah
1: Enfin,
2: oui.
1: ouais.
2: Donc, tous les soirs, je proposais une liste à Cédric, mais à chaque fois, il ne voulait pas.
1: Ah,
2: Lui,
1: tous les
2: lui
1: soirs,
2: allait
1: vous
2: pas.
1: arriviez avec vos cinq
2: Ah
1: prénoms.
2: oui. Alors, souvent,
1: D'accord.
2: je remettais les mêmes pour vous dire au bout de 3 jours qu'il a peut-être oublié.
1: C'était quoi?
2: Bon, alors Lisandre, non, mais en fait je trouvais pas vraiment, donc il y avait pas Raphaël éventuellement, mais j'aimais pas trop parce que je trouvais pas, enfin j'aimais beaucoup Raphaël, mais je trouvais pas ça assez original. On s'était arrêté sur Léonin. Cédric était d'accord, c'était le seul sur lequel il était d'accord,
1: Ouais.
2: et je préférais Lisandre.
1: Et
2: Et
1: Lisandre,
2: puis après je
1: il
2: m'en rappelle
1: rejetait
2: plus.
1: pourquoi? Parce que c'était.
2: Oh, mais il trouvait ça trop. Lui, il ne voulait pas quelque chose de trop original en fait.
1: Ah oui, c'est ça.
2: Oui. Donc
1: Ouais.
2: lui, il était sur des prénoms plus communs, voilà.
1: Mais
2: Ils sont
1: parce
2: très
1: que.
2: beaux, hein, mais.
1: Donc lui, tel qu'il raconte l'histoire, c'est que c'est lui qui dit Florestan à un
2: Oui,
1: moment
2: et puis tout
1: donné.
2: d'un coup, non, mais
1: Oui.
2: au bout de plusieurs soirs où j'ai apporté la liste, non, mais on va pas l'appeler Florestan non plus, enfin voilà, sur une
1: Ah,
2: boutade en
1: c'était ce
2: fait.
1: ton-là. Oui,
2: Oui.
1: d'accord.
2: J'ai, ah, mais ça c'est super, voilà. Et donc c'est
1: Ouais.
2: comme ça que. Parce que j'avais pas pensé pour le coup. Pourtant, j'avais cherché, mais je n'avais pas trouvé celui-là.
1: Oui, mais quand lui, il a dit on va quand même pas l'appeler
2: Ah
1: Florestan,
2: oui.
1: c'était plutôt une hypothèse qu'il rejetait,
2: Ah,
1: donc.
2: complètement.
1: Ouais.
2: Ah, mais alors, là, j'ai pas lâché.
1: Ah, d'accord, donc vous avez dû le défendre quand même, parce que,
2: Ah
1: du
2: bah
1: coup.
2: oui, mais comme c'est lui qui avait en plus sorti l'idée quand même.
1: Il était un peu obligé de consentir, ouais.
2: Bah finalement, oui.
0: Bah voilà, moi je lui ai dit un peu Florestan comme une blague, en disant voilà, bon, on peut l'appeler Florestan, et puis
1: Mais une
0: Charlotte
1: fois
0: m'a
1: que
0: dit,
1: vous
0: mais c'est
1: aviez lâché la
0: formidable.
1: blague, vous étiez obligé d'adhérer
0: Alors
1: à la
0: oui, alors là,
1: validation.
0: pour le coup, la validation, elle est presque de soi.
1: Oui.
0: Et donc, bah, enfin, pour moi, il y a eu un temps de, je dirais, d'acclimatation, d'apprivoiser le prénom.
1: Ouais.
0: Et puis de se dire, bon, en fait, c'est pas si mal, et c'est même plutôt joli.
1: La nuit qui a suivi cette décision, vous n'êtes pas réveillé en vous disant, oh là là, heureusement que j'ai pas dit Eusebius.
0: Alors, Eusebius, on a tout de suite été. On est
1: Sûr que
0: tombé d'accord
1: non.
0: sur le fait que Eusebius était non.
1: Oui. Alors pour des raisons phoniques ou psychologiques, parce qu'effectivement, c'est pas le même caractère chez Schumann.
0: Alors, c'est pas le même caractère, effectivement. On aurait peut-être préféré le caractère d'Eusebius. Le
1: Ah.
0: personnage est plus. Voilà, il y a ce côté rêveur, il y a ce côté poète rêveur chez Eusebius qui.
1: Alors ça, c'est la
0: Voilà.
1: question que je me pose, c'est-à-dire, est-ce que le voyant grandir depuis 11 ans, il y a eu des moments où vous vous êtes dit quand même c'est bien un florestan par rapport à l'attente caractérielle que pouvait créer
0: C'est
1: ouais.
0: alors c'est un peu des deux, mais parfois oui je me dis c'est un florestan.
1: Sur quoi?
0: Oh bah il peut être un peu tempétueux.
1: Oui.
0: Il est très exigeant avec lui-même, donc il peut être assez colérique parfois quand il travaille son instrument, tout ça. Enfin, le mec ça va
1: Ouais.
0: pas, il est pas content, voilà. Donc il peut avoir un fichu caractère
1: Ouais.
0: et s'emporter comme ça. Voilà. Alors après dans la vie je veux dire, de tous les jours c'est pas le plus florestan des florestans.
1: Ouais.
0: Mais parfois oui ça m'arrive de il m'arrive de me dire bah, c'est bien un florestan. Ouais.

0: Et alors, à ce moment-là, vous aviez un rapport à Schumann qui était assez avancé
1: ou... Mais oui, mais je connaissais, mais ça m'était pas venu à l'idée, en fait. J'avais pas eu l'idée, en fait. Oui, mais je connaissais pas dans Fidelio, par contre, pas trop, mais je connaissais vraiment comme Schumann, comme nom de plume. Pas forcément la pièce pour piano, enfin, je connais, mais c'était plus le nom de plume, Florestan. Florestan. Voilà, c'est vraiment ça.
0: Le Schumann critique musical.
1: Oui, voilà, c'était ça.
0: Florestan,
1: d'accord. Oui, c'était ça.
0: Et d'ailleurs, comment vous qualifieriez l'esprit de ce Florestan-là, celui de Schumann?
1: Il est passionné, tempétueux, mais bon, moi je le trouve quand même poète, parce qu'on dit toujours Eusebius poète, et puis Florestan plus fougueux, passionné, rêveur, mais je trouve aussi quand même poète, et voilà, j'ai dans ma tête pensé plus à un... Je crois que j'ai amalgamé les deux personnages, en fait, dans Florestan. Parce que Eusebius, pour

0: Le coup, c'était difficile à porter.
1: Et tu sens que tu as un caractère de Florestan?
2: Bah, ça dépend des moments, pas trop. Il y a certains moments où je peux être très excitée, mais en général, je suis pas tant excitée que ça.
1: Ça, tu dis ça par rapport au Florestan de Schumann, non?
2: Oui.
1: Ouais. T'aurais préféré t'appeler Eusebius?
2: Non.
1: Pourquoi?
2: Parce que j'aime pas trop ce nom.
1: Ah oui, ce nom ou ce
2: Enfin.
1: caractère ou...
2: Et puis c'est pas. J'aime pas trop être trop calme. Enfin, il faut quelques moments quand même un peu.
1: Mais t'as besoin d'énergie.
2: Oui.
1: Ouais. Et tu penses que le fait que Schumann ait une sensibilité au prénom Florestan fait que ça augmente votre complicité?
2: Je sais pas trop, mais Schumann, c'est un compositeur que j'aime beaucoup quand même.
1: Ouais.
2: Parce que c'est très romantique, j'aime bien le romantique.
1: Ouais.
2: Et en même temps, c'est pas trop classique. Enfin, c'est vraiment un bon compositeur.
1: Mais c'est un compositeur qui, à un moment donné, a tourné le dos à la virtuosité, alors que toi, t'as l'air quand même de bien aimer ça, la virtuosité.
2: Oui. Bah, j'aime bien la virtuosité, mais j'aime bien aussi quand ça chante. Enfin, comme dans le concerto de Schumann, il n'y a pas beaucoup de passages virtuoses. Puis pour Beethoven, bah, j'aime pas trop ce compositeur. Enfin, c'est pas encore trop mon style. Je préfère un peu après ou un peu avant. Enfin,
1: Ah oui.
2: oui, c'est pas trop mon compositeur, mais après, il y a tout de même des trucs comme qui sont beaux.
1: Mais est-ce qu'il aurait été moins romantique s'il s'était
0: Ah,
1: pas appelé
0: bah, je
1: Florestan?
0: pense quand même qu'un prénom ça marque, parce qu'avec un prénom qui a une sonorité assez romantique
1: Bah oui.
0: finalement, peut-être moins viril, plus rêveuse, tout ça, je pense que ça peut influencer, oui. Aussi le regard que les autres
1: Porte sur
0: portent
1: lui?
0: sur nous, quand,
1: Ah oui, sur
0: avec un
1: vous.
0: prénom. Bah, non, mais sur la,
1: Ouais,
0: enfin, par
1: oui, sur
0: rapport au
1: lui,
0: prénom
1: ouais.
0: qu'on porte.
1: Ouais.
0: Oui, je pense que ça influence, oui.
1: Il y a cette idée que de s'appeler Florestan, ce que vous disiez
0: Mais je
1: Charlotte,
0: sais pas si c'est lié au prénom seulement, hein, je
1: ah,
0: pense pas.
1: ça permet quand même de se faire repérer par les autres et donc d'être un petit peu connu. Ouais.
2: C'est pas que ça aussi.
1: C'est aussi ta manière d'être, c'est ça? Non?
2: Non, c'est aussi parce que je joue bien du violoncelle.
1: Ah, et que ça te
0: Ah
1: rend
0: oui, bah alors
1: célèbre.
0: l'école. Bah à l'école, hein, oui, quand même. Mais
1: C'est ça?
0: ils ont tout ça.
2: Oui.
0: Tout le monde a
1: Un instrument.
0: un instrument
2: Oui.
0: ou un sport. Ou...
1: Et tu es le seul à faire du violoncelle
2: Non.
1: de tout le groupe? Non, il y a d'autres.
2: Oui, il y en a d'autres.
1: Mais tu veux dire que ça aide à ce qu'on sache qui t'es. C'est ça. Donc oui, ça, c'est pas lié au prénom.
0: Non, après, je pense que le prénom, quand même, comme c'est rare,
2: Quand même,
0: ça
2: oui.
1: Mais
2: se
1: ça
2: retient.
1: aide à la communication. C'est plutôt... Ça te
2: Oui.
1: débarrasse d'avoir à toi-même prendre l'initiative. Ouais, c'est ça. L'esprit de conciliation, tu penses l'avoir?
2: Oui. Peut-être pas à 100%, mais...
1: À 78% ou...
2: Oui, 70.
1: Communication?
2: Ça, un peu moins.
1: Moins?
2: Ça dépend. Avec les personnes que je connais, oui, beaucoup, mais avec les personnes que je ne connais pas, non.
1: Communication?
3: Parfois.
1: Ah, oui. Alors
3: Parfois,
1: lui...
3: il peut être aussi très buté, hein, quand il a une idée en tête.
1: Ah ouais.
3: Et même dans le travail de la musique, hein, dans l'interprétation, voilà, quand il est sur une vision de la chose et sur une idée,
1: Il n'en décolle pas.
3: il n'en décolle pas.
1: Et donc là, il n'y a ni esprit de conciliation, ni communication.
3: C'est pas, non,
1: Ouais.
3: c'est pas si simple.
0: Oui, bah il est un peu secret, introverti, mais il a, enfin, en fait, dès qu'il va quelque part, en fait, c'est plus les autres qui vont vers lui finalement.
1: Ah oui.
0: Ouais, et tout le monde le connaît en fait.
1: Ah.
0: Ah, lui, des fois, il sait pas, mais les autres, voilà. Donc, je pense qu'il a quand même quelque chose de.
1: Mais alors ça, pour le coup, avoir un prénom plutôt original et rare, ça aide à être
0: Je
1: identifié.
0: pense aussi,
1: Ouais.
0: si c'est pas trop difficile à retenir.
1: Oui.
0: C'est ça.
1: Donc là, c'est un bon équilibre quand même.
0: Oui, alors on a des fois des Florian, on a des gens qui l'appellent Florian, il se
1: Ah
0: trompe,
1: oui.
0: il se mélange, voilà.
1: Mais de ce point de vue-là, ça l'aide de lui
0: Ou
1: avoir donné ce
0: Florentin.
1: prénom. Ah
0: Oui,
1: oui.
0: peut-être, il y a une
1: Ouais.
0: certaine originalité, oui.
1: Tranquille.
0: Oui, ça peut. Alors, à l'intérieur, ça boue quand même, mais ce qui ressort extérieurement, quand
1: Ouais.
0: même, paraît tranquille, oui.
1: Donc il a le côté tempétueux
0: Ouais, à l'intérieur,
1: ouais,
0: oui.
1: du
0: Ouais, quand même.
1: Florestan.
2: Enfin, je m'inquiète pas trop.
1: Malgré le goût de l'énergie.
2: Oui, je m'inquiète pas souvent.
1: Parce que sur les points négatifs, il y a exigence excessive.
2: Bah, j'aime bien que ça c'est parfait. Mais après, ça dépend si les choses au violoncelle, je déteste quand c'est pas parfait.
1: Ouais.
2: Alors que t'entends, il y a une chose où je suis vraiment nulle, c'est la propreté, surtout à l'école.
1: Ah
2: Et
1: bon?
2: ça, par contre, je suis pas. Oui.
1: Et tu projettes de t'améliorer sur ce point ou pas forcément?
2: Je vais essayer, mais ça va être difficile.
3: Il a un rêve dans la vie, c'est d'être violoncelliste professionnel, et il travaille matin, midi, soir pour ça, avec une intensité, j'ai rarement vu ça. Mmh. Et quand il s'engage dans quelque chose, en général, c'est à 300%. Il s'est pris de passion pour les échecs il y a quelques années. Depuis, il a lu 400 livres sur les échecs, il joue en club, il est classé. Donc en général, quand il se donne quand il est parti sur quelque chose, c'est vraiment à 300%. Ouais. Et là, je me dis que c'est un florestan. Oui.
1: Ah ouais, justement.
3: Il y a ce côté, presque too much. Quoi.
1: Parce que le fait de ce prénom le destine à la musique, au moins parce que vous-même étiez motivé par la musique en lui donnant ce prénom, et ainsi, et donc il baignait dans la musique et tout ça, mais comment ça a joué, ou comment il a senti que ça a joué sur sa vocation, qui a l'air très nette.
3: Sur le prénom lui-même, je ne suis pas sûr que ça ait... effectivement, je pense qu'il s'appelle Florestan parce que ses deux parents sont musiciens et musicologues. Ouais. Et je pense qu'il est avant tout tombé dans la musique parce qu'il y en avait partout à la maison quand il était petit.
1: Oui, donc c'était le bain, quoi.
3: Ouais. Donc c'était le bain.
1: Et le prénom faisait partie du bain.
3: Moins de probabilité de faire du saut à la perche, quoi. Ouais, voilà.
1: Ouais. Alors, je ne sais pas pourquoi, dans les points négatifs, il y a les mensonges.
2: Mensonges... Ça va. Pas trop, non.
1: Ah oui, c'est dosé.
2: Oui, ça va.
1: C'est-à-dire, c'est un certain... Je sais pas, sur 20 phrases que tu peux faire, combien sont mensongères en moyenne?
2: Ça dépend, peut-être... T'entends, sur 20 phrases, aucune, mais...
1: ça dépend desquelles.
2: Mais ça dépend desquelles, aussi.
1: Je sais pas, t'en es à combien de mensonges par semaine?
2: Deux.
1: Juste le lundi et le jeudi, c'est ça. Et tu les as déjà fait cette semaine, ou je risque d'en avoir
2: Tout à l'heure, oui.
1: Ah, tout à l'heure, t'as menti? Sur quoi?
2: Parce que, en fait, j'avais perdu mon cahier d'anglais. Enfin, je l'avais pas pris. Je l'avais pas pris à l'école. Et du coup, j'ai dit qu'il arrivait aujourd'hui.
1: Ah!
2: Et en fait, après, je l'ai retrouvé.
3: Mensonge. Je saurais pas dire. Ou alors, il ment très bien.
1: Alors moi j'ai demandé combien de fois il mentait par semaine.
3: Ouais.
1: Il a dû en peut-être deux.
3: Oui, puis je pense que c'est jamais de très gros mensonges.
1: Non, l'exemple qu'il a donné était très soft.
3: Oui, je crois que voilà, il nous a menti une fois sur un truc vraiment d'ado,
1: de base,
3: et puis c'est tout, quoi. Il a pris la main dans le sac et puis il recommencera pas. Voilà.
1: Deux par semaine.
0: Ah quand même.
1: Ouais.
0: Ah ouais, d'accord. Ouais, donc, ils vont bien, alors.
1: Ouais. Après, quand je lui ai demandé d'exemplifier, c'était très soft. Hein.
0: Oui, j'imagine. Ouais,
1: ça reste du petit mensonge.
0: Je n'ai pas rien vu.
1: J'ai l'impression que les florestans, ceux que j'ai rencontrés, aiment bien vivre.
0: Ah oui?
1: Ouais. Enfin, ils se prennent au jeu, quoi.
0: Je sais pas. J'en connais. Ouais. En fait, moi, j'en connais pas d'autres.
1: Alors, les points négatifs. Exigence excessive.
0: Ah oui. Oui, c'est vrai.
1: C'est vraiment excessif.
0: Bah, il est perfectionniste quand même.
1: Il est vraiment perfectionniste, ouais.
0: Pas autant que le papa.
1: Ah
0: mais...
1: ouais.
0: Non, mais c'est une qualité hein, d'être perfectionniste.
1: Donc ça lui viendrait plus du père que du prénom?
0: Oui, et il n'est pas excessif, parce que moi, je suis peut-être pas autant.

0: à l'époque, j'écrivais un article pour un dictionnaire de l'opéra sur l'humour en musique, la musique légère. Et on écoutait parfois Véronique dans la voiture le week-end. Et dans Véronique, il y a le personnage de Monsieur Florestan. Donc Monsieur Florestan, nous deux maintenant. Et donc, en fait, c'est pas
1: c'est
0: du
1: ni,
0: tout...
1: ni Beethoven, ni Schumann. Alors.
0: Pas du tout, parce qu'en fait, la lourde erreur que tout le monde commet avec ce prénom, et qui moi, m'amuse un petit peu, surtout chez les mélomanes, c'est que tout le monde dit « Oui, oui, c'est le personnage allemand », alors qu'en fait, pas du tout. Ça vient d'abord de l'opéra de Beethoven, et je pense que c'est Beethoven qui l'a légué, en réalité, à Schumann. Et ça vient donc de Fidelio de Beethoven. Et ce personnage de Florestan, ça vient jamais que d'une pièce française, parce qu'il s'agit d'une pièce, en fait... d'origine française, et Florestan est un prénom d'origine française. Donc en fait, c'est pas du tout un prénom germanique, c'est pas Florestan, non, c'est vraiment...
2: Donc ça a été récupéré par Beethoven, et ouais.
0: Ouais, c'est ça, c'est vu de chez nous. En fait, c'est une pièce contre-révolutionnaire, dont Beethoven a fait un hymne à la liberté, dont Schumann a ensuite repris le personnage. Et j'avoue que ce que je ne sais pas, et c'est ça qui est magnifique, c'est que je connais très bien les bonnes raisons pour lesquelles c'est pas ça, l'origine du prénom. Et je connais pas les raisons pour lesquelles le personnage de messager
2: et oui.
0: s'appelle Florestan. C'est quand même vraiment très drôle, en fait. Ouais. Ça veut dire que j'ai réfléchi sur toutes les raisons d'expliquer pourquoi c'est pas ça et pas sur celle qui explique
2: pourquoi c'est ça. Est-ce que tu sais pourquoi tu t'appelles Florestan?
3: Pas tellement. Je me suis jamais posé la question.
2: Et est-ce que tu as, à défaut de savoir pourquoi, une hypothèse sur pourquoi tu t'appelles Florestan?
3: J'arrive pas à en trouver une.
2: Toi, t'as l'impression d'avoir un prénom original?
3: C'est pas commun, quoi.
2: C'est pas commun.
0: Du coup, j'en profite parce que je sais absolument pas ce que vous avez raconté, mais est-ce que tu aimes ton prénom?
3: Oui.
0: Qu'est-ce qui te plaît dans ton prénom?
3: Il sonne bien.
2: Et t'aimes aussi son côté inhabituel?
3: Oui.
2: Le fait d'être le seul à le porter est plutôt agréable.
3: Oui.
2: T'as réfléchi à d'autres prénoms que t'aurais pu porter?
3: J'ai pas réfléchi moi-même à des prénoms que je pourrais porter, mais à un moment, il y avait un espèce de livret où ça racontait des choses, où ma mère écrivait des choses parce que avant d'accoucher,
2: ouais.
3: Elle écrivait ça. Ça racontait si un jour vous avez un enfant, comment l'appellerez-vous? Si c'est un garçon, 2 points. Si c'est une fille, 2 points.
4: Comme beaucoup de parents, c'est un peu vertigineux de donner un prénom à un enfant.
2: Qui va avoir toute sa vie.
4: C'est ça. Donc j'ai acheté le guide des prénoms 2016, donc correspondant à l'année de naissance de Florestan. Et donc quand on a su que c'était un garçon, j'ai commencé à éplucher un peu de manière encyclopédique toutes les possibilités. Donc l'avantage de ces ouvrages, c'est que ça nous indique le caractère un peu répandu ou non du prénom, son origine, ce à quoi on l'associe. Et donc on tombait sur des choses relativement classiques et c'est vrai que je me suis arrêtée sur ce prénom Florestan comme une évidence.
2: Une évidence, voilà. Justement en raison de sa rareté.
4: Fait de sa rareté et puis quand même parce que ça m'évoquait l'opéra de messager Véronique. Donc il y avait un lien avec la musique et une passion de son papa que j'ai appris à partager avec lui. Donc j'aimais beaucoup aussi cet opéra et surtout parce que en enquêtant un peu sur l'étymologie du terme et son prénom et de son usage, je me suis rendu compte que c'était le provençal de Florentin et nous passions beaucoup de vacances en Provence. Donc je pensais que ça résumait bien à la fois nos passions, ce qu'on était en tant que couple et on pouvait retrouver ça dans le prénom de notre enfant.
2: Et est-ce qu'il y avait une part de projection sur ce qu'il allait pouvoir devenir? Est-ce que c'était une manière de le prédestiner à la musique ou pas?
4: Dans mon cas, pas du tout. J'ai découvert, peut-être après par les discussions, l'association aussi de ce prénom au double de Schumann, donc oui. Florestan et Eusebius. Et effectivement, là, ça interroge un peu, puisque quand on voit ce à quoi est associé Florestan dans l'esprit de Schumann, c'est pas forcément ce qu'on projette sur son enfant, mais appeler son enfant Eusebius, c'est peut-être un peu plus difficile et engageant que Florestan. Il n'y avait pas forcément effectivement de projection sur la musique, même si voilà, là, l'enfant grandit aussi dans un contexte familial qui fait que c'était quand même une de nos passions communes et de nos fréquentes sorties. Et même dans sa vie unitéro, Florestan a fait ses premiers mouvements, j'ai senti, lors d'un concert de Messiaen, enfin sur une musique de Messiaen. Donc c'est resté un peu symbolique aussi dans notre esprit, cette association.
2: Mais pas de messager, non.
4: Non.
0: On nous avait évidemment offert, au moment où on cherche on commence à penser aux enfants, on nous avait évidemment offert un truc qui est publié tous les ans sur les statistiques des prénoms.
2: Alors, il y en a eu 5 apparemment en 2016.
0: D'accord. Eh bien, c'est assez impressionnant, malgré tout, parce que d'abord, c'est un très joli prénom. En fait, moi, la motivation principale pour lui donner Florestan, c'est que son père s'appelle Julien, comme à peu près tous les garçons majoritairement. Enfin, ça, c'est une statistique qu'on trouve tous les ans sur Le Monde. Il republie les statistiques des prénoms les plus donnés l'année de la naissance. Et Julien, dans les années où je suis né, il en pleuvait comme de la bruine à Paris au mois de novembre. Donc, ce n'est pas très original. Et sa mère s'appelle Christelle, qui est aussi un prénom extrêmement répandu. Et puis, ce que je voulais éviter, moi, de manière très personnelle, c'est que j'aime bien les prénoms un peu longs. Parce que finalement, Julien, ça fait 2 syllabes, alors que Florestan, il y a 3 syllabes et c'est comme une valse. Ça vous entraîne doucement, ça traîne comme Alain Schubert, Florestan. Il y a un petit côté joliment musical que moi j'aime bien parce que je trouve qu'on est...
2: Le côté ternaire, donc.
0: Ouais, complètement. Parce que je trouve que nous autres Français, ces dernières années, spécialement ces toutes dernières années, je trouve... Oui. Hein, c'est binaire. Pour les filles, c'est les prénoms les plus courts en A, Mia, Léa. Alors, je ne suis pas contre, c'est pas ce que je dis, mais on a vraiment l'impression que c'est fait pour être sûr qu'elles vont l'écrire sans faire de faute d'orthographe. Ça me paraît toujours. Enfin, c'est déjà un diminutif, quoi. Alors, bon, attention, j'adore, c'est pas ce que je veux dire.
2: Alors que pour l'instant, ça suppose déjà un effort d'écriture.
0: Mais mine de rien, oui. Alors, c'est vrai, quand il était tout petit, quand vraiment il faisait, par exemple, le pas le jardin d'enfants, mais comment ça s'appelle, le club jeune, un peu à la montagne, etc. Ils entendaient Florestan, alors à chaque fois, ils plissaient les yeux, ils disaient, ah oui, Florestan, Flo, alors Florian, et bon, et ça, c'est assez amusant, parce que, voilà, je m'étais dit, voilà, j'espère que ça ne va pas l'énerver ni l'agacer à un moment, mais ce n'est pas forcément, je trouve, déplaisant d'avoir un prénom qui n'est pas le prénom de tout le monde. Je sais pas, il y a actuellement beaucoup de Gabriel, par exemple.
3: Oui, il y en a 2 dans mon école, voilà, et il y en a peut-être un troisième dans le collège. Il y en a peut-être 3 autres dans le collège.
0: Tu vois, plus tard, quand tu commenceras à assassiner symboliquement ton père, comme tous les enfants qui grandissent, tu pourras au moins, ce reproche-là, tu pourras pas me le faire. Alors que moi, si tu veux, des Julien, on a toujours été au moins 2 ou 3, et c'est un prénom qui est tellement inusable et indémodable que j'en ai en fait toujours dans mes étudiants. Régulièrement, sans discontinuer depuis que j'enseigne, c'est-à-dire depuis maintenant une vingtaine d'années, il y a pratiquement toujours un Julien qui traîne par classe, mais voilà, oui, sur l'ensemble de...
2: Est-ce que tu crois dans la théorie qui dit que le prénom a une influence sur la personnalité ?
3: Est-ce que je crois à ça ?
2: Ouais.
3: Bah, le prénom a une influence sur la personnalité. Bah ça peut influencer, oui. Par exemple, ça c'est ultra rare, mais des gens qui aiment pas leur prénom, par exemple.
2: C'est-à-dire de pas aimer son prénom, ça peut avoir...
3: Ça influence.
2: Ça influence, même la psychologie ou... Ouais, d'accord. Mais en fait, il y a aussi la théorie qui dit que, par exemple, tous les Florestans peuvent avoir des traits de caractère en commun.
3: Bah ça j'y crois pas trop parce que le prénom il est choisi de manière presque c'est choisi, c'est pas attribué dès la naissance, il y a pas écrit sur le front de la personne comme ça. Mais c'est pas si les parents choisissent de l'appeler tel enfant, il va avoir des caractéristiques avec le tel autre enfant qui s'appelle pareil. Mais d'ailleurs cette expérience on peut la vérifier.
2: Comment ?
3: Bah, par exemple, à l'école, souvent, il y a plein de personnes. Du coup, il y a peut-être 2 personnes qui s'appellent par le même prénom.
2: Et qui n'ont pas forcément la même personnalité ?
3: Qui n'ont pas forcément la même personnalité.
2: Ouais. Toi, tu connais d'autres Florestans ?
3: Non. Pas... Non.
2: Parce que moi, tous les Florestans que je connais, il doit y en avoir peut-être 5, 6, ils sont tous musiciens. Alors, est-ce qu'il y a un rapport ?
3: Bah, ils sont tous musiciens, mais il y a beaucoup de gens qui sont musiciens. Mais s'ils ont tous musiciens, c'est que ça influence. Enfin, c'est que le prénom a peut-être un léger impact sur le, enfin sur le, les activités.
2: Est-ce que son prénom a l'air d'agir sur son développement avec 10 ans de recul?
4: Bah, disons que son goût pour la musique, effectivement, semble être presque une prédestination.
2: Franchement révélé,
4: c'est,
2: ouais.
4: Voilà, c'est assez troublant. Et puis, quand il rencontre effectivement des musiciens maintenant avec lesquels il a l'occasion de jouer de la trompette, puisque c'est un petit trompettiste, effectivement, ça parle tout de suite aux musiciens un peu expérimentés qu'il peut rencontrer, qui pour le coup associe ce prénom au monde musical, ce qui n'est pas forcément le cas des autres personnes que Florestan peut rencontrer, qui se demandent d'où vient justement ce prénom que tout le monde trouve très beau, mais dont beaucoup de monde ignore l'origine. Et donc c'est une question fréquente qu'on nous pose de savoir d'où vient ce prénom et comment nous est venue cette idée, tout en reconnaissant encore une fois le caractère appréciable de ce prénom, le fait qu'il soit beau et que ça évoque aussi la floraison,
2: quelque chose de la fantaisie aussi qui se révèle et qu'il incarne plutôt franchement.
4: C'est ça. Ouais. Ça se retrouve tout à fait dans son caractère de manière là aussi assez troublante.
2: Parce que là aussi, en choisissant le prénom Florestan, il y avait l'idée de peut-être est-ce que il sera d'autant au-delà de la musique d'autant plus fantaisiste ou.
4: Enfin, de mon côté, en tout cas, je pense que j'avais pas trop fait de projection sur son caractère et sur son devenir.
2: C'était juste la beauté du nom.
4: Je pense que j'ai un peu trop lu Rousseau et j'attendais plutôt qu'il se développe de lui-même avec une certaine liberté. Donc, j'avais pas voulu projeter trop de choses sur lui. Et donc, voilà, mais c'est vrai qu'aujourd'hui, c'est assez troublant de voir le lien finalement entre ce prénom, son appétence pour la musique, son caractère aussi un petit peu atypique, rêveur, surprenant et curieux, enfin voilà.
2: C'est aussi que tous les parents qui pensent au prénom Florestan pour leur enfant ont un intérêt pour la musique.
3: Oui, c'est peut-être ça.
2: Parce que toi, tu t'es documenté sur les Florestans célèbres ?
3: Non, je ne me suis pas...
2: Parce qu'en fait, il y a un personnage d'opéra qui s'appelle Florestan, dans un opéra de Beethoven qui s'appelle Fidelio. Et puis, il y a un autre Florestan qui est un personnage imaginaire qui intervient dans le Carnaval, qui est une partition pour piano de Schumann. Tu les connais, eux ? Non ?
3: J'ai jamais entendu parler de ça, non ?
2: Ah oui, d'accord. Et c'est un prénom que tu aimes bien ?
3: Bah oui, j'aime bien.
2: Mais parce qu'il est inhabituel ou parce qu'il sonne bien ?
3: Parce que je trouve qu'il sonne bien. Et j'ai aussi remarqué que les lettres, il n'y a pas de lettres pareilles, quoi.
2: Ah, c'est vrai. Il est pas répétitif, ce prénom. T'as déjà tapé ton prénom sur Internet ou pas du tout ?
3: Comment ça ?
2: De mettre Florestan sur Google.
3: Non, je me suis jamais, quand j'étais petit, amusé à faire ça.
2: Ah oui ? Parce que ça vient de Florestum. Un mot latin qui veut dire jardin des fleurs. Et alors, quand on met Florestan caractère, là, il y a toujours une espèce de petit topo sur le caractère des Florestans. Donc, les Florestans, d'après ce genre de...
4: Alors moi, j'ai eu l'occasion, au cours d'une activité syndicale, de manière tout à fait, comme ça, au hasard, de rencontrer quelqu'un dont le frère s'appelait Florestan et qui, de façon aussi surprenante, avait un goût pour la musique. Donc, ça m'avait questionnée aussi à l'époque, puisque je m'étais dit, est-ce que le prénom implique ça ou est-ce que les parents, effectivement, projettent leur propre goût sur la musique dans le fait de donner ce prénom et que... Finalement, il y a une sorte de prophétie autoréalisatrice qui se perd avec le temps chez l'enfant lui-même. C'est une question.
2: Qui n'a pas encore de réponse, qui n'en aura peut-être pas d'ailleurs. Les Florestans sont des personnes généreuses et écoutantes. Tu te reconnais dans cette...
3: Qu'est-ce que c'est écoutante ?
2: Ah bah, attentive aux autres qui écoutent.
3: Oui.
2: Qui n'a pas peur de se lancer des défis.
3: Bah, c'est vrai que je me lance assez beaucoup de défis.
2: C'est vrai ?
3: Oui, je me lance beaucoup de défis.
2: Par exemple ?
3: Par exemple, là, je me suis lancé un défi d'écrire un roman très, très, très long.
2: Et pourquoi il faut qu'il soit très très long, ton roman?
3: Bah, parce que j'aime bien écrire des romans, et puis je trouve que les romans que j'ai déjà écrits sont un peu courts par rapport aux romans d'habitude.
2: Ah, d'accord. Là, tu as écrit plusieurs romans qui sont trop courts.
3: J'ai commencé à écrire un roman qui, je pense, n'a pas une longueur très... Je pense pas que ça va durer très longtemps.
2: Oui, parce que Florestan peut aussi être une espèce de paravent à d'autres prénoms que sont les diminutifs.
4: Tout à fait. Et justement, donc plus dans l'esprit de son père que dans le mien, on avait... son père trouvait ça assez intéressant que notre enfant ait un prénom qui puisse faire l'objet d'un diminutif un peu affectif ou amical au cours de son existence.
2: Mais il allait jusqu'à les projeter, les diminutifs possibles.
4: Et donc, ouais. On avait pensé au début à Gabriel, puisque beaucoup d'enfants... portait ce prénom à l'époque et c'est d'ailleurs ce qui nous a fait justement renoncer à ça parce qu'on l'a trouvé trop fréquent, mais le fait qu'on puisse appeler Gabriel Gabi, on trouvait que c'était plutôt sympathique d'avoir un diminutif de cet ordre-là. Et donc pour Florestan, effectivement, le fait de pouvoir l'appeler Flo ou de l'imaginer à partir de ce Flo tout un tas de diminutifs sympathique, ça avait aussi joué dans le choix de ce prénom, plutôt du côté de son papa.
2: Mais du coup, vous n'avez pas beaucoup hésité ?
4: Non, pas du tout. Ah oui. Non, là, ce que je disais, de mon côté, ça a été une évidence très rapidement. Et quand on en a parlé, effectivement, la discussion a été assez vite close, alors que Florestan n'était pas encore né. Donc finalement, c'était à la fois quelque chose de très engageant et qui a finalement donné lieu à peu de discussions une fois qu'on s'est mis à en parler ensemble. Donc c'était plutôt un débat vite réglé et conclu.
2: Et alors les Florestans sont censés avoir un caractère fantaisiste.
3: Oui, c'est vrai que j'aime beaucoup faire des blagues.
2: Ah oui. Donc ça correspond.
3: Ça correspond.
2: Ouais.
3: Parce que souvent, je trouve que les prénoms qui sont attribués aux gens, ils veulent bien, quoi. Des fois, je m'amuse à faire ça, je vois quelqu'un et j'essaye de lui imaginer un nom. Et des fois, c'est très rare, mais des fois, j'arrive à visualiser son nom, même si je le connaissais pas.
2: Et si Florestan était un nom commun, ça pourrait désigner quoi ?
3: Oula, un Florestan, ça pourrait être un espèce de jardin, comme on a vu tout à l'heure, là.
2: Bah, est-ce qu'un pied de biche pourrait s'appeler Florestan ?
3: Je sais pas trop.
2: Comme ça, ce serait discret. Si je te refile mon Florestan, ou non, on pourrait faire plein de phrases comme ça, avec le mot Florestan, qui permettrait de déguiser les choses qu'on veut pas dire.
3: Ah, mais oui, on pourrait essayer d'inventer des prénoms réels, de les transformer en nom commun pour désigner un objet.
2: Voilà.
3: Ça pourrait être possible.
2: Ça ferait quel genre de phrase, alors ça...
3: Par exemple, est-ce que tu veux me donner ce Gabriel, s'il te plaît?
2: Et si je te donne mon Gabriel, qu'est-ce que tu me rends? Une Jacqueline?
3: oui.
2: Par exemple.
3: Par exemple.
2: Donc tu serais prêt à m'échanger ton Gabriel contre ma Jacqueline?
3: Oui.
2: Ça ferait des conversations comme ça, ce serait pas mal.
3: Oui, ça ferait des conversations comme ça. Où on renomme, par exemple, pour faire des corps secrets, on renomme les choses. J'avais jamais pensé à ça avant, mais...
2: Est-ce que Florestan puisse être un code secret? Ouais.
3: Est-ce que des prénoms peuvent être un code secret pour décoder?
2: Et t'as déjà cherché les anagrammes de Florestan?
3: Ah non, jamais. Mais une fois, j'y avais pensé, mais j'ai oublié.
2: Ah, t'avais essayé?
3: J'avais pas essayé, mais j'y avais pensé d'essayer, et finalement, j'ai oublié d'essayer.
2: Il y en a des beaux, hein. Il y a Flaneron.
3: Flaneron, hein, c'est vrai que c'est beau, ça.
2: Eh ouais. Et il y a Frôlante, au pluriel.
3: Ah ouais.
2: Il y en a aussi qui veulent rien dire, comme Flanoter, E-R avec un S.
3: Ah, ça pourrait être un verbe, ça.
2: Oui, ou Fréon, la, L-A-T. Mais flâneron, c'est fou quand même.
3: Ah oui.
2: Parce que tu penses que tu flânes?
3: Je sais pas trop ce que ça veut dire. Qu'est-ce que ça veut dire?
2: Flâner?
3: Flâner, qu'est-ce que ça veut dire?
2: Ah, flâner, ça veut dire... c'est une sorte de rêverie active. Et en même temps, c'est, c'est, C'est comme vagabonder, mais sans but. Tu vois, c'est comme une espèce de promenade qui laisse un peu l'imagination vaquer. Il y a quelque chose comme
3: Ben,
2: ça.
3: j'ai jamais fait tellement de promenades comme ça, mais des fois il m'arrive de. Je m'assois à mon bureau et des fois je marche dans ma chambre et j'imagine des choses en même temps que je marche.
2: Ah oui. Alors la définition de flâner, c'est ça, se promener sans but précis, de manière lente et agréable, souvent en s'arrêtant pour observer ou profiter du paysage.
3: Ah oui, c'est vrai que ça, j'ai déjà fait des fois je me rends même pas compte, des fois je me promène comme ça, je regarde le paysage et puis je m'arrête et je me rends même pas compte.
2: Ah oui, donc en fait, tu incarnes parfaitement le florestan en ce faisant. Tu flânes, oui, parce que ça c'est vraiment flâner, de regarder sans. Tu cherches rien dans le ciel.
3: Non, je cherche rien, je regarde le paysage, je regarde Souvent, quand je suis en montagne, je regarde les montagnes, les arbres, même si je connais les montagnes par cœur, et je regarde. Et ça me fait du bien, ça me détend des fois.
2: Ah oui, ça détend, ouais. Oui, ça fait penser à autre chose. Parce que sinon, tu penses à trop de choses.
3: Parce que des fois, je pense à plein de choses en même temps.
2: Ah oui.
3: Si vraiment t'es stressé par plusieurs choses en même temps. Par exemple, il faut absolument que tu finisses un truc, et puis d'un côté, il y a autre chose que tu aimerais beaucoup faire, et on sait pas trop. T'es stressé par deux choses à la fois, c'est un peu.
2: Ouais.

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0: Bouboule. Babil à Babel. La maladroite. L'infantile. Quatre textes de Jean-Albert Mazaud, extraits du recueil « Sous les auspices », paru en 2024 aux éditions La Vilaine Éditrice. Sur des lectures de Robin le Curieux et Fanny Lorest du Cours Charmet, Stéphane Padovani et Thibaut Dubreuil.
1: M'a fallu aller le chercher. Et même, tiens, jusqu'au café. Le café d'en face de notre institution. Car le taulier avait appelé. Bouboule veut pas s'en retourner. La surveillante m'a demandé. Jean-Sébastien, faites cela pour nous. Faites ceci pour lui. Ce qu'elle rate déjà. Ah oui, le terminus. Le bar des paumés. Des délaissés. Des mal-aimés, des mariniers trop âgés pour encore embarquer. Des personnes trop usées pour au moins protester. Mais protester, Bouboule, il sait faire. C'est qu'il vient de là. D'un coin où vivotent les paumés, les délaissés de la société, les laissés pour compte par les possédants de plusieurs comptes, en banque. Les mal-aimés des gouvernants, les mal-embarqués dans la vie. J'en ai bavé, tu sais, à jeu de Bouboule. Je peux même te dire que j'en ai chié. Alors, tu comprends, à mon âge, j'ai plus envie de m'en faire. Tiens, paye-moi un coup. Je lui ai payé le coup à Bouboule. Je lui ai payé un deuxième coup. Et j'ai remis ma tournée, plutôt deux fois qu'une. Le taulier n'a pas apprécié, mais ma monnaie, il l'a bien encaissée. La surveillante m'a engueulé, mais ma réponse, elle l'a bien pigée. De quoi vous plaignez-vous? Le pognon est dans la poche du patron, et à l'institution, cela n'a pas coûté un rond. Quant à Bouboule, il est parmi nous, non? Bien sûr, il ne mange pas toute sa soupe. Bien sûr, pour aller jusqu'à sa chambre, il chaloupe. Mais il a repris un peu de sa vie. Il a retrouvé un bout de sa dignité. Et s'il chavire, c'est de plaisir. Et cela, monsieur le patron, et ceci, madame la surveillante, ça vaut tous les écarts du monde.
2: Oh, dès 13h30, à l'ouverture du forum, l'espace d'ergothérapie, le premier devant la porte, un patient, et agaçant, à 18h, le dernier à partir. Monsieur Jean. Une énigme. Monsieur Jean écrit. Il écrit, écrit, écrit. Et quand on le lui interdit, il crie. Il crie, il crie. Alors on cède. On laisse, on lui donne des feuilles. Il écrit, écrit, écrit. Il aligne des mots, des phrases, les paragraphes, les pavés, les chapitres, les parties, les volumes, les livres, les œuvres, plusieurs tomes. Il remplit des pages, des pages, des pages. Noircit des blanches et de toutes les couleurs, avec des stylos noirs et de toutes les couleurs quand les noirs n'ont plus d'encre. Ou des crayons de papier, complétés de taille-crayon, de gomme, de papier scotch, de colle, de ciseaux. Et il écrit, dans tous les sens. En long, en large, de travers, de biais, il écrit. Il découpe, il colle, paperole qui s'envole. Et il déchire, il rature, relit, rajoute, efface, réécrit, réécrit, sans cesse. Sans se lasser, jamais. De l'ouverture à la fermeture du forum. Écrire. Écrire, réécrire, une nécessité, un besoin absolu, vital. L'y faire renoncer, c'est le tuer. Le lui interdire, on s'inquiète, on alerte, on finit par voir à bouler un psychiatre qui tranche. Graforé, Gribouilly. Gribouilly? Bien sûr que ça paraît illisible au premier coup d'œil. Même pas des pattes de mouche. Des milliards de fourmis qui s'agitent se chevauchent dans tous les sens, mais il y a un ordre, comme un ordre. Des glyphes, des graphes, un dessin. J'ai mis du temps à trouver le chemin à peine, une passée. Des bifurcations, des détours, des recours, des impasses. Et puis soudain, je reconnais l'incipit de l'étranger. Aujourd'hui, maman est morte. Ou peut-être Hey, monsieur Jean, mais pourquoi recopier toutes ces œuvres du passé, là?
0: Recopier? Mais tu prends pour qui? Un curé? Un moine séculier? D'épiscopie? Tandis que moi j'écris, je crée, et pas n'importe quoi. Car l'amour, la jeunesse, la beauté, les saisons et les révolutions, les grands soirs et les petits matins, c'est facile ça. Si facile que la poésie file sous la bille du stylo. Mais les chaussettes, hein? Qui fera un poème sur les chaussettes sales? Et le slip troué? Ta gueule, au matin, dans le miroir de la salle de bain, la morvonnée, la dernière goutte d'urine, la corne à tes talons, la crotte du chien sur un trottoir de rueil, ton pas qui dérape alors que tu pars marner si tôt, le métro bondé et ton patron, cet enculé.
2: Et là-dessus, il retourne à son feuillet. Écrit, écrit encore, écrit toujours, d'un jet. Comme ce poème qu'il abandonne là en évidence pour me prouver que non, il ne copie pas, monsieur. Il écrit. J'ai reconnu le poème, Le bateau ivre. Et j'ai vérifié, avec d'autres feuillets jetés par monsieur Jean, ce n'était pas la même graphie. Alors j'ai pris le navire, sa version autographe, j'ai couru jusqu'à la bibliothèque municipale, ouvert un beau livre, comparé. Pas de doute. C'est l'écriture de Rimbaud. Et le lendemain, dès 13h30, à l'ouverture du forum, j'ai ouvert la porte. Monsieur Jean n'est pas venu. Il n'est jamais revenu. Disparu. Personne ne sait ce qu'il est devenu. Comme si Oméga avait fait l'amour avec Alpha dans la bibliothèque de Babel. Vide des vivants où seul Marmonne murmure les morts dans des cercueils de verre, des manuscrits de poussière, des nécropoles de maudits et tués.

Babette, l'infirmière, m'avait demandé, le temps de soigner ses escarres si douloureuses, de tenir Pauline délaissée au fond de son lit qu'elle ne quittait plus en raison de sa maladie qui rendait ses pieds crochus, ses doigts tordus, ses mains perdues. Et je tins Pauline tout le temps lors duquel elle cria, supplia qu'on arrêtât, tenta de frapper qui la tenait comme elle pouvait. Je sortis broyée de ce soin, relevant à mes yeux plus de la torture que du traitement. C'est pour son bien, trancha Babette. Tu vas pas aller contre la volonté du médecin qui l'a prescrit. Prescrit ! Après avoir négligé Pauline des semaines entières. C'est comme ça, discute pas. La violence institutionnelle reproduite par les personnels ne souffrait aucune discussion, et encore moins la contestation. Quelques heures plus tard, alors que je quittais ma blouse comme mon service, Babette, voyant le bleu fait par Pauline sur l'un de mes bras, en me saluant, me dit « Tu sais, faut la comprendre, Pauline. Elle a été mannequin dans sa jeunesse. » Pauline, réduite à son corps souffrant, à la purulence de ses escarres, avait été jeune, vivante. Elle avait marché sous le soleil comme moi aujourd'hui en cette journée caniculaire, le bras meurtri, le cœur blessé d'avoir violenté cette femme pour son bien. Je me débattais avec mes émotions. Émotions contradictoires. Colère contre l'institution. Mépris pour le médecin et pour Babette. Honte de la soignante se drapant de beaux principes qu'elle n'appliquait pas. Et que j'étais. Les émotions, je les retrouvais dans un livre que j'ouvris au milieu de la nuit brûlante qui me laissait aucun répit. C'était un jeune homme qui disait sa peur. Sa peur de tomber malade dans cette ville étrangère où il vivait. Sa peur d'y mourir anonyme. Car le désir d'avoir sa mort à soi devenait aussi rare qu'une vie personnelle. Puisque de nos jours, on trouve une existence toute prête, grâce à la mode du prêt à exister, qu'on n'a plus qu'à revêtir, pour au final se dévêtir. Voilà votre mort, monsieur. Mais quelques heures plus tard, le jeune homme faisait quelque chose contre la peur. Il restait assis toute la nuit, se mettait à écrire. Devais-je l'imiter ? Je fis mieux. J'achetai une brosse. Une brosse pour les cheveux de Pauline. Et je vins la coiffer. Elle en fut tout étonnée. Le lendemain, je gravais son prénom sur le manche. Et quand je venais la toiletter, je finissais toujours par sa chevelure, que je prenais soin de brosser. Brosser. Avec délicatesse. Plus de coups. Plus d'insultes. Pauline fermait les yeux. Pauline s'apaisait. Alors un matin, je courus plus vite que d'habitude, pour gagner du temps, prendre quelques instants de plus avec Pauline, poser des couleurs à ses yeux, colorier ses joues, peindre ses lèvres. Et ses lèvres s'ouvrir. Pour dire « J'ai été belle, tu sais. Très belle. À ce qu'on me disait. Pour me flatter, bien sûr. » Me baiser. J'aurais aimé les hommes, peut-être que certains m'auraient tenté, mais j'aimais les femmes. Pas facile dans les années 50. Fallait se cacher. Et les bonhommes insistaient. Leur refusaient. Inenvisageable pour ces types qui ont une bite à la place du cerveau. Ne leur restait qu'une issue à ces trous du cul. La violence. Leur dire non. Oui, mais pas avec des mots. Par des coups. Des prises, des techniques de combat. J'avais l'air frêle et j'étais forte, ayant grandi auprès de trois frangins. Muscle-toi, ne les laisse rien te faire, ne leur permets pas de t'abuser. J'ai appris, ajouta Pauline, auprès d'eux, auprès d'autres. Des hommes, des vrais. Pas comme les glandeurs qui s'en croyaient. À ceux-là, j'en ai cassé des couilles, je te le dis, hein. Certains doivent encore en avoir mal. C'est que j'étais belle. J'étais belle. Mais c'est passé. Non, c'est pas vrai. Tu n'étais pas belle, Pauline. Regarde. Aujourd'hui comme hier.
Regarde dans le miroir comme tu es belle.

Un établissement pour personnes âgées qui tend sa joue au canigou. Une salle de convivialité où trône en majesté une femme au port de Rennes parmi ces personnes âgées, comme des sujets déchus. Une femme qui répète à l'envi que ces personnes lui doivent hommage et respect puisqu'elle est infante d'Espagne. Un terme qui en impose, suscite admiration et envie, ou bien interrogation et mépris. Une question qu'un soignant pose à l'infante restée seule. Une réponse qui dépose le réel au creux de l'oreille discrète du soignant. Une confidence qui reconnaît, fait l'aveu du rêve souple d'une enfant pour contrer la stricte réalité. Une traversée des Pyrénées à 6 ans, les pieds nus, et dans chaque main, un parent. Un âge bien tendre face à la vieille carne de l'histoire qui radote au temps de la retirade. Un exode des républicains, parmi lesquels une mère, un père, qui tiennent par la main leur enfant de 6 ans, les pieds nus. Un exil loin de Franco la Mierda et des avions de Guernica, de la haine hitlérienne et des calculs de Staline. Une plage cernée de barbelés, ou roussir au soleil, ou mourir de dysenterie, loin des lâchetés de Daladier. Un transfert, non vers un asile où soigner les plaies d'une guerre, les blessures d'une démocratie, les pieds nus d'une fillette, mais dans un camp à murailles et miradors, un camp aux multiples dénominations et nomenclatures, de 1939 à 2007, masquant avec peine et cynisme les violences faites aux femmes comme aux hommes et à leurs enfants internés entre Sals et Rivesaltes. Un centre d'hébergement pour prisonniers, républicains d'Espagne, juifs d'Europe, tziganes de France. Un centre de séjour surveillé pour collaborateurs et pétainistes patentés. Un dépôt de prisonniers allemands et autrichiens, une zone militaire pour manœuvres et diversions. Un centre pénitentiaire pour indépendantistes algériens. Un camp de transit et de reclassement pour supplétifs harkis fraîchement accueillis. Un camp pour militaires guinéens et rapatriés français d'Indochine. Une zone remilitarisée pour manœuvres et diversions bis repetita. Un centre de rétention administratif pour clandestins, condis sans papier, traqués par un État qui retrouve les lâchetés d'avant-guerre et d'Aladier, une plaie restée ouverte, jamais cicatrisée, au pied d'une petite fille, devenue grande femme, militante républicaine à la mémoire planétaire, face à la souffrance et à l'expatriation d'où qu'elle vienne. Une mémoire blessée, comme les pieds d'une gamine, devenue vieille, retrouvant son rêve souple d'enfant, s'inventant une lignée, une dignité, une identité par refus de voir son âme s'effondrer. Un camp devenu mémoriel, une muséographie du souvenir. Et tout autour, du béton armé qui se brise, des baraques qui s'écroulent dans l'oubli, un tournesol sur une terre nue, sous un soleil bas, séchant aux pieds comme un soleil mort que photographie un homme, le dos courbé. Un homme qui a pour profession d'être soignant et qui marche à travers les décombres de l'histoire, la décrépitude des mémoires, et qui pense à une femme exilée dans un établissement, la joue contre le canigou, une femme au port de Rennes, autrefois fille républicaine de 6 ans, et qui 76 ans plus tard se réinvente, d'Espagne l'infante. Au cœur de l'universelle république, d'entière humanité.

0: Il était de ces hommes. Un texte de Thibaut Dubreuil sur une lecture de Jean-Albert Mazaud. Première partie sur deux.
1: Il était de ces hommes qui ne laissent que peu de traces. Il entrait dans votre vie par inadvertance, en sortait sans bruit au petit matin brumeux, et vous pouviez le perdre de vue pendant des semaines, des mois avant qu'il ne reparaisse. Toujours le même, un peu changé peut-être, mais si peu que son visage vous renvoyait à sa précédente venue, comme s'il avait toujours été là, comme si jamais il n'était parti. On pouvait alors le voir venir sur le chemin, son essentiel sur le dos, et son approche allumait en vous comme un feu. L'attente enfin comblée de retrouver un ami, un frère. Je pense qu'il se savait attendu, même si jamais il ne revenait. Comme la roche improbable appuyant votre seau pour franchir le rue à pied sec, il tombait juste. Il tombait à point nommé. Sur le chemin venant, son pas allait de même, sûr de lui, mais léger, ample, facile, d'un physique toujours en mouvement. Son visage ne semblait souffrir d'aucune fatigue, même lorsqu'il gravissait la colline. Et sur sa face, parfois un peu tachée de terre grasse, on pouvait, en s'y appliquant un peu, lire un regard clair, qui excluait toute forme de jugement et qui rayonnait d'une confiance pleine, jamais trahie. Cette confiance, c'était celle qu'il mettait dans les autres, sans retenue, sans calcul, et qui allait aussi bien au berger qu'il saluait d'un signe de main, qu'aux paysans appliqués à son champ, aux chasseurs soupçonneux, à l'épicier nomade dans son camion, ou aux contrebandiers, à l'écolier de l'école buissonnière, la jeune fille au visage empourpré qui tirait de ses cheveux des brins de paille, il souriait. Et ce sourire, plein, radieux, était l'écrin de son silence, sa garantie. Il était de ces hommes dont on dit qu'ils sont poètes. C'est un mot bien pratique. Celui qui vient en premier à notre esprit devant le marcheur qui ne fait de sa journée que marcher. Au soir, à la recherche d'une couche, quand une porte s'ouvrirait acceptant la soupe tendue par des mains généreuses, il ne se formalisait pas quand les huis restaient clos et pouvait loger à son aise quel que soit l'endroit. Un lit de feuilles dans une clairière suffisait à son bonheur de nuit claire et de petit matin à se laver dans la rivière, laissant là ses discussions nocturnes avec les chouettes curieuses.

ouvrir leurs portes à cet écornifleur alors qu'eux suaient au champ, à la mine, à l'usine. De ces remarques, de ces gestes abrupts et devant ces visages fermés ou réprobateurs, il esquivait, saluant à peine avant de reprendre la route. Il était de ces hommes auxquels on ne demande rien, qu'on ne questionne pas. Non pas qu'il se serait tu ou qu'il aurait esquivé, mais sa présence, son état de mouvement permanent dans une vie où tout n'était que récapitulation, n'appelait pas à en savoir plus. Alors qu'il sortait de son sac de toile une gourde d'eau soufrée, des champignons ou des noisettes, un bouquet de fleurs séchées, des cailloux, un jour un morceau de météorite, l'autre du sable de l'estran. Nous pouvions refaire son chemin en tirant des lignes avec nos doigts sur des cartes invisibles. Il posait alors le tout sur la table, attirant à lui des enfants qui voyaient dans ses trésors alignés autant de promesses à parcourir le monde. C'étaient ses cadeaux de bienvenue, éclats de schiste, trèfles à quatre feuilles, coquilles d'œufs de l'oiseau envolé, puis immanquablement. Il lissait sa moustache et s'en venait près du feu. Nous étions tout de même nombreux ici et ailleurs à le connaître et le reconnaître pour ce qu'il était, même si, étrangement, personne ne lui demanda jamais son nom. Tous ceux qui vivent ici peuvent en témoigner. Son passage troublait l'air d'un bien-être qui flottait là, mieux qu'un parfum, qu'une effluve, durant des jours, comme certains l'ont dit plus tard. Ou alors, c'était quelque scintillement au soir venant, comme un feu qui crépite. Son silence valait toutes les paroles. Des étoiles apparaissaient soudain dans l'air lourd, dissipant les doutes, osant des routes pour demain. Un regard, un sourire, le geste juste, le mot qu'il faut, même sans l'appui d'une phrase, un mot plein, un mot pelote rare, dont on tirerait les fils le moment venu, prononcé d'une voix claire et qui soulage mieux qu'un baume, un mouvement de tête, comme le passage d'une étoile filante, les frôlements d'un chat au matin. Rapidement, il nous devint indispensable. Jamais, de ferme en ferme, de maison en cabane ou tipi, yourte, on ne questionnait son retour. Mais dans les gestes, les souffles, les regards qui se perdaient, on sentait qu'il manquait, que déjà 2-3 mois s'étaient écoulés depuis son dernier passage. Serait-il de retour avant les pluies d'octobre, les bourgeons du printemps? Où pouvait-il bien être? Et déjà quelques jalousies naissaient de savoir que d'autres ailleurs profitaient de sa bonté, de sa grande âme. Allait-il nous le rendre, ou pire, peut-être songeait-il à s'installer, lassé qu'il était de parcourir les routes poussiéreuses, ailleurs, dans un hameau, un village, loin d'ici, pour cultiver sa terre, bâtir sa maison, bientôt prendre femme, et puis nous oublier.

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crevé. Chérie, je vais faire une sieste là-haut, sous les palmiers. Hein? Je te laisse jeter un petit coup d'œil sur les gamins. Je crois qu'ils dorment.

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On plonge dans les ténèbres industrielles de Nine Inch Nails avec As Alive As You Need Me To Be, un morceau signé Trent Reznor, figure incontournable de la scène alternative qui mélange tension électronique, guitare abrasive et cette atmosphère sombre qui a fait la réputation du groupe Nine Inch Nails. Entre rage, contenu et puissance mécanique, le groupe prouve une nouvelle fois qu'après plusieurs décennies, leur son reste aussi intense et novateur. Voici donc ce titre tout de suite que l'on écoute ensemble, As Alive As You Need Me To Be.

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2: Bongeziwe Mabandla, artiste sud-africain installé depuis quelque temps à Paris. Il voulait expérimenter la vie d'artiste hors de sa terre. Il en tire un album à la forte portée autobiographique et accompagné de quelques questions existentielles. Bongeziwe Mabandla se demande tout simplement qui il est. Et il le fait avec brio, dans une folk électro douce et puissante, concoctée avec son fidèle complice, Thiago Correa Paolo. On va écouter dans quelques instants un de ses titres qui s'appelle M. Pendulo.

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2: Get Down Services, c'est un duo. Josh Lowe et Ben Sadler. Ils se sont rencontrés à l'école et composent chez eux, dans leur maison, à Bristol. Leur premier album, Crisps, est sorti en novembre 2023 chez Breakfast Records. Ils proposaient des grooves éclectiques et dansants et des critiques percutantes et assez drôles de la Grande-Bretagne contemporaine. Ils naviguent à la frontière des styles, ne se préoccupant pas trop des étiquettes. Et joie, ils reviennent avec un deuxième album, annoncé par un passage sur KEXP. Alors aujourd'hui, on va écouter le deuxième single de l'album. L'album s'appellera Massive Champion. Et le titre qu'on écoute aujourd'hui, c'est I Can't Die Like That.

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1: La chanteuse Camille a dévoilé en avant-première plusieurs des titres de son prochain album. Il est prévu en septembre prochain. C'est une œuvre qui mûrit lentement depuis 15 ans. Un triptyque qui s'appelle Sound of Milk. Une exploration en trois volets, naissance, enfance et adolescence, saisie par le biais de l'acoustique et de la vibration. La Terre, c'est le premier titre de ce triple album, un titre qui parle au passé. Une berceuse mélancolique pour vous accompagner en douceur dans cette journée. On écoute tout de suite La Terre de Camille. Tu vois.

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1: Premier album pour le trio d'Austin, The Animerus, Que Barbaro, c'est le titre de cet album. C'est une bande son de la scène latino-texane où s'entremêlent cumbia, soul psychédélique, surf rock texan et rythme cubain que je souhaitais vous partager cette semaine. On en écoute donc un extrait tout de suite, c'est le titre La Canita.

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2: Dis-moi, on est où, Julia ?
0: Dans le jardin.
2: Dans le jardin, et qu'est-ce qu'il y a dans ce jardin ?
0: Des coccinelles.
2: Oh, mais pourquoi il y a des coccinelles ?
0: Et parce que...
3: Non.
0: Il y a des pucerons. Et ils mangent.
4: Projet jardinage et découverte des petites bêtes avec les maternelles de l'école de Jaujac.
1: On est l'école de Jaujac.
0: Oui, on est à l'école de Jaujac.
1: Bonjour.
5: Bonjour.
0: On a découvert des petites bêtes et aussi on a

0: Les enfants sont partis à la découverte des petites bêtes qui les entourent, celles de l'environnement proche de l'école. Info RC a accompagné les enfants lors de la première sortie sur le terrain.
1: On va à la mare aux libellules.
2: Et qu'est-ce qu'on va faire à la mare aux libellules ?
1: On va voir des petites bêtes.
2: Vous en connaissez, vous, des petites bêtes de la mare ?
3: Oui.
2: Lesquelles ?
3: Les libellules.
1: On va pêcher et on va faire une promenade.
4: Et moi, j'ai amené toutes mes affaires de pêche. J'ai ma veste, un caouet et aussi des bottes et une casquette. Et aussi, j'ai pas que ça, c'est des. J'ai quelque chose en papier pour porter les cannes derrière mon dos.
0: Et c'est donc bien équipé que les enfants s'approchent de la mare pour y découvrir ses habitants grâce à l'intervention de Luc Belmer de l'association Mi-Sirf, Mi-Raisin.
5: Donc chaque groupe, vous aurez une boîte comme ça, d'accord ? Ça veut dire que vous en aurez une pour 4 ou pour 5.
6: On va mettre de l'eau dans cette boîte et cette boîte, elle nous servira à vos boîtes, à mettre vos bébêtes au fur et à mesure. Alors ensuite, comment est-ce qu'on va pêcher ?
5: Ça s'appelle comment ce truc-là ?
6: L'épuisette.
5: Quand vous avez une petite bête au fond de l'épuisette, on va pas l'attraper avec les doigts parce qu'on risque de l'écraser. Donc si elle est au fond de l'épuisette, je vais retourner l'épuisette comme ça et je vais la tremper dans ma boîte pour faire tomber la petite bête sans lui faire de mal.
1: Nous, on voit des bulles mais on sait pas ce que c'est.
4: Oh, j'en ai vu une, non ?
7: Tiens.
4: J'en ai vu une.
8: Attends, par contre, elle est un peu ouais.
9: Qu'est-ce que tu fais ?
1: Je cherche des bêtes.
4: Tu as trouvé quoi ?
5: Alors, si, alors, tu vois, c'est des petites crevettes qui nagent au fond, là.
1: On dirait qu'elle a deux têtes. Là même, on a une nouvelle bête.
9: Elles sont où ?
10: Elles sont là, des petites bêtes.
1: Regarde. Yeah.
10: Elle a une petite crevette et l'araignée d'eau, c'est moi qui l'a trouvée.
1: Ça se repense. C'est le croquis que j'ai trouvé dans mon musique.
2: Il y a plein de choses.
4: Il y a une araignée, regardez
1: l'araignée. Ah ouais, trop chance, regarde.
5: Bonjour, je m'appelle Luc Belmer et je suis donc animateur d'une association là, qui s'appelle Mi-Sirf, Mi-Raisin. Où on fait un peu de l'éducation à l'environnement, surtout avec des maternelles, des écoles élémentaires, sur la thématique, on va dire, des insectes en général. Donc là, aujourd'hui, on travaille sur tout ce qui est invertébrés aquatiques.
2: Alors, qu'est-ce que tu as prévu, du coup, pour cette animation ?
5: Donc c'est des classes maternelles, petite section jusqu'à la grande section, donc c'est vraiment découverte de la mare, pêche de petites bêtes dans la mare, observation, détermination de quelques bébêtes. Et puis j'ai ramené aussi une loupe binoculaire où je leur fais voir un peu des trucs plus petits. Et puis c'est l'occasion de regarder dans un microscope aussi. Je pense qu'ils n'ont pas dû avoir souvent l'occasion de faire ça. Donc.
1: Moi j'ai envie de l'observer.

0: je vais sélectionner 5 des 4 bêtes. Et après, vous allez essayer de les reconnaître sur des petites fiches que je vais vous donner.
1: 1, 2, 3, 4, 5, 6.
2: Alors nous, ça va être dans la catégorie des insectes. Donc regarde, avec 3 appendices.
0: Alors, moi, je vous donne quand même une indication, c'est que quand vous la regardez, vous voyez, elle a toujours la queue en l'air.
2: En l'air, oui.
3: Ah oui, c'est elle que vous voyez.
0: Et ouais, c'est elle. C'est la larve de ditique. Alors, le ditique, c'est... Alors là, elle est toute petite, mais après, elle va grossir. Elle va devenir très grosse. Et après, ça va devenir un monstre. Elle va manger toutes les autres bébêtes de la mare.
2: Ça devient gros après.
0: Alors après, elle va se transformer en un gros scarabée qui est grand comme ça. Et qui peut même manger des petits poissons. Des petites grenouilles.
4: La larve de ditique.
3: Dedans, on a trouvé des araignées normales.
5: Là. Et des araignées d'eau.
6: On a aussi trouvé des araignées d'eau.
7: Et ça, c'est quoi?
6: C'est un scorpion d'eau.
4: Mais c'est pas le même rapport du tout.
7: Le même rapport que quoi?
4: Du scorpion.
7: Tu trouves qu'il ressemble à un scorpion?
2: Alors maintenant, Margot,
4: oui.
7: Et c'est pourquoi? Il a une grande queue
4: Non, il a des petites pinces.
0: C'est la première intervention, donc avec eux on travaille sur la mare aujourd'hui. Et après au mois de juin on va travailler sur la coccinelle. Donc là je les reverrai 3 fois de suite. On fera un petit élevage de coccinelle, enfin je vais leur apporter des larves. Et ensuite on va voir toute la transformation de la coccinelle. Avec des petites activités autour de ça. Et ensuite le dernier jour on les relâchera les coccinelles dans leur jardin.
7: Qu'est-ce qui est important tu penses de leur montrer
0: Déjà leur faire prendre conscience de la diversité qu'il peut y avoir de vie, parce que eux dans la mare ils connaissent bon les grenouilles, les têtards, éventuellement des poissons, mais après tout ce qui est invertébré, insectes, là ils connaissent pas forcément, à part la libellule peut-être. Et donc le but c'est aussi de les sensibiliser un petit peu à la nature, à la préservation de la biodiversité. Donc après quand je vais les voir sur la coccinelle, on va faire aussi une sortie dans le jardin pour voir un peu les petites bêtes qu'on trouve déjà dans le jardin autour de nous, avant de travailler plus précisément sur la coccinelle après. Donc là, on verra une autre biodiversité, pas de la mare, mais du jardin, des petites bêtes qu'il peut y avoir dans un jardin.

0: de Coquilane et aussi de Phasme. L'élevage de Phasme, tout était trop bien.
1: Ce que j'ai préféré le plus, c'est quand les phasmes, ils ont fait des œufs.
2: Quand il y avait un phasme qui était né, et ben son œuf, il était coincé à sa patte.
3: À l'école, on a élevé des phasmes, mais ils sont morts, et aussi des chenilles. Elles ont fait leur cocon, et maintenant, elles sont des papillons.
4: Donc tous les élèves de l'école maternelle, cette année, ont travaillé sur les petites bêtes de notre environnement proche, les petites bêtes au jardin et les petites bêtes à la mare.
5: Élodie Delville, enseignante de la classe de maternelle de l'école de Jaujac.
4: L'objectif principal, c'était de faire découvrir aux élèves notre environnement proche et l'écosystème qu'il constitue, pour après développer une attitude responsable à l'égard du monde qui nous entoure.
5: Comment s'est venue cette idée des petites bêtes ?
4: Nous avons un joli jardin potager qu'on souhaitait réinvestir avec les élèves et nous sommes à proximité d'une mare. On s'est dit que ça pouvait être intéressant d'aller y faire un tour et de voir qui est-ce qui peuplait ce jardin et cette mare.
0: Sur nos fers, on a des pucerons. Ils vont manger la plante.
6: On va les enlever.
7: On va faire envoler notre coccinelle. Dans la boîte de l'animal mystère.
8: L'animal mystère, il s'est transformé en coccinelle.
5: Vous travaillez du coup sur les notions de biodiversité. Qu'est-ce que vous avez abordé en fait autour de ces petites bêtes? Ou c'est plus juste du vocabulaire de quand ils sont tout petits en maternelle? Qu'est-ce qu'on recherche en fait au niveau pédagogique?
4: Alors là, on a voulu développer plein de compétences, notamment découvrir le cycle de vie des animaux. On a fait pour ça aussi des élevages dans la classe, des élevages de vers à soie, des phasmes, des coccinelles. On voulait aussi connaître quelques caractéristiques des petites bêtes, apprendre à les classer, les insectes, les arachnides, les mollusques, etc.
0: La dernière fois, avec Luc, on a pris une petite boîte et on a essayé de ramasser des petites bêtes avec Luc. On a compté les pattes pour savoir si c'était des insectes ou des araignées.
5: Alors les insectes, ils ont combien de pattes ?
0: 6.
5: Et les araignées ?
0: 8. On avait un petit cadre, on avait une bête morte et il fallait dessiner la bête morte et il fallait compter les petites pattes et on les mettait dans la bonne famille. On avait les insectes, on avait le mille pattes, on avait les araignées, les vers de terre et les mollusques.
2: La famille des insectes, elles ont 6 pattes. Et après, il y a la famille d'araignées et...
6: Et ça s'appelle les arachnides.
2: Et elles ont 8 pattes et les mollusques. Et il n'y a pas de pattes aux mollusques.

0: regardé un film de coccinelle et c'était trop bien et j'adorais.
1: L'araignée, elle a mangé la coccinelle jaune. Avec Nadesh, ben, on a écouté des musiques de chants de bêtes.
2: Regardez l'araignée qui se fricote une culotte.
3: Qui se frotte les bottes.

0: Alors, quel retour vous font les enfants? Qu'est-ce que vous ressentez en fait autour de ce projet? Est-ce qu'il y a vraiment un réel enthousiasme? Comment vous le ressentez? Est-ce que c'est vraiment un plus de monter des projets comme ça?
1: Alors, les enfants sont bien évidemment ravis d'avoir tout un tas de petites bêtes à l'école. Ils nous ramènent depuis le début de l'année beaucoup, beaucoup de petites bêtes qu'ils trouvent, beaucoup de plantes aussi pour nourrir toutes ces petites bêtes. Donc, c'est intéressant puisqu'ils apprennent à reconnaître les différentes feuilles qui peuvent nourrir ces animaux. Et voilà, ils les considèrent maintenant vraiment comme des animaux et nous, ils sont très curieux. À chaque fois qu'il y a une petite bête quelque part, on essaye de compter les pattes, les ailes pour voir à quoi ça correspond.
0: Ils ont moins tendance à les écraser.
1: Oui, voilà, ils sont plus respectueux. C'est vrai que régulièrement, on entend, ah, mais c'est vivant, on peut pas faire ce qu'on veut avec. Et
0: Moins.
1: on a eu un ou deux enfants qui se sont fait piquer parce qu'ils essayent de les attraper avec les mains. Et la dernière fois, c'était une abeille à qui ça a pas plu.
0: Moins de peur, du coup, aussi.
1: Oui, moins de peur, beaucoup moins de peur. Les mamans et les papas qui viennent les chercher n'ont pas toujours envie de prendre les phasmes dans les mains, mais eux, aucun problème.
0: Du coup, vous, en tant qu'enseignante, est-ce que c'est des projets que vous souhaitez reconduire pour les années à venir?
1: Oui, bien sûr, d'autant plus qu'on a le parc vraiment sur Jaugeac qui est juste à côté et qui nous permet
0: C'est
1: de
0: facile.
1: financer une partie de ces projets.
0: C'est un projet, du coup, qui a été réalisé par plusieurs classes, en fait, hein, de l'école.
1: Oui, voilà, les deux classes de maternelle, donc on était trois enseignantes à adhérer à ce projet, Madame Valérie Momy, Juliette Kwan et moi-même.
0: Et chaque classe faisait la même chose ou vous avez articulé ça comment en fait? Est-ce que en fonction des âges, ils avaient d'autres sorties prévues? Comment ça s'est fait?
1: Oui, alors nous, nos classes, les sections sont mélangées, mais c'est vrai qu'il y a des activités qui ont plus été tournées vers les petites sections et d'autres plus vers les moyennes sections ou grandes sections en fonction des enfants, de l'âge des enfants.

0: Un projet soutenu donc par le Parc naturel régional des Monts d'Ardèche et la région Auvergne-Rhône-Alpes grâce au coup de pouce éducatif du parc.
1: Alors, le parc a pris en charge en fait une partie des interventions d'une des associations qui nous a accompagnés, puisqu'on a travaillé avec l'association Mi-Sirf Mi-Raisin et avec l'association Vie.
0: Qu'est-ce qu'elle vous a proposé comme animation ?
1: Alors, cette association nous a créé des carrés potagers et nous a aidé à aménager notre jardin pour accueillir ces petits insectes et pour nous... Voilà, on a planté des herbes aromatiques, des légumes, des fruits et voilà, nous a aidé à réagencer notre jardin.
2: Dans le jardin, on a planté de la salade, des roquettes, et on a planté des carottes. Aussi des radis, de la betterave et après, je ne me rappelle plus.
3: On a planté des salades et ils sont verts et marrons.
4: On a planté des fraises. Elles sont rouges. On va les manger.
5: On a planté des fraises et des framboises et on a planté encore de la salade.

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5: 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Merci aux enfants de l'école de Jaujac de nous avoir raconté leur projet de découverte de la biodiversité. Ce programme radiophonique vous a été proposé grâce au soutien du Parc naturel régional des Monts d'Ardèche et de la région Auvergne-Rhône-Alpes.
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